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Là où deux ou trois sont réunis au nom de Jésus pour construire la maison de Dieu, il y

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1: Suivons à présent un enseignement sur le thème « La mission des chrétiens dans l'éducation » avec Monseigneur Vincent Jordi.
2: Le sujet qui m'était donné donc précisément était celui de la mission des chrétiens dans l'éducation aujourd'hui. Avec en quoi l'Évangile est-il une invitation à accompagner la croissance intellectuelle et spirituelle des enfants et des jeunes? Quelle attitude du cœur et de l'intelligence l'enseignement ou l'éducateur doit-il cultiver? Et donc, pour ma part, j'ai fait le choix d'entrer dans cette question, vous le verrez, en ayant une première partie dans laquelle j'essaierai de poser les fondements de la mission chrétienne et de prendre les choses d'assez haut et d'assez large, parce que je pense que, et on l'a vu, vous avez des groupes de travail qui aborderont les questions de manière assez précise. Moi, j'ai préféré faire les choses d'un peu plus haut. Et puis, la mise en œuvre de la mission des chrétiens dans l'éducation, j'essaierai de donner là aussi quelques éclairages, si vous le voulez bien. Voilà. Parce que je vous parle en fait de mission d'éducation, vous le savez bien, dans un moment qui est assez complexe, un moment qui est assez compliqué parce que, bien évidemment, nous sommes dans une période d'abord de sécularisation profonde de la société, et que dans une société sécularisée, une société où l'émancipation de la raison est un peu le principe premier depuis pratiquement deux ou trois siècles, la question de l'apport chrétien, du spécifique de l'apport chrétien, peut sembler quelque chose de marginal ou de secondaire. D'autant plus que nous sommes, vous le savez bien, je ne vous apprends rien, je suis vice-président de la Conférence des évêques de France, donc je le vois de très près. C'est sûr que nous avons une période aussi pour l'enseignement catholique actuellement qui est un peu compliquée, si ce n'est pas plus. Il y a à la fois, bien évidemment, la crise liée aux abus, je ne peux pas ne pas en parler, en commençant ce propos, même si évidemment je n'irai pas beaucoup plus loin. Mais il y a aussi toute la question d'une laïcité qui a tendance à se tendre, à se raidir. Nous étions, je ne sais pas si vous savez que la conférence des évêques rencontre tous les ans le Premier ministre et un certain nombre de ministres à Matignon, nous appelons ça l'instance Matignon. Et donc nous étions à Matignon il y a quoi, un mois et demi à peu près, et nous avons abordé les questions de fin de vie, c'est Mgr Moulin-Beaufort qui les a abordées, et votre serviteur a abordé la question de la laïcité. Donc j'ai fait un quart d'heure devant M. Bayrou, Retailleau, Vautrin, Dati et autres dérivés, voilà, sur la question de la laïcité. Et je me suis autorisé à dire que, comme Gilles Kepel parle aujourd'hui d'un antisémitisme d'atmosphère, nous avons aujourd'hui, une sorte de, d'antichristianisme d'atmosphère, ou en tout cas un laïcisme d'atmosphère, ça c'est certain, qui est aujourd'hui un peu compliqué et difficile et pénible à vivre. Voilà. Donc c'est quand même dans ce contexte-là que nous avons à parler et à réfléchir sur notre mission. Puis vous le savez bien, il y a aussi une forme d'agressivité par rapport à certains établissements. Ce matin, avant de confirmer 80 jeunes dans la cathédrale de Tours, j'étais pendant une heure avec le directeur diocésain de l'enseignement catholique. Et on a des informations de terrain qui arrivent d'un peu partout, où chaque fois qu'un évêque veut aller désormais dans un établissement catholique, il y a nécessairement un ou deux, ou une ou deux radicalisés qui intervient pour dire « mais comment ça un évêque vient dans un établissement catholique ?» On croit un peu rêver, mais c'est pourtant la réalité. Donc voilà, donc il y a un moment donné où ces questions vont devoir trouver une forme de réponse de la part des autorités, parce que la question de la laïcité, le problème pour moi, je terminerai là-dessus sur ce sujet ponctuellement, ce sujet il pose un vrai problème parce que, comme je le dis toujours, la laïcité, pas la loi de 1905, parce qu'il y a un régime de laïcité qui est différent de la loi de 1905, qui n'en est qu'une partie, le problème avec la laïcité, c'est qu'on se rend compte de plus en plus qu'en fait c'est une loi d'ancien régime. Et pourquoi c'est une loi d'ancien régime? Parce que c'est une loi qui dépend du bon plaisir du prince. C'est-à-dire que sa mise en œuvre dépend finalement du potentat local qui va l'interpréter de telle manière si ça l'arrange, et à un autre endroit on l'interprétera d'une autre manière, vérité en deçà des Pyrénées, mensonge au-delà. Et c'est une des difficultés devant laquelle on est. Si on est en République, la loi est la même pour tous, si elle est interprétée de telle manière qu'on ait des deltas tels qu'on a pratiquement des interprétations contradictoires, c'est que l'on n'est plus vraiment dans un régime juridique et que nous ne sommes plus en République. Ça pose question. Voilà. Pardonnez-moi de vous dire ces choses-là un peu de manière introductive, mais enfin, je pense que ça ne doit pas vous être étranger, si ? Bon, je suis complètement dans un autre monde où on est à peu près dans le même, ça va ? Oui, bon, très bien. Donc j'aimerais, oui, commencer par, dans ce temps d'éducation, dans les temps actuels qui sont difficiles, j'aimerais essayer de vous apporter un peu de la lumière de l'espérance que le pape François avait souhaité que nous puissions vivre en cette année. Lui, l'espérance, désormais, il ne la vit plus, il goûte la charité plénière, nous l'espérons dans la gloire de Dieu. Mais nous qui sommes encore en chemin, nous qui sommes viator sur terre, eh bien, nous avons à continuer à vivre notre mission, et en particulier dans ce domaine de l'éducation que vous m'avez demandé de traiter. Et pour poser les fondements de cette mission chrétienne d'éducateur, il m'a semblé important d'abord peut-être de vous redire quelques mots sur le statut de l'enseignement catholique et le rappel de quelques principes, mais vraiment juste en passant, parce que vous connaissez certainement ces textes, si vous ne les connaissez pas, ils sont facilement accessibles, pour aller vers ce qui me semble être le véritable fondement de ce qui fait notre mission de chrétien en général, et particulièrement aussi dans le domaine de l'éducation. Si vous ouvrez le statut de l'enseignement catholique, dès le premier numéro de ce statut, vous verrez que le statut de l'enseignement catholique va fonder la mission des chrétiens dans l'éducation sur le principe de dignité de la personne, et sur le fait qu'il y a un droit à l'éducation des personnes. Donc l'éducation est quelque chose qui appartient aux droits de l'homme, l'éducation appartient à la croissance de la personne, elle est nécessaire pour la croissance des personnes, et des jeunes en particulier, mais aussi, dit le statut dès le départ, il y a toujours deux éclairages qu'il apporte, à la fois une croissance des personnes et à la fois une croissance de la société. Et donc, il rappelle ensuite, je crois que ça n'est pas inutile non plus de le rappeler dans le contexte actuel, que les premiers responsables de l'éducation, de la formation, sont d'abord les parents. Parce qu'on finirait presque par oublier qu'il y a des parents, à certains endroits ou dans certains types de propos. Et donc, les premiers responsables sont les parents, mais aussi, bien évidemment, l'école, tout simplement parce que les parents eux-mêmes seuls ne peuvent pas nécessairement assurer tous les types d'éducation et de formation. Ça pose aussi la question, vous le savez bien, en arrière-fond de l'école à la maison, qui est une vraie question aujourd'hui, et qui, en raison de la modification de la loi ces dernières années, est devenue de plus en plus complexe et de plus en plus difficile. Donc l'éducation chrétienne, est en lien avec la dignité, avec les droits de l'homme. Elle est d'abord, je dirais, portée par les parents, mais elle est aussi portée par l'école, qui est un lieu donc d'éducation privilégié, à la fois pour les enfants qui y sont accueillis, et le texte continue en parlant de ce besoin qu'a la société tout entière d'avoir une éducation des enfants pour les intégrer dans la société. Pour l'Église, et là le texte ajoute une deuxième source qui légitime la mission des chrétiens dans l'éducation, bien évidemment, pour l'Église, l'éducation est aussi une mission reçue du Christ. C'est la personne du Christ qui nous donne le fondement, lui qui nous envoie en mission pour annoncer la bonne nouvelle, c'est lui qui nous donne le fondement de tout enseignement, et ça veut dire que l'école, pour l'enseignement catholique, est au service du projet de Dieu, c'est-à-dire le projet de l'annonce de l'Évangile, une annonce, qui unit tout à la fois l'annonce de la charité à vivre et de la vérité à servir. Et vous le savez ensuite, ce statut de l'enseignement catholique, après avoir posé ses fondements, eh bien, va inviter à vivre ce que nous appelons une formation intégrale de la personne dans toutes ses dimensions, non seulement la dimension intellectuelle, relationnelle, sociale, mais aussi évidemment la dimension spirituelle et transcendante. Ça va de soi, mais ce n'est pas inutile de le rappeler. Pour ma part, je pense que si on veut poser les fondements d'une mission des chrétiens dans l'éducation aujourd'hui, il faut d'abord se rappeler que cette mission, elle est fondée sur notre appel commun à la sainteté. Et c'est ça ce que j'aimerais commencer par vous dire. Ce point est important, et je le dis ici, parce que nous avons tous en mémoire, je le pense, le fait que nous avons eu des enseignements et des enseignants tout au long de notre vie, et des enseignants qui étaient certains peut-être meilleurs que d'autres, certains qui nous ont plus marqués que d'autres, certains qui avaient des charismes, certains qui en avaient moins. Et d'une manière générale, je pense, pour vous comme pour moi, les enseignants qui nous ont le plus marqués sont les enseignants dont il émanait quelque chose. Les enseignants qui avaient une forme de rayonnement. Je me souviens que lorsque j'étais en classe de primaire, en Alsace, dans mon diocèse de Strasbourg, vous savez peut-être qu'en Alsace, l'école primaire est confessionnelle, hein, donc l'instituteur fait la catéchèse. Donc quand j'étais dans mon école, je me souviens d'avoir eu en classe de CE2 un enseignant qui était plutôt un modèle 1950, alors que je suis né en 61, et puis que ma classe de CM1, je me suis retrouvé tout d'un coup avec un jeune enseignant qui a complètement bouleversé la manière dont nous vivions la vie à l'école primaire, au point qu'il a suscité un enthousiasme profond parmi nous. Et puis, cela a été tellement fort qu'à la fin de l'année, en fait, nous qui étions tous des enfants, vous voyez bien, en CM1, l'âge qu'on a, eh bien, nous avons tous milité auprès de nos parents pour que cet enseignant demeure notre enseignant l'année suivante au CM2. Et nous avons eu gain de cause. La militance a été forte, vous voyez. Et donc, j'ai eu cet enseignant 2 années de suite. J'étais, il y a de cela 3 ans, en Alsace, fêté ses 80 ans. Parce que je suis toujours en lien avec lui, et nous sommes nombreux à être en lien avec lui. Mais ce n'est que des années après que j'ai découvert que cet homme, qui nous faisait le catéchisme comme il devait le faire, comme tant d'autres, un livre à la main, sans dire un peu plus et un peu moins, où j'ai découvert que cet homme était un grand catholique, qu'il était très engagé, en dehors de la vie scolaire, dans la vie de sa paroisse. C'est même lui qui organisait à l'époque, en époque, tout ce qui était rassemblement de l'action catholique des enfants. Il emmenait jusqu'à 2000 enfants à Paris à des rassemblements. Et donc j'ai découvert que ce que nous percevions de lui n'était pas simplement des qualités personnelles qu'il avait, mais il avait véritablement quelque chose qui transparaissait de sa vie de chrétien et de son chemin de sainteté qui nous touchait profondément par, je dirais, les fruits de l'esprit qu'on voyait émaner de sa vie. Et donc je pense qu'il y a là quelque chose qui est tout à fait fondamental, c'est que, comme l'a dit le pape Benoît XVI, vous le savez bien, en parlant d'évangélisation, il nous a dit que la meilleure forme d'évangélisation, c'est l'attraction. L'attraction, et je pense que cela est vrai, mutatis mutandi, dans tous les domaines, analogiquement, c'est-à-dire que cette capacité à attirer, cette capacité à donner envie, à donner le goût, il me semble qu'elle doit être au cœur de la vie de l'enseignant et de l'éducateur. L'enseignant et l'éducateur sera vraiment un enseignant et un éducateur chrétien s'il vit d'abord personnellement, profondément, dans un esprit de conversion et s'il vit profondément l'appel à la sainteté dans sa vie. Alors vous le savez, l'appel à la sainteté, c'est le Concile Vatican II qui nous en a parlé dans un grand texte sur l'Église qui s'appelle Lumen Gentium, où il nous a rappelé que la sainteté n'est pas simplement une forme d'annexe, je dirais, de la vie chrétienne, mais la sainteté, c'est la vocation de tout baptisé, une vocation qui est liée tout simplement à notre état baptismal. Le Concile Vatican II nous a rappelé que Dieu est saint, parce que Dieu est communion de charité, que l'Église est sainte parce qu'elle reçoit la sainteté que lui donne le Christ, qui est le Saint de Dieu, qui est envoyé dans le monde, et que cette sainteté de Dieu rayonne dans l'Église, et l'Église la communique par le baptême à chacune et chacun d'entre nous lorsque nous devenons membres du corps qui est l'Église. Je vous invite à aller lire en ce sens, si vous ne l'avez jamais fait, les numéros 39, 40 et 41 de Lumen Gentium, qui nous rappellent, le numéro 39, comment la sainteté est un don de la Trinité Sainte par le Christ à l'Église, l'épouse du Christ, et au numéro 40, comment cette sainteté nous est communiquée par le Christ, qui est à l'origine de la sainteté, qui en est aussi le consommateur, dit le Concile Vatican II, et que cette sainteté nous est communiquée au baptême. cette sainteté qui n'est pas une réalité à acquérir, mais qui est quelque chose qui nous est donné, qui nous est infusé au moment du baptême et que nous avons à conserver et à faire croître dans notre vie chrétienne. Vous savez que la vie de sainteté, c'est la participation à la vie même de Dieu, une participation, comme on dit, ontologique, philosophiquement, et que nous sommes appelés à mettre en œuvre dans notre vie par le développement d'une sainteté morale ou existentielle. C'est la formule qu'utilise le Concile à la fin du numéro 40. Nous recevons cette vie de sainteté qui est la charité même de Dieu, la vie même de Dieu à laquelle nous participons. Il nous faut la conserver, il nous faut la développer. Et ce développement de la vie de sainteté se traduit dans une vie chrétienne, et ça me paraît tout à fait fondamental, par les fruits de l'esprit, en particulier l'épître aux Galates, le chapitre 5, verset 25, avec, vous le savez, le fruit de l'esprit qui est l'amour, la joie, la paix, la douceur, la maîtrise de soi, la bienveillance, les 9 fruits de l'esprit qui vont faire en sorte que la sainteté devient le premier et fondamental moyen d'évangélisation, le premier.

cet appel à la sainteté que nous entretenons par une vie spirituelle authentique, il y a peu de chances que tout ce que nous pourrons essayer de mettre en œuvre porte vraiment du fruit et est vraiment un rayonnement. Et c'est la raison pour laquelle, d'ailleurs, au numéro 41, lors de Lumen Gentium, après nous avoir dit d'où venait la sainteté, après avoir expliqué comment elle vient par le baptême, comme sainteté ontologique, comme sainteté à déployer dans une vie de sainteté au quotidien, cette sainteté morale, existentielle, eh bien, le numéro 41 de Lumen Gentium rappelle alors comment ce qu'on appelle la sainteté est une vocation substantielle, mais qui est ensuite ce qu'on appelle des vocations modales, c'est-à-dire les modalités selon lesquelles nous allons chacun d'entre nous, par nos charismes, en raison de nos talents, développer la sainteté, lui faire porter des fruits d'une manière originale et absolument unique. Il y a une sainteté commune qui est la nôtre, c'est l'unique sainteté du Christ dont nous vivons, et cette unique sainteté prend des formes évidemment tout à fait uniques, comme la lumière va se diffracter dans des couleurs différentes. L'unique sainteté du Christ se diffracte dans des façons de vivre la sainteté qui sont évidemment très variées selon les talents des uns des autres. Je me souviens d'une petite discussion avec le pape François. On profite dans la mesure où il a rejoint le ciel maintenant. Mais je me souviens, comme présidence de la conférence, nous allions le rencontrer assez régulièrement. Et je me souviens très bien d'une année, c'était en novembre-décembre 2022. Nous venions de vivre des choses très difficiles au niveau de la question des abus avec l'affaire Michel Sentier. Je ne sais pas si vous vous souvenez de cette affaire assez compliquée. Et je me souviens très bien que nous avions parlé avec le Saint-Père qui nous avait encouragé, qui nous avait invité à la persévérance et qui, à la fin de notre rencontre, se disant que ça devait être un peu lourd pour nous, nous avait dit cette chose que j'avais trouvée très belle et que, pour ma part, j'avais repris lorsqu'on avait eu la conférence de presse avec les journalistes ensuite. Le pape s'était arrêté un petit instant, il avait fait silence pendant quelques secondes et il nous avait dit: pour vous, les Français, ce qui est important, c'est la spiritualité et la créativité. L'Église de France a toujours su, à chaque génération, trouver des manières nouvelles d'incarner la sainteté. Et donc, il nous avait redit sainteté et créativité. Oui, tout commence par là. Et donc, c'est la raison pour laquelle je vous redis, l'éducation, à mon avis, et tout type d'éducation, commence d'abord et fondamentalement par cette question de la qualité de la vie personnelle, de la qualité de la conversion personnelle, qui laisse œuvrer l'esprit à travers nous, et qui, bien évidemment, peut porter du fruit. Deuxième temps, alors, si nous sommes appelés à vivre la sainteté comme éducateurs, notre rôle, évidemment, comme chrétien dans l'éducation, moi, il me semble, c'est aujourd'hui, dans une situation assez complexe, d'éveiller le désir et d'orienter le désir pour éduquer. Et il me semble que l'éducation, l'enseignement, la formation, c'est fondamentalement éveiller le désir de ceux qui nous sont confiés et l'orienter. Il y a un théologien que j'ai eu la grâce de rencontrer dans ma vie, parce qu'il était rédemptoriste et qu'il était dans l'est de la France, le père François-Xavier Duruel, qui a beaucoup renouvelé toute la théologie du mystère pascal. Le père Duruel disait souvent: nous valons ce que vaut notre désir. Nous valons ce que vaut notre désir. Toute la difficulté aujourd'hui, c'est que le désir qui est le moteur de la vie, le désir qui est l'élaboration par la conscience humaine des besoins que nous avons tous, je ne vais pas vous renvoyer à la pyramide de Maslow, etc., mais vous connaissez tout ça, le désir, en fait, aujourd'hui, dans un monde consumériste, le désir a une grande difficulté à vivre et à pouvoir véritablement animer une vie personnelle. Je me souviens d'avoir entendu un jour Philippe Mérieux sur France Culture qui disait: quelle est la grande difficulté de l'éducation de l'école aujourd'hui? Même Philippe Mérieux peut dire des choses intelligentes, hein, rassurez-vous. Et Philippe Mérieux disait, moi j'ai gardé cette formule parce que je l'ai justement trouvée assez judicieuse, il disait: comment voulez-vous éduquer aujourd'hui? D'un côté, on va dire à des enfants: venez, rentrez dans une classe, asseyez-vous, et on va se concentrer sur un texte, sur un exercice, sur une réflexion, et tout le reste de la société passe son temps à leur dire: éclatez-vous.

0: D'un côté, on va dire concentrez-vous, et de l'autre côté, on dit éclatez-vous. Comment trouver une cohérence? Comment, du point de vue anthropologique, permettre qu'il y ait une forme de constance et de construction des personnes? Et donc, aujourd'hui, dans une société, je dirais qu'une société de loisirs, de bien-être, où le consumérisme est premier, c'est-à-dire l'excitation continuelle du désir, eh bien, le désir n'a pratiquement plus de manque, et comme il n'y a pas de manque, le désir, finalement, devient pratiquement tyrannique dans la vie de la plupart des jeunes aujourd'hui. Et donc, je pense que un des points essentiels que nous avons à travailler, c'est vraiment de travailler cette question du désir. Comment éveiller le désir des jeunes? Comment donner le désir de faire? Soit dans un désir, je dirais, qui s'épuise dans une recherche d'un bien-être toujours plus important, plus développé, d'un côté, ou bien un désir qui est totalement fatigué. Vous savez que c'est Pascal Bruckner qui a écrit un livre sur l'état d'esprit de la France aujourd'hui qui s'appelle « Le sacre des pantoufles ». Je ne sais pas si vous avez déjà entendu ça. Hein, « Le sacre des pantoufles », ça rejoint un peu la formule du pape François à Cracovie quand il disait « Un jeune n'est pas fait pour rester dans un canapé ». Voilà. Soit on est dans une excitation continue des désirs, par le consumérisme, par la possibilité aussi, aujourd'hui multiple, en particulier, je pense, tout le jeu du numérique, et on s'épuise, on épuise le désir en passant d'une chose à l'autre, soit on a un désir qui est totalement atrophié et totalement étouffé, un désir qui n'est plus du tout habité par la recherche de quelque chose, et c'est aujourd'hui pourtant le point sur lequel nous sommes appelés à travailler. Alors, pour aider les jeunes d'aujourd'hui, pour les éduquer, eh bien, il y a un travail à faire donc autour de ce désir. Et je pense qu'il y a trois choses que j'aimerais éclairer du point de vue anthropologique, toujours dans ma partie un peu de réflexion plus générale. Il y a trois éléments, je pense, qui sont importants à prendre en compte. Je m'appuie ici en particulier sur Jean-Michel Beignet, qui était professeur de philosophie à Polytechnique, que j'ai eu la chance de rencontrer dans le cadre du groupe de réflexion sur la bioéthique dans laquelle j'ai appartenu, ou auquel j'appartiens toujours, à la conférence des évêques. Jean-Michel Beignet qui disait « La personne humaine se caractérise par trois coordonnées fondamentales. » La première coordonnée, c'est la question du langage. Vous savez bien que s'il n'y a pas de langage dans la vie, ce qui devient langage, ou le langage fondamental alors qu'il se met en place, c'est la violence, qui est le dernier des langages. Or, ce qui fait l'humanité, ce qui permet de grandir, ce qui va permettre de se structurer et de croître, c'est d'intégrer le langage. Pourquoi ? Parce que le langage, c'est la capacité à s'abstraire du temps. C'est la capacité à prendre du recul. Et c'est la capacité qui va être celle d'élaborer des projets. Le langage va permettre à la fois de penser le passé, de se l'approprier. Pensez à la grande tradition d'Israël, hein, Shema Israël, écoute Israël, fais mémoire Israël. Et donc, le langage humain est ce qui va permettre d'intégrer l'homme dans le temps, assumer le passé, élaborer des projets et développer le rapport à soi-même par le biais de la conscience. Le premier élément sur lequel nous sommes appelés à travailler comme éducateurs, c'est toute la question du langage. D'où d'ailleurs la question de la culture. Vous savez que le pape François, ces dernières années, nous a donné, il y a depuis 2 ans, 2 grands textes importants qu'on n'a pas très bien vus parce qu'ils sont un peu passés sous les radars. Un premier texte, c'est un texte sur la littérature et l'importance de la littérature. Il y a en particulier un prof du Collège de France, M. Marx, qui a fait un article assez remarquable dans Le Monde sur ce texte du pape en disant « Il est le seul dans le monde qui n'est plus que le monde des tablettes numériques » à rappeler l'importance de la littérature parce que la littérature est un élément essentiel de la structuration des personnes. Et puis la deuxième chose que le pape a fait, c'est un texte sur l'importance de l'histoire. Dans un moment où nous sommes toujours dans le présent continu, dans l'actualité continue, dans la tension continue avec l'instant présent, l'importance de l'histoire et donc la question de la mémoire, même si histoire et mémoire, nous dirait Pierre Nora, ça n'est pas tout à fait la même chose. La deuxième chose que nous avons à intégrer, c'est l'interdiction. L'interdiction, parce que vous le savez très bien, l'interdiction est structurant, parce que le fait d'interdire est quelque chose qui permet de, aux jeunes en particulier, qui se structurent, de gérer l'angoisse. La loi, l'interdiction sont des parts angoisse. Elles permettent de limiter la personne. C'est Guy Coq, le philosophe, qui disait « Qu'est-ce que c'est que la civilisation ? C'est l'inhibition de la pulsion. » Et dans l'éducation, dans l'enseignement, nous avons à aider des jeunes à apprendre à s'interdire des choses, à se limiter, à consentir à la limite. C'est Camus, vous le savez peut-être, qui disait, qui répétait souvent une phrase de son père, qui disait « Qu'est-ce que c'est qu'un homme ? Un homme, ça s'empêche. Un homme, ça s'empêche. » Et donc c'est l'intégration de l'interdiction de la limite qui va permettre alors, à partir du langage qui va élaborer le désir, ça permet à ce moment-là d'orienter le désir. Je suis parti de mon désir tout à l'heure. Le langage va permettre d'élaborer ce désir qui est en moi. Qu'est-ce que je veux faire ? Qu'est-ce que je veux ? Ce dynamisme de vie qui est en moi. Quand il n'y a plus de désir, on sait bien, ça porte un nom, ça s'appelle la dépression. Donc le désir est le moteur de la vie. Donc ce désir, j'ai à le penser par le langage, ce désir ensuite j'ai à l'orienter avec l'intégration de l'interdit. Et puis troisièmement, la question de la gratuité, c'est la troisième coordonnée qui fait l'humanité. La gratuité, en fait, qui permet l'humanisation. Sans gratuité, nous sommes dans la déshumanisation. Et vous voyez comment, à travers la financiarisation de toute chose, on finit, vous le savez bien, par déshumaniser le monde. La gratuité permet de poser la question du sens. Il y a des choses que je fais tout simplement parce que je souhaite le faire pour le bien d'autrui. Et la gratuité permet aussi de sortir de la tyrannie du désir pour l'orienter en vue du bien commun. Ou dans la tyrannie de l'efficacité. Et donc ça nous montre, nous qui sommes chrétiens, qui nous voulons éduquer, que l'éducation fondamentale qui est la nôtre, c'est cette éducation à la sainteté, dont nous sommes les premiers modèles, parce que nous avons nous-mêmes comme éducateurs à vivre la sainteté. Et cette éducation que nous avons à faire vivre, cette croissance des personnes, eh bien, c'est en se rappelant que la personne humaine est un être fini et qui est appelé à s'accomplir de manière infinie par sa vocation qui est d'être uni à Dieu. Alors ça, bien évidemment, je me suis autorisé dans un troisième point de cette première partie à rappeler, mais ça vous le savez bien, mais c'était, je dirais, pour ne pas l'oublier, que bien évidemment toute cette structuration et cette construction dans notre vie chrétienne, elle passe bien évidemment par la mise en œuvre de la vie vertueuse. L'orientation du désir passe par la vie vertueuse. D'abord par la vie vertueuse que sont les vertus cardinales, je le dis juste en passant, de force, tempérance, justice et prudence, qui vont permettre donc d'orienter le désir, mais aussi, et plus profondément encore, par la vie théologale. Alors bien, maintenant, quand je parle de vie théologale ici, je ne parle pas nécessairement tout de suite de la foi comme adhésion permise par l'esprit, consentement de l'esprit à la vérité. Mais pour ma part, j'aime bien, quand on parle d'éducation, et je l'ai fait plusieurs fois devant des chefs d'établissement, parler de la foi, de l'espérance et de la charité, je dirais par leur enracinement dans l'humanité aussi. Pourquoi ? Parce que quand on parle de foi, vous le savez bien, on parle d'abord de confiance. Tout le monde n'a pas la foi théologale immédiatement. Tout le monde n'adhère pas au mystère de Dieu. Mais il y a quelque chose dans la foi qui est commun à toute éducation. Pourquoi ? Parce que la confiance, je pense que vous le savez, c'est une attitude fondamentale de la vie, c'est le ciment des relations. Pour aller voir son dentiste, on peut toujours rigoler, mais on a tous besoin d'avoir confiance. quand vous confiez votre voiture à votre garagiste, vous avez plutôt intérêt, surtout s'il s'occupe de vos freins, à avoir confiance. Vous allez pas vous mettre sous la voiture pour voir si ça a été fait correctement. Moi, je pense pas. Moi, je le fais pas. Hein. Voilà. Et donc, la confiance, c'est d'abord, il faut se le rappeler, avant d'aller dans la proclamation du credo de Nicée-Constantinople, hein, ce que je vous conseille, hein, très bien. Mais il faut d'abord se rappeler que la confiance, c'est ça. La confiance, c'est la capacité que nous avons à donner du crédit à autrui pour créer des liens entre nous qui cimentent les relations interpersonnelles. Quand la confiance est abîmée, on le voit bien aujourd'hui dans certains réseaux, c'est le royaume des lawyers, des avocats. Il faut tout signer en 3 exemplaires. Il faut se protéger de tout. Et donc, la confiance, c'est tout à fait fondamental. La confiance, d'abord, je dirais la foi des éducateurs dans les jeunes. Comme éducateurs, nous avons à dire et à donner notre confiance aux jeunes. Pour les aider à avoir des repères, des limites, une structuration. On sait bien, on a tous des expériences. Moi, j'étais à un moment donné, je vous ai dit, dans un collège catholique. Je me souviens très bien la manière dont le fait de faire confiance à des jeunes, bien évidemment, les faisait progresser et les faisait avancer. Ça peut aller jusqu'à la vie spirituelle, mais ça n'est pas toujours le cas. Quand j'étais jeune aumônier dans le collège épiscopal dans lequel j'étais, je pensais à ça en écrivant ce que je vous partage ici. Je me souviens très bien que je suis arrivé dans un collège catholique, superbe établissement. On pouvait tourner un numéro de Harry Potter sans difficulté. C'est à côté de Mulhouse, un immense collège en grès rose, 19e siècle, au bord du canal du Rhône-au-Rhin, avec une verdure magnifique autour. Voilà. Et je me souviens très bien qu'il y avait 7 prêtres à l'époque dans l'établissement, encore, quand je suis arrivé, en 1993. Et je me suis dit que je voyais bien qu'on faisait beaucoup de culture religieuse, je voyais bien qu'on faisait beaucoup d'animation, mais je trouvais que la relation au Christ était quand même un peu filandreuse. Et donc je me suis dit, je vais proposer, je précise à l'époque membre d'une certaine communauté qui nous accueille aujourd'hui, j'ai à ce moment-là proposé de faire un temps spirituel le vendredi entre midi et 2. Et je me suis dit, je vais exposer le Saint-Sacrement, puis je vais faire des temps de prière avec les enfants. Et je sais très bien que j'ai parlé aux 7 prêtres de l'établissement, qui étaient vraiment d'une autre génération que la mienne, qui m'ont regardé avec un air étrange et qui m'ont assuré qu'ils essaieraient de faire la promotion de la chose dans leur classe. Mais enfin, voilà. Premier vendredi, je me retrouve devant le Saint-Sacrement à 12h30. J'avais prévu ça de 12h30 à 13h30, dans une charmante chapelle d'ailleurs. Et j'ai passé 1 heure tout seul avec Jésus. Ce qui n'est pas désagréable, hein, mais enfin, ce n'était pas tout à fait le but de l'opération. Le vendredi suivant, je suis devant le Seigneur et je suis toujours là tout seul. J'ai fait passer l'information. Et puis, peut-être 5 minutes avant la fin, je vois 2 jeunes filles qui passent la tête par la porte et je les entends me dire mais monsieur, qu'est-ce que vous faites ? Alors, je les ai fait venir. Je les ai fait s'asseoir juste devant le sacrement, Saint-Sacrement. J'espère que je vais offusquer personne. Hein. On s'est assis en tailleur, tous les 3, comme ça. Et je leur ai dit, mais alors, qu'est-ce qui est là ? Évidemment, ils ne savaient pas du tout. Et je leur ai fait une petite catéchèse sur le Saint-Sacrement, sur la présence de Jésus. On était en septembre. En octobre, j'avais 80 gamins. À qui je faisais chaque fois un enseignement sur la vie spirituelle. Mais ce qui m'a beaucoup touché, c'est là où on voit quand on fait confiance aux enfants. Parce que peu à peu, c'est eux qui m'aidaient. Ils installaient tout, ils installaient la nappe. Ils préparaient avec moi un petit temps des intercessions de prière. La chose qui m'a beaucoup touché, vous voyez, c'est qu'au mois de décembre avaient lieu les conseils de classe. Et le censeur du collège m'appelle un jour en me disant « Père Vincent, est-ce que vous pourriez venir ?» Je dis « Très bien. » Il me dit « Écoutez, on a les conseils de classe. » Et on se rend compte de quelque chose, c'est que certains enfants qui étaient très désagréables, qui n'étaient pas faciles en classe, ont profondément changé. Et alors on s'est beaucoup demandé, mais qu'est-ce qui se passe ? Et nous nous sommes rendus compte que ce sont tous des jeunes qui viennent au groupe que vous avez. Je n'en ai jamais tiré aucune gloire, évidemment, ce n'est pas le problème du tout, c'est le travail de Dieu. Mais c'est aussi la confiance que nous faisons nous-mêmes dans le Seigneur, bien évidemment, et la confiance que nous faisons aux jeunes que nous accompagnons. La capacité qu'ils ont de changer. La capacité qu'ils ont de bouger. Et à se laisser transformer par la grâce de Dieu. Donc il faut avoir foi comme éducateur envers les jeunes, foi et aider les jeunes à avoir foi en eux-mêmes. C'est-à-dire les aider à avoir un regard juste sur eux-mêmes, aider à s'accepter, les libérer du regard sur eux-mêmes. Et puis il y a la foi des éducateurs entre eux, c'est-à-dire la cohérence des équipes. Vous savez bien que dans un établissement, une des choses les plus compliquées, c'est la cohérence des équipes, l'équipe éducative. Parce que c'est aussi cette cohérence que les jeunes observent et qui va être un élément essentiel. Et puis, quand je parle de vie théologale, je parle de la foi, mais on peut aussi parler, bien évidemment, de l'espérance. Vous savez bien que l'espérance, c'est cette dimension, c'est une dimension de l'amour qui nous fait désirer Dieu et désirer être avec lui. Mais c'est aussi, il y a une deuxième dimension dans l'espérance théologale, c'est aussi le fait de savoir que si la persévérance pour obtenir un jour Dieu et posséder Dieu est difficile, Dieu en même temps va nous aider sur le chemin de notre vie. Et en ce sens, l'espérance, si elle est théologale, elle est aussi une espérance qui s'appuie sur des réalités mondaines, intramondaines, humaines. Et puis la question de la charité, qui bien sûr est la participation à l'amour même de Dieu, mais qui est aussi, vous le savez, dans l'éducation, une forme d'affabilité, de capacité au pardon pour redonner confiance aux gens. Et c'est ça qui va permettre progressivement, en partant de ce désir, en passant par le langage, en passant par l'interdit, en passant par la gratuité, par une vie théologale, d'orienter le désir. Et de l'orienter en vue du bien et en vue de la vie de sainteté. Alors comment faire, j'arrive à mon deuxième temps, comment mettre en œuvre dans la mission, et peut-être quels éléments, quel point d'attention avoir, j'aimerais vous dire ici quelque chose aussi. D'abord, moi, il me semble très important aujourd'hui, dans le domaine de l'enseignement, de la mission d'éducation, eh bien, d'être très attentif à la dimension catholique de l'éducation. Quand je dis catholique, je veux dire universel. Pourquoi ? Parce que nous sommes dans une période de sécularisation, je l'ai dit au début de mon propos, une époque de perte de repères, de perte d'identité, et parfois alors avec une tentation de repli identitaire paradoxalement, de repli sur soi. C'est le pape François dans Christus Vivit, c'est le pape François qui parle à un moment donné de cette question, il parle de l'école catholique, et il parle à un moment donné de ce risque de rester enfermé dans nos milieux, et puis parlant de l'école, j'ai essayé de trouver le passage, pour ne pas trahir sa pensée. Voilà. Le pape nous dit, c'est au numéro 221 de Christus Vivit, il nous parle de ce risque possible de transformer l'école en bunker qui protège des erreurs de l'extérieur. L'école transformée en bunker qui protège des erreurs de l'extérieur est l'expression caricaturale de cette tendance. Cette image reflète d'une manière choquante ce que beaucoup de jeunes éprouvent à la sortie de certains établissements éducatifs, une inadéquation insurmontable entre ce qu'ils ont appris et le monde dans lequel ils doivent vivre. Même les propositions religieuses et morales qu'ils ont reçues ne les ont pas préparés à les confronter avec un monde qui les ridiculise. Entre parenthèses, c'est ce que disait Léon XIV hier dans sa première homélie, notre pape Léon. Et ils n'ont pas appris comment prier et vivre leur foi d'une manière qui puisse être facilement soutenue au milieu du rythme de cette société. En réalité, une des plus grandes joies d'un éducateur est de voir un étudiant se constituer lui-même comme une personne forte, intégrée, protagoniste et capable de donner et de se donner. C'est le numéro 221. Donc, soyons attentifs à cette dimension vraiment catholique, universelle de l'éducation et de la formation, pour que nous ayons des personnes qui soient capables d'entrer dans la vie de la société qui est la nôtre aujourd'hui et de pouvoir s'y adapter. Ensuite, la mise en œuvre elle-même. Je pense, ici j'ai quelques petits points que j'aimerais vous partager. C'est d'abord que la mission d'éducation que nous avons, mission d'éducation intégrale, de transmission des valeurs, doit prendre en compte la complexité du monde. Vous savez, la difficulté dans le monde dans lequel nous sommes, c'est que nous sommes dans un monde, comme le disait un essayiste récemment, c'est que nous sommes dans une période de l'histoire qui est caractérisée par deux choses, que sont la radicalité et l'inculture. Nous sommes dans un monde de radicalité, de radicalisation intellectuelle. Vous allez sur n'importe quel forum aujourd'hui, au bout de quatre phrases, les gens commencent à s'insulter. C'est à peu près comme ça que ça fonctionne. Sur n'importe quel forum, hein, de vente de voitures d'occasion, de disques de jazz, voilà. Il y a une espèce de côté irascible, mais de mauvais irascible que l'on sent aujourd'hui un peu partout. Et donc, l'importance de développer chez les jeunes le sens de la nuance, qui est un élément essentiel de l'intelligence. C'est Jean Birnbaum qui a écrit un petit livre assez ravigotant qui s'appelle « Le sens de la nuance ». Parce que c'est la nuance qui va nous permettre alors d'aider les jeunes dans l'éducation, en particulier en les invitant à vivre et en les aidant à vivre ce qu'on appelle le discernement. Et pour le discernement, nous avons besoin du sens de la nuance. Donc un des éléments essentiels, un des premiers éléments essentiels que j'aimerais vous laisser encore cet après-midi, c'est soyons attentifs devant la complexité du monde, à enseigner ce sens de la nuance et à enseigner le discernement. Deuxième chose qui me semble importante pour la mission, je pense que ce qui est important, c'est une mission qui passe par une pédagogie qui intègre le témoignage de vie. Regardez par exemple la capacité de Jésus à rejoindre l'autre pour le toucher et l'aider à grandir. Vous avez un exemple magistral avec la Samaritaine, la rencontre autour du puits de Jacob. Dans la rencontre du puits de Jacob, Jésus va changer quatre fois de stratégie avec la Samaritaine. La première fois, il va lui demander à boire. Il va lui demander à boire alors que, vous le savez, un Samaritain et un Juif, des Samaritains et des Juifs, ne se parlent pas publiquement. Parce que ce sont deux peuples qui se haïssent. Donc il va d'abord commencer par la choquer. Et d'ailleurs, vous le savez, si vous allez lire le texte, immédiatement, elle va signifier au Christ que comment ça, ça ne se fait pas. Enfin, comment ça, tu me parles à moi, une femme de Samarie. Donc Jésus a commencé en partant d'abord de quelque chose de très simple, de la soif qui est la sienne, évidemment, qui est une soif en même temps symbolique, mais il va commencer en partant du réel. Et puis, il va interroger cette femme, il va changer de stratégie. Il va l'interroger en lui disant, en essayant d'éveiller sa curiosité, et il va lui dire, si tu savais qui est celui qui te parle, c'est toi qui lui aurais demandé de l'eau vive. Donc Jésus est parti d'abord de sa propre soif, puis il va aller sur sa propre identité, si tu savais qui je suis, ce qui permet d'ailleurs à la Samaritaine de se moquer de lui, puisqu'elle lui dit « Est-ce que tu serais plus grand que notre père Jacob ? Tu n'as même pas de sceau, tu n'as rien. Est-ce que tu serais plus grand que notre père Jacob ?» Pourquoi ? Parce qu'à l'époque où Jésus rencontre cette Samaritaine, circulent en particulier des commentaires juifs qui disent que quand Jacob venait auprès du puits, il suffisait que Jacob arrive pour que l'eau monte dans le puits sans qu'on ait besoin de sceau et de corde pour aller y chercher de l'eau. Donc en fait, elle se moque de lui, elle se fiche de lui, la Samaritaine. Jésus ne va pas se démonter comme un véritable éducateur, il persévère, va changer de tactique une troisième fois. Et il va l'intriguer sur la fameuse eau. L'eau que tu as reçue, tu auras encore soif, mais l'eau que moi je donnerai, eh bien, va épuiser ta soif. Troisième manière de poser la question. Et puis, comme ça ne marche toujours pas, qu'est-ce que fait Jésus? Il porte l'estocade et en fait, il va lui révéler qu'elle a un désir en elle. Et le désir qui est en elle, il est manifesté par quoi? Tu as eu cinq maris et celui avec lequel tu es n'est pas ton mari. En cela, tu dis vrai et c'est fini. Elle ne fait plus la maline. La Samaritaine, elle fait la maline pendant toute la rencontre avec Jésus. Quand on lit avec la tradition juive par derrière, elle fait la maline pendant toute la rencontre, jusqu'au moment où Jésus pointe son désir profond et fondamental, qui est le besoin d'aimer et d'être aimé, qui est un besoin universel. Et c'est là alors qu'elle se rend et que, eh bien, elle lui pose cette fameuse question, Seigneur, je vois que tu es un prophète. Nos pères ont dit que c'est sur cette montagne qu'il faut adorer. Vous, les Juifs, vous dire que c'est à Jérusalem qu'il faut adorer. Et cette femme dont on n'a même pas le nom, moi, c'est une de mes questions qui m'intrigue. C'est-à-dire, quand j'arriverai au ciel, je veux retrouver la Samaritaine. D'abord pour savoir comment elle s'appelle, cette pauvre femme, on n'a même pas gardé son nom. C'est la seule personne à qui Jésus, la seule personne, s'appelle Faustine. Bon. Selon la tradition orthodoxe, oui, mais. D'abord, je vous rappellerai au passage, je suis un évêque catholique, donc pour commencer. Ensuite, voilà. Mais. Peut-être, mais en tout cas, moi, j'aimerais bien savoir comment elle s'appelle. Oui. Mais en tout cas, vous voyez bien, c'est vraiment ce que je vous disais tout à l'heure, c'est vraiment le travail sur le désir. C'est ça ce qui l'a fait peu à peu grandir, c'est ça qui l'a fait croître. Et c'est ça qui l'amène à cette question absolument inouïe que va poser cette femme, c'est où faut-il adorer? Une fois que Jésus l'a libérée d'elle-même, eh bien, elle est capable de dire l'essentiel, et l'essentiel, c'est l'adoration. Où est-ce qu'il faut adorer? Et c'est à elle seule, donc, ça c'est quand même assez étonnant, c'est la seule personne à qui Jésus dit dans tout l'évangile qu'il est le Messie. À personne d'autre, elle ne le dira. Donc ça veut dire, vous voyez bien, ça c'est la question de l'adaptabilité dans l'enseignement. Et en même temps d'être engagé dans ce qu'on fait. Jésus est engagé dans ce qu'il fait, quand il éduque cette femme, quand il l'aide à avancer. Il est pleinement dedans. Il ne lui fait pas une leçon. Troisièmement, la mission est appelée à être vraiment catholique, et donc ça veut dire que c'est une mission qui ne doit pas être une mission d'éducation et d'uniformisation. Dans l'éducation, nous avons à éviter l'uniformisation. Ça ne veut pas dire qu'il ne faut pas porter l'uniforme, hein, ça c'est autre chose. Mais ça veut dire que le style pédagogique et didactique doit être en lien avec l'évangile. Parce que aujourd'hui, peut-être parfois, je reviens alors sur ma question actuelle, une certaine peur de la société dans laquelle nous sommes, et qui peut être légitime, hein, moi je sens des parents qui sont inquiets pour l'avenir de leurs enfants, mais on sent bien qu'aujourd'hui, une certaine peur peut faire chercher dans le modèle éducatif une certaine forme d'idéal. Alors, ce n'est pas inutile, on a tous besoin d'idéaux. Quand je parlais tout à l'heure au début de mon propos de la sainteté, on a tous un idéal de sainteté. Enfin, j'espère pour vous, si vous êtes vraiment catholique, vous avez une forme d'idéal de sainteté. Je pense que vous avez quelques amis parmi les saints qui vous parlent plus que d'autres. Oui, non? Oui. Alors, Charles de Foucault vous donne un conseil. Ayez des amis parmi les saints, mais ne les imitez jamais parce que le démon serait capable de vous faire imiter leurs défauts. Donc, il faut vivre ça avec prudence. Voilà. Mais c'est vrai qu'on a tous une recherche d'idéal, et en même temps, l'idéal, c'est quelque chose, un objectif que l'on se donne. Mais le risque, quand on a un idéal, quand on veut le défendre de manière parfois trop radicale, c'est qu'on va passer de l'idéal à ce qu'on appelle l'idéalisation. Et ça, ce n'est pas la même chose. L'idéalisation, c'est un processus psychologique et intellectuel qui va embellir le réel autour de cet idéal et qui va nous donner une vision déformée et illusoire des choses. Et là, on peut dériver à partir de choses qui sont très intéressantes au départ, sur lequel on va se bloquer, sur lequel on va se raidir, sur lequel on va quitter, je dirais, ce qui est le propre de l'éducation, qui est une forme de souplesse et d'attention aux personnes. Et puis, la dernière étape, vous savez bien, on commence par l'idéal, on va vers l'idéalisation, qui est un processus un peu illusoire, et on termine dans quoi? Dans l'idéologie. Et l'idéologie, c'est quand le réel est obligé de se plier à ce que vous avez dans la tête. Ça, c'est l'idéologie. L'idéologie, c'est le refus du réel. C'est ne pas vouloir voir le réel tel qu'il est. Et le pape François insistait beaucoup sur ce point-là. Il y a plusieurs textes du pape François sur l'éducation, la formation, dans cette dimension. C'est pourquoi il appelait, c'est une formule qu'il utilise, à l'alliance éducative. C'est-à-dire pour être capable de croiser aussi les regards sur ce que nous faisons. Pour rester dans une dimension universelle de l'éducation. Ce qui permet aussi de développer alors, chez les jeunes que nous accompagnons, le sens critique, je l'ai dit tout à l'heure, le sens de la nuance, pour rechercher le bien commun. Enfin, dernier élément que je souhaiterais vous partager, dans cette mise en œuvre de l'éducation et dans des points d'attention dans l'éducation aujourd'hui, c'est pour stimuler le désir, pour éveiller le désir, pour nourrir le désir, pour orienter le désir vers le bien, le bon, le vrai, le beau, c'est toute la place du questionnement et de la curiosité. C'est la question du questionnement et de la curiosité. Là encore, regardez Jésus. On a vu Jésus avec la Samaritaine, sa capacité d'adaptation. Regardez Jésus sur la question de l'enseignement de la prière. Je ne sais pas si vous avez été frappé comme moi. Vous avez toute une séquence en Luc 10 et Luc 11, deux chapitres de Saint-Luc. Vous avez deux moments très importants sur l'enseignement de la prière. Un jour, quelque part, Jésus était en prière, nous dit Saint-Luc. Ses apôtres l'observent de loin, ils attendent qu'il ait fini, ils vont le voir et ils vont lui dire « Apprends-nous à prier », comme Jean-Baptiste a appris à ses disciples. C'est très intéressant de voir ça. Pourquoi ? Parce qu'on se dit, Jésus, c'est quand même pas n'importe qui. Je ne sais pas pour vous. Jésus, c'est le cousin de Jean-Baptiste. Jean-Baptiste a formé ses disciples à la prière, lui. D'ailleurs, les apôtres de Jésus ont l'air un peu jaloux de la formation qui a été donnée dans l'autre établissement là, scolaire. Là, Mais comment se fait-il que Jésus, qui connaît mieux que quiconque le cœur de l'homme, n'est pas enseigné aux disciples à prier. Il a attendu, intrigué par ce que Jésus faisait, que le désir monte dans le cœur des disciples qui sont allés vers lui pour lui demander « Apprends-nous à prier ». Ce n'est que quand le désir est là qu'on y arrive. On revient toujours un peu sur la même question. Et donc c'est la curiosité. C'est la curiosité et le questionnement. Regardez les enfants. Moi je n'en ai pas, mais je vois ceux des autres. Regardons les enfants petits. D'ailleurs il y a des parents qui en sont épuisés. Qu'est-ce qu'ils passent leur temps à faire à un moment donné? C'est 3-4 ans, je crois que ça commence, hein, l'âge métaphysique, quand ils commencent à poser des questions sur tout. Non, c'est pas comme ça pour les vôtres? L'esprit qui s'éveille, le désir qui s'éveille de comprendre, le questionnement. Et c'est ce qui permet alors le goût de la découverte. C'est ce qui permet et donne alors l'énergie pour intégrer dans une vie personnelle. Avec ce point important de la recherche de la vérité, alors parfois nous dans le catholicisme, c'est vrai que nous avons été marqués par la tradition grecque du rapport à la vérité, ce qui est tout à fait juste, hein. C'est-à-dire nous avons surtout une conception philosophique de la vérité, l'adéquation entre le concept et la chose. C'est notre définition de la vérité. Mais dans le judaïsme, vous savez que la vérité n'est pas d'abord une question d'adéquation d'un concept à une réalité. Dans le judaïsme, la vérité est d'abord une dimension existentielle. D'ailleurs, Jésus ne nous dit pas « je vous apprends ou je vous enseigne la vérité », il dit « je suis la vérité ». La vérité est ce qui jaillit de la cohérence d'une personne, une personne vraie. Et donc je crois que c'est très important dans cette recherche, dans cette curiosité, dans ce questionnement, de tenir les deux dimensions du rapport à la vérité. Un rapport qui est d'abord un rapport logique, et la vérité comme cohérence de vie. Quand on a rencontré quelqu'un qui est cohérent et qu'on sort d'une rencontre et qu'on dit « ça c'est une vraie personne, une personne authentique ». C'est Hans Urs von Balthasar qui a beaucoup écrit sur cette question quand il parle de la vérité qui est symphonique, la vérité symphonique. C'est-à-dire la vérité comme harmonie, comme cohérence et pas simplement comme adéquation d'un concept à une réalité. Regardez dans le judaïsme, c'est très intéressant. Pour nous, quand on pose la question de Dieu, on a tout de suite une réponse, on a tout de suite une définition. Qu'est-ce que Dieu ? Dieu est un pur esprit. Enfin, voilà. Vous savez que quand vous posez la question à nos frères juifs et vous leur dites « mais finalement, qui est Dieu ?», qu'est-ce qu'ils vous répondent ? Ils vous répondent « Dieu est une question ». Dieu est une question dans la grande tradition juive. Ça veut dire, chers amis, j'en arrive au bout de mon propos, puisque ça fait plus d'une heure que je vous parle. J'aimerais, pour terminer, vous dire que pour moi, l'enseignement, éduquer, c'est analogiquement à ce que disait Grégoire le Grand de l'accompagnement spirituel, l'enseignement fait partie des arts des arts. Ce n'est pas une technique, vous le savez bien, c'est un art. Parce qu'il demande un ajustement continu, parce qu'il demande de nous donner, parce que les choses ne sont jamais les mêmes, parce que chaque personne est différente. L'enseignement est un art. Il demande, et je vous le redis parce que je crois que c'est très important pour nous, il demande d'avoir une dimension vraiment catholique, c'est-à-dire universelle, ouverte. Et il passe bien évidemment par ce qui est transmis, ce que nous avons à transmettre. Il y a des données, il y a des concepts, il y a des enseignements. Mais il passe, vous le voyez bien aussi, et fondamentalement par celui qui témoigne et qui éduque. Ça a été le grand virage, je me suis occupé pendant un an et demi, deux ans, la question de la catéchèse et du catéchuménat dans l'Église de France. C'est avec Monseigneur de Germay, avec Monseigneur de Dinchin que nous avions lancé, vous en avez peut-être entendu parler il y a deux, trois ans, Kérigma, une rencontre à Lourdes sur la mission. Et à la lumière du nouveau directoire pour la catéchèse que nous a donné le Vatican, et on voit bien que pendant de longues années, la grande question, on peut dire pratiquement pendant 2-3 siècles, la grande question dans la transmission catéchétique, c'était quoi ? La grande question, c'était quelle notion vraie transmettre ? Question-réponse. C'était pas complètement idiot, c'était pas inutile, et ça demeure pertinent pour beaucoup de choses. Mais on a très bien vu au bout d'un moment que ça ne suffisait pas. Dans les années 50-60, on s'est lancé dans ce qu'on pouvait appeler, dans l'école de manière générale, mais dans la catéchèse aussi, dans le pédagogisme. C'est-à-dire on s'est intéressé non pas tant à ce qu'il y avait à transmettre, mais à qui transmet-on. Et alors on s'est complètement excité à essayer de comprendre quelle est la psychologie des enfants de 15 ans à 15 ans et demi, de 16 ans à 16 ans trois quarts, de 16 ans trois quarts, vous voyez bien, je caricature évidemment. Et en fait, le retour que nous faisons aujourd'hui et que le directoire de la catéchèse fait, c'est de comprendre que bien sûr, c'est important ce qu'on transmet, c'est pas complètement inutile de savoir qui transmet, mais finalement, ce qui fait vraiment fonctionner la transmission, c'est d'abord la qualité, la vie et la cohérence de celui ou de celle qui transmet. Donc vous ne serez jamais autant de bons éducateurs portant du fruit qu'en étant des chrétiens qui vivent l'appel à la sainteté, comme je vous l'ai dit à votre début, je termine en chiasme, et en vous invitant à le vivre chacune, chacun, mais j'imagine bien que vous êtes déjà largement en chemin.
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1: Bonjour à tous, bienvenue pour cet enseignement sur Sainte Thérèse d'Avila, maîtresse de vie spirituelle, qui est docteur de l'Église. Vous savez qu'il n'y en a pas une quantité extraordinaire de docteurs de l'Église, je crois qu'il y en a à peu près une quarantaine. Et trois femmes, quatre maintenant, je pense, avec Saint-Hildegarde. Donc Thérèse d'Avila, c'est vraiment une grande figure de l'Église universelle. Alors avant d'aborder cet enseignement, je vous propose de prier, hein, surtout que Thérèse d'Avila, c'est vraiment quelqu'un qui nous apprend à prier. Au nom du Père, et du Fils, et du Saint-Esprit, Amen. Esprit Saint, viens en nos cœurs. Viens, toi qui es le Père des pauvres, nous sommes pauvres devant toi, nous avons soif de toi, Seigneur. Viens, Esprit Saint, nous donner de comprendre ce que tu veux nous dire. Donne-nous de dire également ce que tu veux que nous disions. Esprit Saint, toi qui as appris Sainte Thérèse d'Avila à prier, apprends-nous à prier. C'est toi qui prie en nous, c'est toi qui nous fais crier « Abba ». Papa, Père, alors oui, viens, Esprit Saint, nous confions la Vierge Marie. Je vous salue, Marie, pleine de grâce, le Seigneur est avec vous. Vous êtes bénie entre toutes les femmes, et Jésus, le fruit de vos entrailles, est béni. Sainte Marie, Mère de Dieu, priez pour nous, pauvres pécheurs, maintenant et à l'heure de notre mort. Amen. Au nom du Père, du Fils et du Saint-Esprit, Amen. Sainte Thérèse d'Avila, proclamée docteur de l'Église par Paul VI en 1970. C'est dire combien elle est d'actualité. Je crois que Paul VI disait que au niveau de l'horloge de la vie de l'Église, l'heure avait sonné de l'oraison thérésienne. L'oraison selon Sainte Thérèse d'Avila. Et à Saint-Pierre de Rome, si vous allez dans la grande basilique, vous savez qu'il y a un certain nombre de statues de saints. Et chaque saint a un petit mot en dessous qui décrit un peu son charisme. Savez-vous celui qui est écrit pour Sainte Thérèse d'Avila ? Alors, Dieu seul suffit, c'est une de ses grandes phrases, c'est vrai. Dans ce qui est marqué, c'est « la mère des spirituels ». Mater Spiritualium. Donc c'est dire vraiment qu'elle est maîtresse de vie spirituelle. Hein. On l'appelle aussi affectueusement en espagnol la madre, hein. La mère. Voilà. Alors on va essayer de se mettre à son école ce matin. Tout d'abord, je vous propose quelques éléments biographiques pour savoir un peu à qui on a affaire, le contexte historique. Alors sur vos feuilles, je vous ai mis ces dates, vous voyez, 1515-1582. 1515, bon, ça parle souvent parce que c'est Marignan, voilà. 1515-1582, donc c'est la même époque que Saint Ignace de Loyola, Saint François Xavier, que Saint Jean de la Croix, évidemment, puisque les deux ont œuvré à la réforme du Carmel. La même époque aussi que Saint Jean de Dieu, il y a là un certain nombre de frères, voilà, de Saint Jean de Dieu, qui sont là, cet ordre hospitalier. Le XVIe siècle espagnol est vraiment un siècle d'or, dans tous les sens du terme d'ailleurs. Un siècle d'or parce qu'il y a l'or qui arrive à profusion depuis les Indes qui ont été découvertes, alors non pas l'Inde, le pays que nous connaissons, mais les Amériques. Hein, les Amériques. Et d'ailleurs, au moins un frère de Sainte Thérèse d'Avila est allé aux Amériques, à Quito. Je crois qu'il était un des gouverneurs de cette ville. Donc l'or coulait à flot, mais aussi un siècle d'or, parce qu'effectivement, c'est cette prédominance de l'Espagne sur pratiquement l'ensemble du monde connu, avec le Portugal, hein, les deux se divisent le monde entier, et aussi un siècle d'or pour la vie spirituelle. Et tous ces grands noms que je viens d'évoquer, Saint Ignace, Saint Thérèse d'Avila, On a vraiment là un peu les deux grands pôles de la vie spirituelle de toute l'Église, hein. Bon, il y a évidemment d'autres noms, il y a évidemment d'autres noms, mais ce sont quand même des noms principaux et majeurs. Siècle d'or et en même temps siècle qui économiquement n'est pas si facile que ça parce que vu que beaucoup de gens et de jeunes et d'hommes sont partis aux Amériques, eh bien il y a beaucoup moins de monde pour cultiver la terre. L'argent facile, l'or facile déprécie tout ce travail un peu agricole et ce qui fait que ce sont des périodes aussi un peu de famine, hein, paradoxalement. Il y a aussi une certaine pauvreté. Donc vraiment une époque pleine de contrastes. Alors quelques éléments sur sa vie. Donc Thérèse d'Avila, en fait c'est Teresa de Ahumada. Alors je ne prononce pas très bien, je ne connais pas l'espagnol. Donc elle naît à Avila, hein, Thérèse d'Avila, parce que c'est la ville où elle est née. Elle est née dans une famille noble. Alors il est possible qu'il y ait du sang juif dans sa famille. Vous savez que l'Espagne, donc il y a un certain nombre de juifs qui ont habité, et il y a aussi eu, enfin, on est assez peu longtemps après la Reconquista, hein, sur les musulmans qui avaient envahi toute la péninsule ibérique, et donc le christianisme, en fait, l'Espagne se reconstruit à cette époque-là, et c'est vrai que bon, c'est assez mal vu d'être juif ou d'être musulman, évidemment, parce que c'était les envahisseurs, les musulmans.

C'est d'ailleurs notre désir à tous. Nous sommes faits pour le ciel. Pourquoi sommes-nous créés? Le catéchisme répond, pour connaître, aimer et servir Dieu comme un père et ainsi obtenir le bonheur du ciel. Nous sommes faits pour voir Dieu. Donc toute petite, elle a ce désir de voir Dieu. Mais sauf que, on sait bien qu'on ne voit pas Dieu sur terre. Pour voir Dieu, il faut mourir. Alors elle se dit, c'est très simple. Je veux voir Dieu, donc il faut que je meure. Comment mourir? Eh bien, il faut que j'aille dans les quelques zones encore où il y a des musulmans, en Espagne, chez les morts, et là, ils vont me tuer. Et donc, elle fait une fugue. Elle fait une fugue toute petite pour aller chez les morts, pour mourir martyr. Voilà, alors évidemment, on arrive à la rattraper assez vite. Mais, vous voyez, ça dit quelque chose de son grand désir de Dieu. Thérèse d'Avila insistera beaucoup pour que nous ayons un grand désir, même des grands désirs. C'est très important. Parfois, on dit, oui, moi, une petite place au ciel, un petit strapontin. Hein, si j'ai vraiment le bout d'un strapontin, ça me suffit. Mais non! Nous devons avoir de grands désirs. Nous avons à désirer être de grands saints. De grands saints. Pas un petit quelque chose qui a un bout de strapontin. Une image. Un gland. Vous savez, le gland, là, d'un chêne, là. Est-ce qu'il a de l'orgueil à vouloir devenir un grand chêne centenaire? Non, il est fait pour ça. Un gland, il est fait pour devenir un chêne. C'est joli, il est fait pour ça. Il est fait pour ça, il n'y a pas de l'orgueil. Si tous les glands ne germaient jamais et ne devenaient jamais des chênes, ils servent à rien. D'accord? Quand vous semez des plantes dans votre jardin, vous attendez à ce que ça pousse. Et si ça ne pousse pas, vous êtes triste. Et peut-être même que vous allez vous plaindre au jardinier qui vous a vendu les graines en disant qu'est-ce que c'est que ces graines, elles ne poussent pas. Hein? Réclamation, garantie, remboursement. Bon, et pour nous c'est pareil. Nous sommes faits pour devenir de grands saints. Et Thérèse d'Avila nous le rappelle. Et la grande Thérèse dit la même chose que la petite. Vous connaissez peut-être, donc évidemment, là, vous connaissez évidemment la petite Thérèse, Thérèse de Lisieux, Thérèse de l'Enfant Jésus, de la Sainte Face. Vous connaissez peut-être son acte d'offrande à l'amour miséricordieux, hein, son grand texte où elle s'offre à l'amour. Et dedans, elle dit, j'ai en moi des désirs infinis. Sauf qu'à l'époque, on était un peu frileux, et donc on avait fait relire ça par un ecclésiastique qui avait barré en disant non, on ne pouvait pas dire des désirs infinis, mais c'était seulement des désirs immenses. Et non, il y a des désirs infinis. Infinis parce que nous désirons le ciel, nous désirons Dieu. Et ça, c'est infini. Nous ne désirons pas juste avoir une belle voiture, une belle maison et une petite vie tranquille. Nous désirons Dieu. Voilà. Donc tout ça à partir de Thérèse d'Avila, enfant, hein, qui veut voir Dieu. D'ailleurs, il y a un livre qui a ce titre-là, hein, Je veux voir Dieu, du Père Marie-Eugène de l'Enfant Jésus, un carme du XXe siècle. Alors, Thérèse d'Avila, je passe un peu sur les détails de sa vie, hein, parce que sinon on y est pour toute la journée. Mais à 20 ans, elle va entrer au monastère carmélite, hein, chez les carmélites de l'Incarnation à Avila. Donc il y a déjà un monastère de carmélite. Avila, ça existe. Elle y entre, parce que elle a ce désir un peu d'absolu, tout simplement parce qu'elle a une amie. Elle a une amie, là, donc se dit, quitte à devenir religieuse, autant l'être. Là où je connais quelqu'un. Vous voyez, la motivation, elle n'est pas forcément extraordinaire. Ça, c'est quelque chose de très intéressant chez Sainte Thérèse d'Avila, c'est que elle a autant de grands désirs, de désirs infinis, qu'une certaine médiocrité de base qu'elle va assumer, qu'elle va dépasser, évidemment. Mais il y a cette médiocrité, hein? Et donc, oui, c'est une grande sainte, docteur de l'Église, mais en fait, elle est très proche de chacun de nous. Donc, vous voyez, elle choisit le monastère, tout simplement parce que c'est dans sa ville et elle connaît une amie qui est là-bas. Elle prend le nom de Thérèse de Jésus, et quand même, en fait, hein, elle n'est pas juste entrée pour voir une amie, mais il y a ce désir du ciel, ce désir de sainteté qui est là. Et elle va se donner à fond, mais tellement à fond qu'en fait, elle va tomber malade. Hein, tomber malade tellement. Et gravement malade, on va faire plein de médecins qui vont faire juste empirer son état, jusqu'à un moment où on va même

la croire morte. Et on va préparer son enterrement. Et on va lui mettre de la cire, hein, sur les yeux, voilà. Et elle va se réveiller. Et ça veut dire que pendant 4 jours, elle était sans doute dans un coma, hein, morte. Voilà, on la croyait morte. Et donc, elle revient à la vie. Évidemment, il lui faut un peu de temps quand même pour récupérer après sa maladie, tous les traitements qu'elle a reçus. Et puis, bah, c'est cette quasi-mort. Mais, donc, elle va retourner donc, dans son monastère. Mais là, ça va vraiment être la vie médiocre. Hein, la vie médiocre. Le monastère du Carmel de l'Incarnation à Avila n'a pas grand-chose à voir avec les monastères de Carmélite ou de Carme que nous pouvons connaître. Il y avait à peu près 150 religieuses dans un espace assez réduit. Et en gros, elles vivaient bah, de ce que leur famille pouvait bien apporter. Donc, dans le Carmel, en fait, on retrouvait la hiérarchie sociale qu'il pouvait y avoir dans les membres. Hein. Donc, il y avait celles qui étaient originaires d'une grande famille, qui pouvaient avoir même une grande chambre, même plusieurs pièces, hein, et qui étaient bien nourries par leur famille, et puis d'autres bah, qui mangeaient pas du tout à leur faim. Hein. Mais ce qui fait que bah, ça donnait une vie religieuse très médiocre, parce que bah, le premier but de la carmélite, c'était d'avoir de quoi manger, quoi. Et donc, bah, il fallait avoir des contacts avec l'extérieur, connaître des gens, alors certes pour leur parler spiritualité, mais enfin qui concrètement à la fin allaient apporter un pique-nique, quoi. Hein. Donc, une vie religieuse assez médiocre, et petit à petit, en fait, Thérèse Avila, bah, elle rentre là-dedans, quoi. Elle rentre dans cette vie mondaine, ça peut paraître paradoxal, hein, elle est rentrée dans un ordre religieux, dans un Carmel, et finalement elle a une vie mondaine, elle voit beaucoup de gens qui viennent la voir, parce que bah, elle a une conversation très agréable. Thérèse Avila, c'est quelqu'un de très très agréable dans sa discussion, même dans son apparence, dans tout. Enfin, elle n'aurait pas été carmélite, elle aurait été une grande figure du monde de l'Espagne de l'époque. Et donc elle rentre là-dedans. Mais elle sent quand même un tiraillement intérieur. Elle sent bien que passer son temps au parloir, même si c'est parler du bon Dieu, c'est pas la vie religieuse. C'est pas ça la vie religieuse. Et elle est tiraillée, mais tiraillée pendant des années, pendant des années, pendant des années. Elle a envie de prier, mais en même temps, elle se sent tellement pécheresse qu'elle se dit, mais c'est pas possible. Quand elle essaye de faire oraison, une prière silencieuse, on va en parler un peu, on va détailler un peu. Ben, sa première préoccupation, c'est la montre. Enfin, pas la montre, mais l'horloge. Quand est-ce que ça va se terminer? C'est tellement long. Enfin, et elle a quand même ce désir, mais ça marche pas. Bon, elle lit aussi les textes fondateurs du Carmel, parce que le Carmel, il existe en fait depuis le XIIIe siècle. Né ben, au Mont Carmel, en Terre Sainte. Si vous allez en Terre Sainte, je ne sais pas si plusieurs d'entre vous ont eu cette grâce d'aller dans ce pays de Jésus. Ben, ceux qui sont allés, vous êtes sans doute allés au Mont Carmel, hein, qui est une montagne, donc près de. Enfin, oui, une montagne, une colline, c'est pas les Alpes, mais. Donc au bord de la Méditerranée, plutôt du côté nord de la Palestine, de la Terre Sainte, donc qui est connue dans la Bible. Quelle est la grande figure biblique qui a vécu ou qui a eu des épisodes sur le Mont Carmel? Le prophète Élie, hein, le prophète Élie, qui offre un sacrifice sur le mont Carmel, qui est agréé par le Seigneur, alors que les prophètes de Baal, eux, bah, ils font des choses, mais rien ne se passe. Donc, alors, il y a une tradition qui dit bah, il y a toujours eu des gens qui sont restés prier hein, sur ce mont Carmel, mais toujours est-il qu'au XIIIe siècle, il y a une vraie vie religieuse qui se développe là, et puis avec les invasions musulmanes, bah, ils ne peuvent pas rester, et donc ils viennent en Europe. Et donc, la vie carmélitaine se développe en Europe à partir du XIIIe siècle, avec un certain développement, hein, un grand succès. Il y a un certain nombre de carmels, aussi bien masculins que féminins, dans toute l'Europe, qui se développe aussi avec la dévotion au scapulaire. Vous connaissez peut-être le scapulaire de Notre-Dame du Mont Carmel. C'est dû à une apparition à Saint-Simon-Stock. Le général de l'ordre, je ne sais plus exactement à quelle époque, mais en fait, sans doute au XIVe siècle, je crois.
Donc avec cette promesse de la protection de la Vierge Marie, et puis même du salut pour ceux qui portent cet habit de la Sainte Vierge avec foi. Mais sont venues les grandes périodes de mortalité de la grande peste en Europe, hein, qui n'a pas tué 0 et quelques pourcents, mais qui a tué un tiers de la population européenne. Donc là, évidemment, les ordres religieux ont adapté leur vie, et donc pour le Carmel, c'est devenu la règle mitigée. Mitigé dans le sens où on a adouci, en latin mitigé, c'est-à-dire adouci, un certain nombre d'exigences, par exemple le fait de ne pas manger de viande ou sur toutes les exigences de la vie religieuse. Et donc Thérèse Avila, elle est dans un Carmel, donc selon sa règle mitigée, donc avec assez peu d'exigences religieuses, mais elle lit la règle des fondateurs, avec en particulier Saint Albert. Et elle se dit, mais c'est pas possible ce que nous vivons là, 150 religieuses dans ce Carmel de l'incarnation à Avila, où on passe notre temps au parloir, c'est pas la vie carmélitaine. Là, elle est tiraillée. Alors le Christ, il est miséricordieux, évidemment, il ne va pas la laisser tomber, et il va l'avertir, alors par différentes choses plus ou moins extraordinaires. On pourrait lire ça dans sa vie. Alors, elle a écrit elle-même sa vie, mais si vous voulez lire une vie de Thérèse d'Avila, je ne peux que vous recommander celle de Marcel Auclair, qui est extraordinaire. Hein. Vraiment, on sent Thérèse d'Avila vivre. Et là, au cours du carême 1554, donc Thérèse d'Avila, elle a 39 ans, hein, si je ne me trompe pas. Voilà. Donc après quoi, une quinzaine d'années en fait de vie un peu médiocre, le Christ là vraiment va la saisir d'une façon assez simple. Thérèse d'Avila passe dans un couloir, ou je ne sais plus trop exactement, et elle se retrouve face à une petite statue de Jésus à la colonne flagellée. Toute petite statue, elle fait la hauteur du livre, hein. C'est pas plus grand que ça. Si vous allez à Avila, c'est vraiment cette taille-là, c'est tout petit. Mais Thérèse d'Avila, elle est absolument saisie par cette vue du Christ couvert de plaies. Voici ce qu'elle écrit dans sa vie au chapitre 10. Le sentiment de la présence de Dieu me saisissait alors tout à coup. Il m'était absolument impossible de douter qu'il ne fût au-dedans de moi ou que je ne fusse tout abîmé en lui. Sentiment de la présence de Dieu, Dieu habite en moi, moi je suis en lui. Donc là, c'est vraiment la conversion de Thérèse Avila, on pourrait dire. Vous voyez, elle a 39 ans. À l'époque, l'espérance de vie, c'est dans les 35 ans. Hein. Donc, elle est vraiment bien, bien mûre, on va dire. Voilà. Et donc, et après une quinzaine d'années médiocres. Donc, conversion de Thérèse Avila. Et à partir de ce moment-là, c'est une autre Thérèse Avila qui se déploie. Et elle cherche donc à vivre saintement, et puis donc à reprendre cette règle d'origine, cette règle primitive des carmes. Et elle va, comme elle est très sociale, mais vraiment, vraiment, vraiment, donc elle a plein d'amis. Et donc dans le Carmel, elle va prendre trois ou quatre autres amis, et toutes les cinq, là, elles vont essayer de suivre dans le Carmel cette règle primitive, donc de vivre vraiment avec le silence, avec cette séparation du monde, avec des temps d'oraison, de prière prolongée, etc. Puis une certaine exigence aussi par rapport à la nourriture, par rapport à toute la dimension ascétique. Et en 1562, elles fondent à Avila le couvent Saint-Joseph, donc le premier couvent de la réforme thérésienne. Donc le Carmel existait avant elle. Elle, c'est une réformatrice, mais aussi on peut dire un peu une fondatrice. Voilà, ça dépend de quel point de vue on se place. Réformatrice, fondatrice, et à partir de ce moment-là, elle va passer son temps à fonder des Carmels. Je ne sais plus combien elle va en fonder de sa vie, peut-être une vingtaine.
Parce que par exemple, aujourd'hui en France, il n'y a quasiment plus que des carmélites réformés, qu'on appelle aussi déchaussés. Parce que pour signifier ce retour à la pauvreté, eh bien, elles vont quitter leurs chaussures pour mettre des sandales. Donc ce sont des carmélites déchaussés. Donc voilà, il y a quasiment plus que ça en France. En Belgique, je ne saurais pas dire. Même s'il y a encore ce qu'on appelle des grands carmes. Les carmes qui sont, enfin, qui n'ont pas suivi la réforme de Thérèse d'Avila sont ce qu'on appelle actuellement les grands carmes. Bon, même si de nos jours, finalement, tout le monde lit Thérèse d'Avila, hein, grand carme ou carme réformé, hein, c'est pas ceci. Mais... Et Thérèse d'Avila, elle veut pas seulement étendre ça aux femmes, mais aussi l'étendre aux hommes. Et pour ça, bah, il faut qu'elle trouve des religieux hommes. Et là, il y a un jeune, tout jeune prêtre, un certain, celui qui va devenir Saint Jean de la Croix, et qui, lui, ben, en fait, donc il est ordonné prêtre, mais tout de suite il a envie de devenir religieux. Alors on dit qu'il réfléchit à la Chartreuse, mais il se trouve face à Thérèse d'Avila, qui lui propose cette idée de réforme, de vie authentique, hein, une vie religieuse authentique. Il est séduit, mais... Il pose une condition, il faut que ça se passe vite. Voilà. Thérèse, je veux bien suivre ce que vous faites, mais si c'est pas vite, moi je vais ailleurs. Et alors ça va se faire très vite. Ça va se faire très vite. Et alors je sais plus exactement quelle année, mais ça c'est 1568. Elles font donc avec Saint Jean de la Croix à Duruelo le premier couvent de Carmes déchaussés. Alors après, comme la plupart des ordres religieux, il y a une période florissante, et puis très vite, il y a des oppositions. Nous sommes à Notre-Dame-du-Lot, ici. Très vite, après les apparitions, il y a un certain nombre de miracles qui se produisent, et des miracles en abondance, et même des évêques du coin qui ressentent de bonnes odeurs, qui ont des grâces particulières. Donc, très vite, un engouement fort, mais les années passent, et 10 ans, 20 ans après, il y a des gens qui vont vouloir... Bah, détruire le lot, faire en sorte que les gens viennent plus. On va même mettre des prêtres, ici des chapelains, qui ne croient pas aux apparitions et qui ont pour mission de dire aux gens, non, non, la Sainte Vierge n'apparaît pas ici. Vous imaginez si l'équipe des chapelains actuellement disait, non, non, mais ça ne sert à rien de venir au lot, à rien du tout. Maintenant, vous pouvez vous confesser, mais voilà, non, mais bon. Bon, donc, hein, c'est parfois assez étonnant, hein, mais donc pour la réforme du Carmel. C'est un peu ce qui va se passer, où là, évidemment, les carmes mitigées, bah, ils n'apprécient pas tellement que des gens disent, bah, écoutez, nous, on est le Carmel, hein, le Carmel primitif, et on est plus saint que vous, quoi. En gros, bon, c'est pas ce qu'ils disaient, mais c'est perçu comme ça. Et donc, il y a une guerre extrêmement violente entre les mitigés et puis les réformés, où donc on fait appel au roi, où il y a le nonce apostolique qui agit au nom du pape, évidemment, des conflits de juridiction, qui a le droit de faire... quoi, sur qui, enfin bon, on est des choses extraordinaires avec une grande violence, puisque Saint Jean de la Croix va être emprisonné, hein, dans le cachot de Tolède, cachot non pas la prison de la ville, mais la prison des moines, des religieux carmes, hein, qui 3 fois par semaine vont lui donner la discipline. Voilà, pour lui dire, mais tu es un traître, un dissident, tu as désobéi, etc. Bon, finalement. Et ça, donc pendant 2 ans, hein, c'est quasiment comme si le Carmel allait disparaître. Mais finalement, en 1580, Thérèse d'Avila obtient de Rome l'érection en province autonome pour

en 1622 avec Saint Ignace et Saint François Xavier. Et proclamé docteur de l'Église en 1970 ou 1970. Ça va pour sa vie? Je ne sais pas si vous avez des questions par rapport à ça. Bon, un parcours. Alors, voyez, on est juste à la premier point de la première partie dans ce que je vous ai mis. Mais... Alors, un mot sur ses ouvrages. Les œuvres complètes, c'est ça. Il y a un certain nombre de pages, mais franchement, ça se lit bien. Ça se lit un peu comme un roman. Hein, c'est pas du tout une prof d'université. C'est vraiment quelqu'un qui sait parler, qui sait écrire. Alors, il y a plein de digressions, c'est extrêmement vivant. En tout cas, je peux que vous encourager à lire ses écrits. Il y a quatre grands ouvrages. Le premier, c'est La vie, sa vie, son autobiographie. En fait, c'est un de ses confesseurs qui lui a demandé de raconter sa vie, en particulier ses grâces extraordinaires, pour pouvoir juger de leur authenticité. Et elle en profite pour faire beaucoup d'enseignements sur la vie de prière, sa vie d'oraison. Voilà, mais c'est sûr que comme on lui a demandé d'écrire en particulier ses grâces extraordinaires, il ne faut pas être étonné d'en voir beaucoup. Hein. Et elle en a eu beaucoup, mais il n'y a pas eu que ça. Hein. Elle a eu aussi un certain nombre de combats, et de combats spirituels, mais on ne lui a pas tellement demandé de s'étendre là-dessus. Donc on a cet aspect-là uniquement. Deuxième grand ouvrage, Le chemin de la perfection. Ça, c'est un peu le manuel de vie et de prière thérésienne qu'elle a écrit pour ses sœurs carmélites de Saint-Joseph d'Avila. Donc elle a fondé ce carmel, mais en fait elle n'a pas pu y rester longtemps parce qu'elle a fondé d'autres carmels très vite. Et donc elle aura écrit un peu ce manuel de vie spirituelle. Je vous en ai mis un extrait sur votre feuille. Vraiment si vous voulez entrer un peu dans la vie de prière, c'est une très belle porte d'entrée. Les fondations, alors dans sa vie, Thérèse d'Avila raconte la fondation de Saint-Joseph d'Avila, mais elle a fondé, je vous dis, une vingtaine de carmels, donc très vite, on lui a demandé de raconter mais aussi les autres récits de fondation. Alors ça, moi je trouve merveilleux ce livre, parce qu'on voit Thérèse d'Avila extrêmement vivante. Une femme d'action, une femme qui va voir les évêques, qui écrit au roi, qui est capable d'intenter des procès pour avoir l'autorisation de s'installer dans telle maison. Thérèse d'Avila qui va visiter des maisons en disant « Non, on ne s'installe pas là, c'est trop humide, là c'est trop cher, là faut qu'on fasse en emprunt, etc. » On retrouve aussi un peu cet aspect-là de Thérèse d'Avila dans ses lettres. Elles ne sont pas très connues les lettres de Thérèse d'Avila, mais ça vaut vraiment le détour. Hein, où elle est capable de dire à son frère, n'oublie pas de mettre des chaussettes parce qu'il fait froid maintenant, et puis le paragraphe d'après, elle lui raconte une extase. Voilà. Parce que la vie spirituelle, elle est dans la vie ordinaire. C'est du concret, on n'est pas dans les petits nuages comme ça, on peut être dans les petits nuages comme ça, mais on est aussi à mettre des chaussettes parce qu'il fait froid. Hein, voyez. Voilà, et ça, Thérèse d'Avila, elle est formidable pour nous dire tout ça. Et puis, on peut lire son chef-d'œuvre, Le château intérieur, ou aussi les sept demeures. Alors, je vous en dirai un petit mot là très vite, dans la partie suivante. C'est un peu son chef-d'œuvre parce que c'est le panorama d'ensemble de la vie spirituelle. Alors, le panorama d'ensemble de la vie spirituelle depuis les tout débuts, depuis même ceux qui sont même pas. Enfin, qui n'ont même pas suivi le Christ, quoi, qui n'ont même pas choisi le Christ dans leur vie, jusqu'à les grands saints qui sont proches du Seigneur. Bon, voilà. Alors, mais ça, je vais vous en dire un petit mot, parce qu'il faut quand même le détailler. Ça, elle écrit en 1577, donc c'est un peu son œuvre de maturité. Mais elle écrit cela alors pourtant que les oppositions se déchaînent contre sa réforme. Alors, deuxième point, définition de l'oraison par Sainte Thérèse, ça c'est vraiment une des phrases clés. S'il y avait une seule phrase à retenir, une seule citation à retenir de ce que je vous transmets là ce matin, ça serait cette phrase-là.

0: L'oraison, alors l'oraison pour Thérèse d'Avila, c'est donc une prière intérieure, on pourrait dire par opposition à la prière vocale. La prière vocale, qu'est-ce que c'est? Ben, c'est par exemple, là tout à l'heure, on a dit un « Je vous salue Marie okay ». On a dit des paroles. Mais on n'est pas obligé de dire des paroles pour prier. On peut être juste assis devant le Saint-Sacrement, être dans une attitude aimante. Vous voyez? Donc ça, c'est typiquement l'oraison silencieuse, la prière silencieuse qu'on va appeler oraison, où il n'y a pas forcément de paroles extérieures, ou s'il y a des paroles, elles vont être intérieures, elles vont être davantage spontanées. D'accord? Mais fondamentalement, quand on dit une prière vocale, quand on dit un « Je vous salue Marie », vous êtes bien d'accord que le but, c'est d'être en relation avec Dieu. Hein? On ne dit pas des paroles juste pour dire des paroles. On dit des paroles pour être en relation avec Dieu, avec Jésus, avec Marie, mais en fait Marie parce qu'elle nous aide à aller à Jésus. D'accord? Donc en fait, toute forme de prière doit être une prière intérieure. D'accord? Ça c'est fondamental. Hein? C'est pas parce qu'on est assis sur un banc d'une église à la messe que l'on prie. Si on est assis sur un banc à la messe, il faut soi-même participer. Alors participer, ça ne veut pas dire hein, faire un dessin ou je ne sais pas trop quoi, ou ça veut dire être présent à l'action qui est vécue. Ça veut dire ben, je m'offre moi-même à Jésus qui s'offre à moi. J'entends les lectures, mais qu'est-ce que je retiens? Comment je me laisse toucher par la parole de Dieu? Hein, c'est ça, voilà, être présent, participer, c'est ça. Donc toute prière doit être une prière vraiment personnelle, doit être une prière intérieure. Donc c'est ce qu'on appelle l'oraison, voilà. Et Thérèse d'Avila l'a défini ainsi. L'oraison, à mon avis, n'est qu'un échange intime d'amitié où l'on s'entretient souvent seul à seul avec ce Dieu dont on se sait aimé. Je vais reprendre chaque terme, hein. Mais vous voyez, l'oraison n'est qu'un échange intime d'amitié où l'on s'entretient souvent seul à seul avec ce Dieu dont on se sait aimé. Première chose, c'est un échange. Un échange, ça veut dire qu'il y a au moins deux personnes, hein, le bon Dieu et moi. Ok? Qui dit échange, ça veut dire que l'on donne, mais ça veut dire aussi que l'on reçoit. Concrètement, ça veut dire qu'une prière, on ne ferait que parler, que dire des choses, que demander des choses. Bah, c'est un peu bancal. Un peu comme si on était avec une seule jambe. On a besoin de deux jambes pour marcher. Donc, parler à Dieu, mais aussi l'écouter. Et c'est même premier. Parce que Dieu nous précède. Dans la première lettre de Saint Jean, chapitre 4, quant à nous, nous aimons parce que Dieu lui-même nous a aimés le premier. On dit parfois, je vais prier ou je vais faire oraison. D'accord? Mais c'est d'abord Dieu qui m'attend. Quand on va à la messe, c'est pas moi qui décide d'aller rencontrer le bon Dieu, c'est d'abord le bon Dieu qui m'attend. C'est d'abord le bon Dieu qui m'attend. Ça, je crois qu'en prendre conscience, ça peut vraiment changer notre vie de prière. La prière n'est pas un exercice, la prière est la réponse à un rendez-vous d'amour. La prière, c'est la réponse à un rendez-vous d'amour de Dieu pour moi. Donc c'est un échange où Dieu nous précède parce qu'il nous aime. Un échange intime d'amitié, intime cœur à cœur. On n'est pas un individu dans une foule. C'est l'intimité avec quelqu'un qui m'aime. Échange intime d'amitié. Alors, amitié. Amitié, je ne sais pas trop comment vous le voyez, hein, mais amitié, il y a vraiment le mot amour dedans. Hein, c'est cet échange d'amour. Hein. Pas un ami éloigné, mais l'ami le plus proche, l'époux, celui que l'on aime particulièrement et celui qui nous aime particulièrement, qui nous aime d'un amour immense, d'un amour infini. Thérèse d'Avila nous dit dans le chemin de la perfection, c'est au chapitre 33. Pour beaucoup avancer sur ce chemin, il ne s'agit pas de beaucoup réfléchir, mais de beaucoup aimer. La prière, c'est d'abord une œuvre d'amour. Ça ne veut pas dire qu'il ne faut pas faire de théologie ou qu'il ne faut pas réfléchir, mais ça veut dire que notre réflexion, elle doit être au service de cet amour. Aimer, échange intime d'amitié. Mais attention, l'amour n'est pas forcément sensible. C'est sans doute un des drames de notre époque, où on réduit en fait l'amour au sentiment, voire au sexe. Mais non. L'amour, c'est d'abord une activité de la volonté. Vouloir le bien de l'autre. C'est d'abord ça, aimer. C'est pas une question de sentiment. Thérèse d'Avila insiste là-dessus. Alors, j'ai plus forcément la citation là, mais elle dit vraiment hein, que aimer, c'est vouloir contenter en tout l'être que l'on aime, vouloir contenter en tout Dieu, jusqu'à être prêt à souffrir pour lui. Cela est souligné par Thérèse à la fin de la phrase, échange intime d'amitié avec ce Dieu dont on se sait aimer. Elle n'a pas écrit dont on se sent aimer, mais dont on se sait aimer. C'est très important parce que dans la prière, il est normal de ne rien sentir. Pourquoi ? Parce que la prière est avant tout un acte de foi. Si vous sentez quelque chose, ben, rendez grâce à Dieu. Hein ? Très bien. Le bon Dieu vous donne une consolation et il vous dit, ben oui, c'est bien, mon fils, ma fille, continue, tu vois, je suis avec toi. Mais c'est beaucoup moins élevé au niveau de la foi de prier en ressentant quelque chose qu'en ne ressentant rien. Parce que si on prie uniquement pour recevoir quelque chose, recevoir un sentiment, sentir bien avec mon petit Jésus, ben j'ai ma consolation, j'ai ma récompense. J'aime pas Dieu pour lui-même, je l'aime pour le bien-être qu'il m'accorde. Attention à ça, hein. Il ne s'agit pas d'aimer Dieu pour le bien-être qu'il m'accorde, il s'agit d'aimer Dieu parce qu'il est Dieu. Je prie parce que c'est Dieu. Et donc j'exerce davantage ma foi en priant quand je ne sens rien qu'en priant quand je suis inondé de consolation. Si vous êtes devant le Saint-Sacrement inondé d'amour et en pleurs, c'est formidable. Mais vous exercez beaucoup plus votre foi en étant devant le Saint-Sacrement à lutter contre des distractions et à vous dire qu'est-ce que je fais là. Et à vous dire quand même, Seigneur, je reste par amour pour toi. Là, vous faites un acte de foi. Là, vous aimez vraiment Jésus. Ok ? Je ne dis pas que c'est pas bien de pas... je dis pas que c'est pas bien de ressentir quelque chose hein, ou de même parfois demander une consolation au Seigneur, parce que parfois on peut en avoir besoin pour être encouragé. Mais attention hein, à ne pas réduire la vie spirituelle au sentiment. Parce que précisément dans la croissance spirituelle, il y a un moment où on ne va plus rien sentir, parce que le bon Dieu veut nous inviter à passer dans une dimension supérieure. Et si on se dit « Oh là là, ben, je ne sens plus rien, du coup j'arrête », ben, c'est juste que vous revenez en arrière. Ça, Saint Jean de la Croix est un très bon complément de Thérèse d'Avila là-dessus. C'est tout ce qu'il développe dans la nuit des sens, la nuit de l'esprit, la purification. Les purifications. Voilà, et je vais en dire tout de suite un petit mot avec les sept demeures de Thérèse d'Avila. Mais donc, voyez, avec ce Dieu dont on se sait aimer. Donc, c'est non pas on se sent aimer. Et en même temps, aussi, vous voyez, ce Dieu dont on se sait aimer, c'est très important parce que, encore une fois, on ne va pas prier pour faire un exercice, mais on va prier pour poser un acte d'amour qui est une réponse à ce Dieu qui nous aime. Si on n'a pas conscience que Dieu nous aime, c'est très difficile d'avoir une vie chrétienne. Parce que c'est le fondement de notre vie chrétienne, l'amour de Dieu pour nous. Il n'y a pas de plus grand amour que de donner sa vie pour ceux que l'on aime. On dit Jésus, Jésus il est mort sur la croix pour nous révéler l'amour du Père. Il faut prendre conscience de cela, de cet amour de Dieu. Parce que sinon on ne peut pas lui faire confiance. Comment pouvez-vous faire confiance à quelqu'un si vous ne savez pas que cette personne vous aime? Tout simplement, elle est respectable, qu'elle est honnête. Ben, il y a une suspicion. On en fait l'expérience dans la vie quotidienne. Hein? On va faire d'autant plus confiance à quelqu'un qu'on connaît cette personne. Bon, sinon on a une méfiance. Ben, je crois que bien souvent, nous avons de la méfiance envers Dieu parce que nous ne sommes pas convaincus que Dieu nous aime, que Dieu ne veut pas le mal, que Dieu ne veut pas la souffrance, etc. Dieu nous aime. C'est vraiment fondamental d'en prendre conscience. Et pour en prendre conscience, il y a un exercice tout simple qu'on peut faire tous les jours avant de s'endormir, remercier le Seigneur pour trois belles choses qu'on a vécues dans la journée. Il y en a infiniment plus, mais sauf qu'on ne sait pas ouvrir les yeux. Et ça peut être tout simplement, ben, aujourd'hui, j'ai entendu un beau chant d'oiseau dans la nature. Merci Seigneur pour cela. Prendre conscience que Dieu est à mes côtés, qu'il m'aime. Bon, encore deux points sur cette définition de l'oraison par Sainte Thérèse. Échange intime d'amitié où l'on s'entretient souvent. Où l'on s'entretient souvent. Si vous considérez quelqu'un comme votre ami, a priori, vous ne lui écrivez pas une lettre tous les 2 ans. Si vous aimez votre mari, votre femme, a priori, vous lui dites au moins bonjour chaque jour. Bon. Eh bien, Dieu, il nous aime infiniment plus. Donc, souvent, ça veut dire au moins tous les jours et même plusieurs fois par jour et même constamment dans la journée. Hein. Être en relation avec Dieu, être en présence de Dieu. L'appeler à chaque instant, hein, souvent. Et seul à seul, hein, ce que je vous disais, c'est que même une prière communautaire, elle doit être toujours vécue personnellement. Mais même si la prière communautaire est très importante, elle ne remplacera jamais. Jamais, jamais la prière personnelle où l'on est seul avec Dieu. La prière en communauté, communauté paroissiale, communauté ecclésiale, religieuse, elle est indispensable. La prière en famille, en couple, elle est indispensable. Mais dans tous les cas, est aussi indispensable la prière personnelle. Bon, je vais pas plus loin sur cette définition, mais de l'oraison, mais voyez, elle est vraiment essentielle. Hein, un échange intime d'amitié où l'on s'entretient souvent seul à seul avec ce Dieu dont on se sait aimé. Troisième point que je souhaite aborder avec vous, la croissance spirituelle en 7 demeures. Alors, dire qu'il y a une croissance spirituelle. Que la vie spirituelle grandit, se développe, c'est une banalité. Bon, déjà parce que je pense que nous en faisons tous l'expérience, qu'il y a des moments où ben, nous développons notre vie de prière et qu'à d'autres moments, ben, on est plutôt à se ratatiner. Hein. Bon, donc on fait l'expérience que ça peut grandir ou que ça peut diminuer. Dans la Bible, vous avez dans la lettre aux Hébreux ou dans Saint Paul hein, des exemples, où, par exemple Saint Paul qui va dire ben, là, j'ai pas pu vous parler. Comme à des parfaits, j'ai pu vous parler seulement comme à des petits-enfants. J'ai pu vous donner que du lait et pas de la nourriture solide. Bon. Donc ça veut dire que bah, on peut être un petit-enfant en vie spirituelle, on peut être un adolescent, on peut être un adulte, on peut être un sage. On peut grandir. Et il faut une nourriture adaptée à chaque étape de la vie spirituelle. Ça, c'est vraiment l'objet de ce livre des 7 demeures, du château intérieur de Thérèse d'Avila. Alors, je vous en donne un peu les grandes lignes. Pour écrire ce livre, Thérèse d'Avila, elle part d'une vision que Dieu lui a accordée. Parce que bon, son supérieur ou son père spirituel, je ne sais plus, lui ordonne d'écrire un truc. Elle dit, bah, très bien, mais qu'est-ce que je vais raconter? Alors, elle demande au bon Dieu. Elle demande au bon Dieu, elle demande qu'est-ce qu'il faut que je raconte. Bon. Alors, le Seigneur lui fait voir son âme comme un magnifique diamant. Déjà, rien que ça, c'est très beau. Prendre conscience que notre âme, c'est la présence de Dieu en nous, et que notre âme est magnifique. C'est un diamant d'une valeur extraordinaire, parce que c'est justement cette présence de Dieu. Et que dans ce diamant, il y a comme différentes demeures, des demeures concentriques. Un exemple, vous connaissez tous, je pense, les châteaux forts. Bon, les châteaux forts, on a une grande enceinte extérieure, puis après, il y a une autre muraille. Puis après, on a le château proprement dit, où on a le pont-levis, la porte d'entrée avec la herse, tout ça. Puis à l'intérieur, on a une cour, puis à l'intérieur de cette cour, il y a de nouveau encore un petit ensemble. Puis après, on a le donjon, et puis à l'intérieur du donjon, il y a différentes pièces. Et puis, à la pièce la mieux protégée et la plus centrale, ou je sais pas comment dire, c'est là que va résider le Seigneur. Mais il y a toutes ces enceintes un peu concentriques pour aller jusqu'au Seigneur, il faut franchir 6, 7, 8 portes. Vous voyez? Eh bien, c'est cette image-là que Thérèse d'Avila prend. Si vous allez à Avila, d'ailleurs, c'est magnifique parce que cette ville est entièrement entourée par un rempart. Donc, dans sa tête, tout ça, ça lui parle énormément. Et donc, elle dit, ben, notre âme, c'est un peu comme ça, c'est un peu comme s'il y avait des demeures concentriques. Et on rentre, on traverse les demeures, comme ça, pour aller jusqu'à la demeure centrale où réside le roi Dieu. Donc, magnifique nouvelle, Dieu habite en nous. Mais ça, c'était déjà Saint Paul, hein. Vous savez-vous pas que vous êtes le temple de l'Esprit Saint et que l'Esprit Saint habite en vous? Donc Dieu habite en nous, mais ce que souligne Thérèse d'Avila, c'est qu'il y a des degrés d'intériorité. Il y a des degrés d'intériorité. On peut être vraiment à l'extérieur du château, et du coup on est très loin du bon Dieu, ou au contraire, on peut essayer de s'approcher de lui. S'approcher de lui. Et s'approcher de lui, concrètement, ça veut dire aller de demeure en demeure. Alors voici comment Thérèse d'Avila décrit les différentes demeures. Pour elle, Thérèse d'Avila, déjà, la porte du château, hein, la porte du château, c'est l'oraison. Donc ce que je vous ai dit, là, la définition dont je vous ai parlé. Parce que pour avoir le moindre petit degré d'intériorité avec le bon Dieu, ben, il faut déjà avoir une relation avec lui. Cette relation n'a rien à faire, c'est la prière. Hein. Alors, cette prière, elle peut être évidemment plus ou moins profonde, intense, tout ce qu'on veut, mais il faut au moins un minimum. Voilà. Donc ça, porte d'entrée, c'est déjà avoir un premier contact avec le bon Dieu. Non. Première demeure, hein, pour Thérèse d'Avila, bah, c'est vraiment, comment dire, c'est le minimum. Pour, elle dit clairement, hein, pour ne pas aller en enfer. Voilà. Donc on évite les péchés mortels, les péchés qui vont nous couper complètement de Dieu. Voilà. Mais c'est vraiment la vie. Le Père Marie-Eugène parle de vie chrétienne anémiée. Anémiée, il n'y a quasiment pas d'oxygène, quoi. Je ne m'attarde pas là-dessus. Ensuite, deuxième demeure, alors là, il s'est passé quelque chose, il s'est passé que la personne, elle sort un peu de sa torpeur, de son anémie, et elle veut aller vers Dieu. Il y a ce désir, quelque chose qui commence à se passer. Pour prendre un exemple, voilà, même s'il faut mettre des nuances, c'est typiquement, ben, je sais pas, quelqu'un qui n'était pas chrétien, qui avait une vie un peu dissolue, qui se convertit, qui veut devenir catéchumène. Vous voyez? Ben, là, il veut choisir Dieu. Mais il y a toute une conversion de vie à opérer. D'accord? Et c'est ce qui se passe dans ces deuxièmes demeures qui ne sont pas si faciles que ça. Ah oui, je parle pas la première demeure, la deuxième demeure, mais les premières demeures, les deuxièmes demeures, parce qu'il y a une immense diversité. Je ne sais pas combien nous sommes là, peut-être 40, 50, mais chacun est unique. Il n'y a pas deux visages qui sont identiques. Même des vrais jumeaux, il y aura toujours un petit quelque chose. Hein? Donc on est chacun identique. Donc il y a des choses qui sont générales dans la vie spirituelle, mais qui forcément vont s'incarner de façon spécifique à chaque personne. Hein? C'est pour ça qu'il ne faut pas trop mettre de case. Mais donc les deuxièmes heures. Donc voilà, essayer de mettre en place une vie chrétienne, bah, tout simplement dans l'amour de Dieu, dans l'amour du prochain, quoi. Troisième demeure, là c'est la vie chrétienne, c'est le bon chrétien, c'est le bon catho, si vous voulez. Hein, on va à la messe tous les dimanches, on prie régulièrement, on va se confesser régulièrement, on essaye de ne pas faire trop de péchés, on essaye d'aimer son prochain, de rendre service. Enfin, voilà, la vie chrétienne, pourrait dire un peu, quand même assez fervente. Hein, voilà, le bon catho, je ne sais pas comment dire. Mais, voyez, on est encore qu'au troisième demeure, là. Quatrième demeure, là, il y a un pas supplémentaire qui est franchi, c'est. On peut dire celui du don de soi, se donner à Dieu de façon un peu radicale. Alors typiquement, ça peut être le fait, bah, d'entrée ben, en religion, hein, pour un religieux, ou d'entrée au séminaire, ou même, pourquoi pas le mariage, mais à condition qu'il soit vraiment vécu dans un don de soi élevé. Voilà. Mais un don de soi qui est vraiment fort, hein, absolu, indéterminé, hein, c'est pas oui, bon Seigneur, je me donne à toi, mais alors sauf là, parce que je veux garder ma maison. Je veux aussi garder mon travail, je veux aussi que ma voiture soit comme ceci, et puis surtout, je change rien dans ma vie. Ça, c'est pas du don de soi. Voilà. Donc, un don de soi un peu radical. Et là, on franchit vraiment une étape dans la vie spirituelle. On peut dire que c'est une deuxième partie de la vie spirituelle qui s'ouvre, où Dieu va se donner beaucoup plus, hein, et où aussi va commencer à avoir lieu les purifications. La nuit d'essence dont parle Saint Jean de la Croix, elle est là. Et c'est là qu'intervient notamment cette dimension de sécheresse contemplative. Donc, quand on a déjà, vous voyez, troisième demeure, une habitude de prière bien installée, bien implantée, fervente. Je sais pas, par exemple, ça fait 10 ans qu'on dit son chapelet tous les jours, mais vraiment bien, quoi. Pas juste pour le dire, mais avec ferveur. Et puis là, bah, je sens plus rien, j'ai l'impression d'être totalement sec, de voilà, c'est purification, sécheresse, hein, sécheresse, les affaires du bon Dieu, ça ne me dit plus rien. Alors je continue, hein, mais ça ne me dit plus grand-chose. Bon, il faudrait donner d'autres éléments, hein, mais là, on passe à un niveau supérieur de foi. Hein, j'aime plus Dieu seulement pour les cadeaux qu'il me fait, mais pour lui-même. Et je suis prêt à continuer à l'aimer, à prier même longuement, à faire une demi-heure de prière chaque jour, alors que pourtant, ben, je ne sens rien. Et là, vraiment, c'est une étape qui est franchie. Cinquième demeure, donc après ben, ce saut un peu dans la foi, hein, là, on a une autre dimension qui est en fait de découvrir un peu sa mission propre dans l'Église. Je vous disais que le gland, il a pas d'orgueil à devenir un chêne parce qu'il est fait pour ça. Nous sommes tous faits pour une vocation particulière, et là, vocation pas dans le sens uniquement état de vie, hein, mais dans le sens place spécifique dans l'Église et dans le monde. C'est vraiment notre vocation propre, notre mission propre dans l'Église, et c'est là vraiment qu'on la découvre et qu'elle va petit à petit se mettre en place. Une remarque quand même dans ce parcours des demeures, avant d'aller plus loin, c'est que on ne grandit pas à la manière des corps. Un bébé qui devient ado, qui devient adulte, il redevient pas bébé. C'est juste physiquement impossible. Okay? Sauf que dans la vie spirituelle, en fait, on monte, on descend sans aucune difficulté. C'est pas parce qu'on a atteint les quatrième demeure ou cinquième demeure qu'on va y rester. Un exemple, c'est Thérèse Avila. Thérèse Avila, il est fort probable qu'elle ait atteint les cinquièmes demeures, là, à ce moment où je vous dis qu'elle était dans le coma, là, même pendant 4 jours. S'est donné à fond dans sa vie religieuse, voilà, jusqu'à même bousiller sa santé et tout. Vraiment, on ne peut pas douter un seul instant de la qualité du don de soi chez elle, et elle commençait à percevoir quelque chose de sa mission suivante. Et ben, une fois qu'elle est revenue de cette grave maladie, elle s'est engluée dans la vie mondaine de son Carmel à Avila, et ben là, elle est redescendue au quatrième, au troisième et même sans doute au deuxième demeure. Parce que bah, la prière, en fait, c'était devenu vraiment bah, j'y vais pas. Alors qu'au troisième demeure, bah oui, j'y vais, évidemment. Je suis chrétien. Vous voyez? Hein, donc attention. Hein, et ce que je vous disais, bah, que le don de soi, par exemple, dans une vie consacrée, ça peut marquer l'entrée dans les quatrièmes demeures, ça veut vraiment pas dire qu'on y reste. Hein, ok? Voilà, hein, donc bon, bref. Sixième demeure, alors là c'est bon, ça devient magnifique, hein. Sixième demeure, c'est à la fois ben, la deuxième purification dont parle Saint Jean de la Croix, nuit de l'esprit, donc qui est encore plus profonde, hein. Saint Jean de la Croix dit que la nuit des sens, en fait, on a coupé ce qui dépassait, mais nuit de l'esprit, il faut enlever les racines. Si on reprend l'image du jardin, ben, si vous essayez de désherber un jardin, vous pouvez couper là, les rejetons qui poussent, là. Enfin, 3 mois après, ça repousse. Hein. Si vous voulez vraiment que ça ne repousse pas, ben, il faut enlever jusqu'à la racine. Bon. Ben, c'est ce qui se passe là. Mais c'est aussi une étape d'union. Hein. Sixième demeure, c'est là qu'il y a les fiançailles spirituelles, par exemple. Donc une union avec le Christ. Et puis vraiment le déploiement de la mission qui a été entrevue au cinquième demeure. C'est là où ben, Thérèse d'Avila fonde ses Carmels, etc. Voilà. Avec quand même hein, la précision, si vous lisez le château intérieur de Thérèse d'Avila, vous allez évidemment voir beaucoup d'extase, de visions, de machins, phénomènes extraordinaires, parce qu'elle en a eu beaucoup et qu'on lui demande de les raconter. Mais ces phénomènes extraordinaires n'ont rien à voir avec la réalité des demeures vécues. Il faut distinguer les phénomènes extraordinaires des réalités vécues. C'est comme ce que je vous disais sur la prière. La prière, un échange intime d'amitié avec Dieu dont on se sait aimé, mais qu'on le sente ou pas, peu importe. Hein? Donc il y a une extase ou pas. Voilà. Saint Jean de la Croix va même jusqu'à dire que ces phénomènes extraordinaires sont des faiblesses. Parce que ça veut dire que le corps n'est pas capable de supporter paisiblement l'action de Dieu. Ah, donc vous voyez, bon. Donc si vous n'avez pas d'extase, ben, réjouissez-vous. Voilà. Et puis septième demeure, alors la septième demeure, bah, c'est on peut dire l'étape de sainteté. Et en fait, la caractéristique, c'est la paix. Hein, c'est la paix. Alors, on parle aussi de mariage spirituel, mais fondamentalement, c'est la paix. Hein. Une paix que rien ne peut altérer. Hein, voilà. Alors, pour terminer, parce que je déborde un peu le temps là. Je vous ai mis un autre exemple de progrès spirituel dans le point 3. Alors, je vous lis le numéro 6. Le débutant doit concevoir que le terrain où il entreprend de cultiver un verger où se délectera le Seigneur est très ingrat, plein de très mauvaises herbes. Sa majesté arrache les mauvaises herbes et doit planter les bonnes. Sachons que cela est déjà fait quand une âme décide de faire oraison et qu'elle a commencé. Avec l'aide de Dieu, nous devons tâcher en bon jardinier de faire pousser ces plantes, prendre soin de les arroser pour qu'elles ne meurent point, et donnent un jour des fleurs dont le parfum réjouira notre Seigneur. Il vient donc souvent se délecter dans ce jardin et se réjouir au milieu de ses vertus. Cette image du jardin, je l'ai utilisée un peu plusieurs fois dans cet exposé. Vous voyez, arracher les mauvaises herbes. Arracher en fait tout ce qui nous freine, tout ce qui nous étouffe dans notre marche vers Dieu, et au contraire, aider à faire pousser les belles fleurs. Et alors, pour arroser, eh bien c'est le numéro 7, Thérèse d'Avila ben, souligne qu'il faut de l'eau, évidemment, mais qu'on peut puiser cette eau plus ou moins facilement. Alors on peut tirer l'eau à grand-peine d'un puits, mais on tire plus d'eau à moindre peine en tournant la manivelle d'une noria munie de godets, comme je l'ai fait quelques fois, et c'était très répandu en Espagne à l'époque. Encore, on peut amener l'eau d'une rivière ou d'un ruisseau, ce qui arrose beaucoup mieux, car la terre se gorge mieux d'eau. On n'a pas besoin d'arroser si souvent et le jardinier a beaucoup moins de travail. Enfin, s'il pleut, le Seigneur lui-même arrose, sans que nous ne prenions aucune peine, et c'est de beaucoup préférable à tout ce que j'ai dit. Là, Thérèse d'Avila souligne le fait que dans la prière, il y a une dimension active de notre part, mais aussi une dimension passive. Dimension active. Ben oui, c'est sûr que si vous allez prier, c'est bien d'avoir un support. Sauf si vous êtes directement saisi par le bon Dieu, mais on n'est pas sûr d'être directement saisi par le bon Dieu. Donc c'est bon d'avoir par exemple une Bible, d'avoir un petit passage ou un écrit des saints, quelque chose, une petite phrase qui va nous aider hein, à alimenter notre prière, pas rester dans le vide. Hein, on n'est pas bouddhiste. Okay? On est la prière, c'est une relation avec Jésus. Et donc, avoir des choses qui peuvent alimenter notre relation avec lui. Et en même temps, pas oublier que, y a rien qui arrose mieux que la pluie, c'est-à-dire le Seigneur lui-même. Donc, savoir faire silence, savoir écouter. Seigneur, dis-moi aujourd'hui comment tu m'aimes. Vous pouvez faire un temps de prière avec ça. Jésus, dis-moi aujourd'hui comment tu m'aimes. Et écoutez ce que le Seigneur vous inspire. Donc, écouter Dieu, recevoir. Et donc, il y a des moments où on peut être vraiment saisi, ce qu'on appelle la contemplation. Le dernier texte qui est assez long, c'est une pleine page, je ne vais pas forcément vous la commenter, vous la lirez. Je vous dis juste un élément là-dessus, deux éléments là-dessus. Donc à la page 2, là, le verso, une phrase très importante pour la prière, à partir de la ligne numéro 2, donc tout en haut, deuxième ligne. Imaginez que le Seigneur est tout près de vous et regardez avec quel amour et avec quelle humilité il vous instruit. Croyez-moi, faites tout votre possible pour ne jamais vous séparer d'un si bon ami. Si vous vous habituez à le garder près de vous, et s'il voit que vous le faites avec amour et que vous vous efforcez de le contenter, vous ne pourrez plus, comme on dit, vous en débarrasser. Alors c'est mon souhait pour vous que vous ne puissiez jamais vous débarrasser du bon Dieu. Hein? Mais qu'est-ce que dit de faire Thérèse Avila? Imaginez le Seigneur tout près de vous. Le Seigneur est en nous, on peut se l'imaginer à l'intérieur de nous, on peut se l'imaginer aussi à côté de nous, on peut se l'imaginer, et ça c'est formidable, dans une scène d'évangile, c'est aussi comme ça que saint Ignace de Loyola invite à prier, prendre un passage d'évangile, s'imaginer la scène, hein, et s'imaginer aux côtés de Jésus pour pouvoir lui parler. Pourquoi? Tout simplement parce que, vous voyez, numéro 2, « Ô âme qui ne pouvait discourir beaucoup avec l'entendement, ni fixer votre pensée sur Dieu sans être aussitôt distraite, prenez cette habitude. » On a une capacité de distraction et d'imagination phénoménale. Alors plutôt que de se laisser embarquer par elle, utilisons-la. Hein? Utilisons notre imagination non pas pour imaginer nos prochaines vacances, notre prochaine sortie, mais pour imaginer le bon Dieu près de nous dans une scène d'évangile. Et Thérèse Avila, ensuite, elle dit, mais vous êtes dans la joie, eh bien, imaginez Jésus ressuscité. Vous êtes dans la tristesse, imaginez Jésus à Gethsémani avec son âme triste à mourir. Jésus se fait votre serviteur, serviteur de votre prière, parce qu'il est prêt à tout pour entrer en relation avec vous. Voilà, je m'arrête là. En tout cas, mon souhait, c'est vraiment que vous puissiez entrer dans cette vie de prière avec sainte Thérèse d'Avila. Alors, nous allons nous confier à la Vierge Marie pour lui demander cela. Je vous salue, Marie, pleine de grâce. Le Seigneur est avec vous. Vous êtes bénie entre toutes les femmes. Et Jésus, le fruit de vos entrailles, est béni. Sainte Marie, Mère de Dieu, priez pour nous, pauvres pécheurs, maintenant et à l'heure de notre mort. Amen. Je demande à l'Esprit Saint de venir en chacun de vous pour qu'il prie en vous. Amen. Sainte Thérèse d'Avila, priez pour nous. Amen. Alors, merci pour votre attention.
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Dieu avec nous. Béni soit ton Saint-Nom, Jésus. Dieu avec nous. Alléluia.

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2: Aujourd'hui, nous méditons les mystères glorieux du rosaire.
3: Au nom du Père et du Fils et du Saint-Esprit.
2: Amen.
3: Je crois en Dieu, le Père Tout-Puissant, Créateur du ciel et de la terre, et en Jésus-Christ, son Fils unique, notre Seigneur, qui a été conçu du Saint-Esprit, est né de la Vierge Marie, a souffert sous Ponce Pilate, a été crucifié, est mort et a été enseveli, est descendu aux enfers, est ressuscité des morts le troisième jour, est monté aux cieux, est assis à la droite de Dieu le Père Tout-Puissant, d'où il viendra juger les vivants et les morts. Je crois en l'Esprit Saint, à la Sainte Église catholique, à la communion des saints, à la rémission des péchés, à la résurrection de la chair, à la vie éternelle. Amen.
2: Amen.
3: Notre Père, qui es aux cieux, que ton nom soit sanctifié. Que ton règne vienne, que ta volonté soit faite sur la terre comme au ciel.
4: Donne-nous aujourd'hui notre pain de ce jour. Pardonne-nous nos offenses, comme nous pardonnons aussi à ceux qui nous ont offensés. Et ne nous laisse pas entrer en tentation, mais délivre-nous du mal. Amen.
3: Je vous salue, Marie, pleine de grâce. Le Seigneur est avec vous. Vous êtes bénie entre toutes les femmes, et Jésus, le fruit de vos entrailles, est béni.
5: Sainte Marie, Mère de Dieu, priez pour nous pauvres pécheurs, maintenant et à l'heure de notre mort.
3: Amen. Amen. Je vous salue Marie, pleine de grâce. Le Seigneur est avec vous. Vous êtes bénie entre toutes les femmes, et Jésus, le fruit de vos entrailles, est béni.
5: Sainte Marie, Mère de Dieu, priez pour nous pauvres pécheurs, maintenant et à l'heure de notre mort.
3: Amen. Amen. Je vous salue Marie, pleine de grâce. Le Seigneur est avec vous. Vous êtes bénie entre toutes les femmes, et Jésus, le fruit de vos entrailles, est béni.
5: Sainte Marie, Mère de Dieu, priez pour nous pauvres pécheurs, maintenant et à l'heure de notre mort.
3: Amen. Amen. Gloire au Père, et au Fils, et au Saint-Esprit.
5: Comme il était au commencement, maintenant et toujours, et pour les siècles des siècles.
3: Amen. Amen.

Le premier de ces mystères, c'est la résurrection. Je vous propose de le méditer avec cet évangile extrait du chapitre 24 de l'évangile selon saint Luc. Le premier jour de la semaine, à la pointe de l'aurore, les femmes allèrent à la tombe portant les aromates qu'elles avaient préparés. Elles trouvèrent la pierre roulée de devant le tombeau, mais étant entrées, elles ne trouvèrent pas le corps du Seigneur Jésus. Et il advint, comme elles en demeuraient perplexes, que deux hommes se tinrent devant elles, en habits éblouissants. Et tandis que saisies d'effroi, elles tenaient leur visage incliné vers le sol, ils leur dirent « Pourquoi cherchez-vous le vivant parmi les morts? Il n'est pas ici, mais il est ressuscité. Rappelez-vous comment il vous a parlé quand il était encore en Galilée. Il faut, disait-il, que le Fils de l'homme soit livré aux mains des pécheurs, qu'il soit crucifié et qu'il

0: qui croira et sera baptisé sera sauvé, celui qui ne croira pas sera condamné. Et voici les signes qui accompagneront ceux qui auront cru en mon nom. Ils chasseront les démons, ils parleront en langue nouvelle. Ils saisiront des serpents, et s'ils boivent quelque poison mortel, il ne leur fera pas de mal. Ils imposeront les mains aux infirmes, et ceux-ci seront guéris. Or, le Seigneur Jésus, après leur avoir parlé, fut enlevé au ciel, et il s'assit à la droite de Dieu. Pour eux, ils s'en allèrent prêcher en tout lieu, le Seigneur agissant avec eux et confirmant la parole par les signes qui l'accompagnaient.
1: Notre Père, qui es aux cieux, que ton nom soit sanctifié, que ton règne vienne, que ta volonté soit faite sur la terre comme au ciel.
2: Donne-nous aujourd'hui notre pain de ce jour. Pardonne-nous nos offenses, comme nous pardonnons aussi à ceux qui nous ont offensés. Et ne nous laisse pas entrer en tentation,

0: Je vous salue, Marie, pleine de grâce. Le Seigneur est avec vous. Vous êtes bénie entre toutes les femmes, et Jésus, le fruit de vos entrailles, est béni.
1: Sainte Marie, Mère de Dieu, priez pour nous, pauvres pécheurs, maintenant et à l'heure de notre mort.
0: Amen. Je vous salue, Marie, pleine de grâce. Le Seigneur est avec vous. Vous êtes bénie entre toutes les femmes, et Jésus, le fruit de vos entrailles, est béni.
1: Sainte Marie, Mère de Dieu, priez pour nous, pauvres pécheurs, maintenant et à l'heure de notre mort. Amen.
0: Je vous salue, Marie, pleine de grâce. Le Seigneur est avec vous. Vous êtes bénie entre toutes les femmes, et Jésus, le fruit de vos entrailles, est béni.
1: Sainte Marie, Mère de Dieu, priez pour nous, pauvres pécheurs, maintenant et à l'heure de notre mort. Amen.
0: Je vous salue, Marie, pleine de grâce. Le Seigneur est avec vous. Vous êtes bénie entre toutes les femmes, et Jésus, le fruit de vos entrailles, est béni.
1: Sainte Marie, Mère de Dieu, priez pour nous, pauvres pécheurs, maintenant et à l'heure de notre mort. Amen.
0: Je vous salue, Marie, pleine de grâce. Le Seigneur est avec vous. Vous êtes bénie entre toutes les femmes, et Jésus, le fruit de vos entrailles, est béni.
1: Sainte Marie, Mère de Dieu, priez pour nous, pauvres pécheurs, maintenant et à l'heure de notre mort. Amen.
0: Je vous salue, Marie, pleine de grâce. Le Seigneur est avec vous. Vous êtes bénie entre toutes les femmes, et Jésus, le fruit de vos entrailles, est béni.
1: Sainte Marie, Mère de Dieu, priez pour nous, pauvres pécheurs, maintenant et à l'heure de notre mort. Amen.
0: Je vous salue, Marie, pleine de grâce. Le Seigneur est avec vous. Vous êtes bénie entre toutes les femmes, et Jésus, le fruit de vos entrailles, est béni.
1: Sainte Marie, Mère de Dieu, priez pour nous, pauvres pécheurs, maintenant et à l'heure de notre mort. Amen.
0: Gloire au Père, et au Fils, et au Saint-Esprit,
1: comme il était au commencement, maintenant et toujours, et pour les siècles des siècles. Amen.

0: Troisième mystère glorieux, la Pentecôte. Nous la méditons avec ce passage du chapitre 2 des Actes des Apôtres. Le jour de la Pentecôte étant arrivé, ils se trouvaient tous ensemble dans un même lieu, quand tout à coup vint du ciel un bruit tel que celui d'un violent coup de vent qui remplit toute la maison où ils se tenaient. Ils virent apparaître des langues qu'on eût dites de feu, elles se partageaient, et il s'en posa une sur chacun d'eux. Tous furent alors remplis de l'Esprit Saint, et ils commencèrent à parler en d'autres langues selon que l'Esprit leur donnait de s'exprimer. Or il y avait, demeurant à Jérusalem, des hommes dévots de toutes les nations qui sont sous le ciel. Au bruit qui se produisit, la multitude se rassembla et fut confondue. Chacun les entendait parler en son propre idiome. Ils étaient stupéfaits et tous étonnés. Ils disaient, « Ces hommes qui parlent ne sont-ils pas tous galiléens ? Comment se fait-il alors que chacun de nous les entende dans son propre idiome maternel ?» Parthes, Mèdes et Élamites, habitants de Mésopotamie, de Judée et de Cappadoce, du Pont et d'Asie, de Phrygie et de Pamphylie, d'Égypte et de cette partie de la Libye qui est proche de Cyrène, Romains en résidence, tant juifs que prosélytes, crétois et arabes, nous les entendons publier dans notre langue les merveilles de Dieu. Tous étaient stupéfaits et se disaient perplexes l'un à l'autre, que peut bien être cela ? D'autres encore disaient en se moquant, ils sont pleins de vin doux.
1: Notre Père qui es aux cieux, que ton nom soit sanctifié, que ton règne vienne, que ta volonté soit faite sur la terre comme au ciel.
2: Donne-nous aujourd'hui notre pain de ce jour, pardonne-nous nos offenses, comme nous pardonnons aussi à ceux qui nous ont offensés, et ne nous laisse pas entrer en tentation, mais délivre-nous du mal. Amen.
1: Je vous salue, Marie, pleine de grâce. Le Seigneur est avec vous. Vous êtes bénie entre toutes les femmes, et Jésus, le fruit de vos entrailles, est béni.
3: Sainte Marie, Mère de Dieu, priez pour nous, pauvres pécheurs, maintenant et à l'heure de notre mort.
1: Amen. Je vous salue, Marie, pleine de grâce. Le Seigneur est avec vous. Vous êtes bénie entre toutes les femmes, et Jésus...

0: Jésus, le fruit de vos entrailles, est béni.
1: Sainte Marie, Mère de Dieu, priez pour nous pauvres pécheurs, maintenant et à l'heure de notre mort. Amen. Amen.
0: Je vous salue Marie, pleine de grâce. Le Seigneur est avec vous. Vous êtes bénie entre toutes les femmes, et Jésus, le fruit de vos entrailles, est béni.
1: Sainte Marie, Mère de Dieu, priez pour nous pauvres pécheurs, maintenant et à l'heure de notre mort.
0: Amen. Amen. Je vous salue Marie, pleine de grâce. Le Seigneur est avec vous. Vous êtes bénie entre toutes les femmes, et Jésus, le fruit de vos entrailles, est béni.
1: Sainte Marie, Mère de Dieu, priez pour nous pauvres pécheurs, maintenant et à l'heure de notre mort.
0: Amen. Amen. Je vous salue Marie, pleine de grâce. Le Seigneur est avec vous. Vous êtes bénie entre toutes les femmes, et Jésus, le fruit de vos entrailles, est béni.
1: Sainte Marie, Mère de Dieu, priez pour nous pauvres pécheurs, maintenant et à l'heure de notre mort.
0: Amen. Amen. Je vous salue Marie, pleine de grâce. Le Seigneur est avec vous. Vous êtes bénie entre toutes les femmes, et Jésus, le fruit de vos entrailles, est béni.
1: Sainte Marie, Mère de Dieu, priez pour nous pauvres pécheurs, maintenant et à l'heure de notre mort.
0: Amen. Amen. Je vous salue Marie, pleine de grâce. Le Seigneur est avec vous. Vous êtes bénie entre toutes les femmes, et Jésus, le fruit de vos entrailles, est béni.
1: Sainte Marie, Mère de Dieu, priez pour nous pauvres pécheurs, maintenant et à l'heure de notre mort.
0: Amen. Amen. Je vous salue Marie, pleine de grâce. Le Seigneur est avec vous. Vous êtes bénie entre toutes les femmes, et Jésus, le fruit de vos entrailles, est béni.
1: Sainte Marie, Mère de Dieu, priez pour nous pauvres pécheurs, maintenant et à l'heure de notre mort.
0: Amen. Amen. Je vous salue Marie, pleine de grâce. Le Seigneur est avec vous. Vous êtes bénie entre toutes les femmes, et Jésus, le fruit de vos entrailles, est béni.
1: Sainte Marie, Mère de Dieu, priez pour nous pauvres pécheurs, maintenant et à l'heure de notre mort.
0: Amen. Amen. Je vous salue Marie, pleine de grâce. Le Seigneur est avec vous. Vous êtes bénie entre toutes les femmes, et Jésus, le fruit de vos entrailles, est béni.
1: Sainte Marie, Mère de Dieu, priez pour nous pauvres pécheurs, maintenant et à l'heure de notre mort.
0: Amen. Amen. Gloire au Père, et au Fils, et au Saint-Esprit.
1: Comme il était au commencement, maintenant et toujours, et pour les siècles des siècles. Amen. Amen.

0: l'Assomption. Nous méditons avec le Magnificat qui nous est rapporté en Saint-Luc. Marie dit alors « Mon âme exalte le Seigneur et mon esprit tressaille de joie en Dieu mon Sauveur, parce qu'il a jeté les yeux sur l'abaissement de sa servante. Oui, désormais, toutes les générations me diront « Bienheureuse ». Car le Tout-Puissant a fait pour moi de grandes choses, saint est son nom, et sa miséricorde s'étend d'âge en âge sur ceux qui le craignent. Il a déployé la force de son bras, il a dispersé les hommes au cœur superbe, il a renversé les puissants de leur trône, il a élevé les humbles, il a comblé de biens les affamés, il a renvoyé les riches les mains vides. Il est venu en aide à Israël, son serviteur, se souvenant de sa parole, selon qu'il l'avait annoncé à nos pères, en faveur d'Abraham et de sa postérité à jamais. »
1: Notre Père qui es aux cieux, que ton nom soit sanctifié, que ton règne vienne, que ta volonté soit faite sur la terre comme au ciel.
2: Donne-nous aujourd'hui notre pain de ce jour. Pardonne-nous nos offenses, comme nous pardonnons aussi à ceux qui nous ont offensés. Et ne nous laisse pas entrer en tentation, mais délivre-nous du mal. Amen.
1: Je vous salue, Marie, pleine de grâce. Le Seigneur est avec vous. Vous êtes bénie entre toutes les femmes, et Jésus, le fruit de vos entrailles, est béni.
3: Sainte Marie, Mère de Dieu, priez pour nous, pauvres pécheurs, maintenant et à l'heure de notre mort.
1: Amen. Amen. Je vous salue, Marie, pleine de grâce. Le Seigneur est avec vous. Vous êtes bénie entre toutes les femmes, et Jésus, le fruit de vos entrailles, est béni.
3: Sainte Marie, Mère de Dieu, priez pour nous, pauvres pécheurs, maintenant et à l'heure de notre mort.
1: Amen. Amen. Je vous salue, Marie, pleine de grâce. Le Seigneur est avec vous. Vous êtes bénie entre toutes les femmes, et Jésus, le fruit de vos entrailles, est béni.
3: Sainte Marie, Mère de Dieu, priez pour nous, pauvres pécheurs, maintenant et à l'heure de notre mort.
1: Amen. Amen. Je vous salue, Marie, pleine de grâce. Le Seigneur est avec vous. Vous êtes bénie entre toutes les femmes, et Jésus, le fruit de vos entrailles, est béni.
3: Sainte Marie, Mère de Dieu, priez pour nous, pauvres pécheurs, maintenant et à l'heure de notre mort.
1: Amen. Amen. Je vous salue, Marie, pleine de grâce. Le Seigneur est avec vous. Vous êtes bénie entre toutes les femmes, et Jésus, le fruit de vos entrailles, est béni.
3: Sainte Marie, Mère de Dieu, priez pour nous, pauvres pécheurs, maintenant et à l'heure de notre mort. Amen.
1: Amen. Je vous salue, Marie, pleine de grâce. Le Seigneur est avec vous. Vous êtes bénie entre toutes les femmes, et Jésus, le fruit de vos entrailles, est béni.
3: Sainte Marie, Mère de Dieu, priez pour nous, pauvres pécheurs, maintenant et à l'heure de notre mort. Amen.
1: Amen. Je vous salue, Marie, pleine de grâce. Le Seigneur est avec vous. Vous êtes bénie entre toutes les femmes, et Jésus, le fruit de vos entrailles, est béni.
3: Sainte Marie, Mère de Dieu, priez pour nous, pauvres pécheurs, maintenant et à l'heure de notre mort.
1: Amen. Amen. Je vous salue, Marie, pleine de grâce. Le Seigneur est avec vous. Vous êtes bénie entre toutes les femmes, et Jésus, le fruit de vos entrailles, est béni.
3: Sainte Marie, Mère de Dieu, priez pour nous, pauvres pécheurs, maintenant et à l'heure de notre mort. Amen.
1: Amen. Je vous salue, Marie, pleine de grâce. Le Seigneur est avec vous. Vous êtes bénie entre toutes les femmes, et Jésus, le fruit de vos entrailles, est béni.
3: Sainte Marie, Mère de Dieu, priez pour nous, pauvres pécheurs, maintenant et à l'heure de notre mort. Amen.
1: Amen. Je vous salue, Marie, pleine de grâce. Le Seigneur est avec vous. Vous êtes bénie entre toutes les femmes, et Jésus, le fruit de vos entrailles, est béni.
3: Sainte Marie, Mère de Dieu, priez pour nous, pauvres pécheurs, maintenant et à l'heure de notre mort.
1: Amen. Amen. Gloire au Père, et au Fils, et au Saint-Esprit,
3: comme il était au commencement, maintenant et toujours, et pour les siècles des siècles.
1: Amen. Amen.

0: cinquième mystère glorieux, c'est le couronnement de Marie. Nous le méditons avec ce passage de l'Apocalypse au chapitre 21. « Je vis un ciel nouveau et une terre nouvelle, car le premier ciel et la première terre avaient disparu et de mer il n'y en avait plus. Et je vis la cité sainte, la Jérusalem nouvelle, qui descendait du ciel, de chez Dieu. » Elle s'est faite belle, comme une jeune mariée parée pour son époux. J'entendis alors une voix clamer du trône. Voici la demeure de Dieu avec les hommes. Il aura sa demeure avec eux, ils seront son peuple, et lui, Dieu avec eux, sera leur Dieu. Il essuiera toutes larmes de leurs yeux. De mort, il n'y en aura plus. De pleurs, de cris, de peines, il n'y en aura plus, car l'ancien monde s'en est allé. Alors celui qui siège sur le trône déclara « Voici que je fais l'univers nouveau ». Puis il ajouta « Écris, ces paroles sont certaines et véridiques ». C'en est fait, me dit-il encore, « Je suis l'alpha et l'oméga, le commencement et la fin. Celui qui a soif, moi, je lui donnerai de la source de vie gratuitement ».
1: Notre Père, qui es aux cieux, que ton nom soit sanctifié, que ton règne vienne, que ta volonté soit faite sur la terre comme au ciel.
2: Donne-nous aujourd'hui notre pain de ce jour. Pardonne-nous nos offenses, comme nous pardonnons aussi à ceux qui nous ont offensés. Et ne nous laisse pas entrer en tentation, mais délivre-nous du mal. Amen.
1: Je vous salue, Marie, pleine de grâce. Le Seigneur est avec vous. Vous êtes bénie entre toutes les femmes, et Jésus, le fruit de vos entrailles, est béni.
3: Sainte Marie, Mère de Dieu, priez pour nous pauvres pécheurs, maintenant et à l'heure de notre mort.
1: Amen. Amen. Je vous salue, Marie, pleine de grâce. Le Seigneur est avec vous. Vous êtes bénie entre toutes les femmes, et Jésus, le fruit de vos entrailles, est béni.
3: Sainte Marie, Mère de Dieu, priez pour nous pauvres pécheurs, maintenant et à l'heure de notre mort.
1: Amen. Amen. Je vous salue, Marie, pleine de grâce. Le Seigneur est avec vous. Vous êtes bénie entre toutes les femmes, et Jésus, le fruit de vos entrailles, est béni.
3: Sainte Marie, Mère de Dieu, priez pour nous, pauvres pécheurs, maintenant et à l'heure de notre mort.
1: Amen. Amen. Je vous salue, Marie, pleine de grâce. Le Seigneur est avec vous. Vous êtes bénie entre toutes les femmes, et Jésus, le fruit de vos entrailles, est béni.
3: Sainte Marie, Mère de Dieu, priez pour nous, pauvres pécheurs, maintenant et à l'heure de notre mort.
1: Amen. Amen. Je vous salue, Marie, pleine de grâce. Le Seigneur est avec vous. Vous êtes bénie entre toutes les femmes, et Jésus, le fruit de vos entrailles, est béni.
3: Sainte Marie, Mère de Dieu, priez pour nous, pauvres pécheurs, maintenant et à l'heure de notre mort.
1: Amen. Amen. Je vous salue, Marie, pleine de grâce. Le Seigneur est avec vous. Vous êtes bénie entre toutes les femmes, et Jésus, le fruit de vos entrailles, est béni.
3: Sainte Marie, Mère de Dieu, priez pour nous, pauvres pécheurs, maintenant et à l'heure de notre mort.
1: Amen. Amen. Je vous salue, Marie, pleine de grâce. Le Seigneur est avec vous. Vous êtes bénie entre toutes les femmes, et Jésus, le fruit de vos entrailles, est béni.
3: Sainte Marie, Mère de Dieu, priez pour nous, pauvres pécheurs, maintenant et à l'heure de notre mort.
1: Amen. Amen. Je vous salue, Marie, pleine de grâce. Le Seigneur est avec vous. Vous êtes bénie entre toutes les femmes, et Jésus, le fruit de vos entrailles, est béni.
3: Sainte Marie, Mère de Dieu, priez pour nous, pauvres pécheurs, maintenant et à l'heure de notre mort.
1: Amen. Amen. Je vous salue, Marie, pleine de grâce. Le Seigneur est avec vous. Vous êtes bénie entre toutes les femmes, et Jésus, le fruit de vos entrailles, est béni.
3: Sainte Marie, Mère de Dieu, priez pour nous, pauvres pécheurs, maintenant et à l'heure de notre mort.
1: Amen. Amen. Je vous salue, Marie, pleine de grâce. Le Seigneur est avec vous. Vous êtes bénie entre toutes les femmes, et Jésus, le fruit de vos entrailles, est béni.
3: Sainte Marie, Mère de Dieu, priez pour nous, pauvres pécheurs, maintenant et à l'heure de notre mort.
1: Amen. Amen. Gloire au Père, et au Fils, et au Saint-Esprit.
3: Comme il était au commencement, maintenant et toujours, et pour les siècles des siècles.
1: Amen. Amen.

propose d'achever cette méditation du chapelet avec cette prière qui est l'un des hymnes chantés à la Pentecôte dans le rite byzantin. Roi céleste consolateur, esprit de vérité, toi qui es partout présent et qui remplis tout, trésor de grâce et donateur de vie, viens et demeure en nous, purifie-nous de toute souillure et sauve nos âmes.

0: et benedictio Dei omnipotentis, Pateris, et Filii, et Spiritus Sancti, descenda super vos et maniat semper.
1: Amen.

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1: 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Bonne écoute.
2: Il faut dire que les œuvres pontificales missionnaires remontent à l'année 1822, lorsqu'une femme, aujourd'hui vénérable, appelée Pauline Jaricot, fonda l'œuvre pour la propagation de la foi. Au départ, cette œuvre, elle n'était pas appelée œuvre de la propagation de la foi, œuvre pontificale de la propagation de la foi, elle était appelée justement association de soutien pour la mission. Alors, Pauline Jaricot découvrit donc un système ingénieux permettant d'impliquer les fidèles dans la mission de l'Église au travers de la prière et de la collecte des fonds. Cette initiative de Pauline Jaricot débuta avec un petit cercle d'amis qui priaient au quotidien pour la mission Argentes. Et elle faisait chaque semaine une petite donation pour soutenir cette mission Argentes, soutenir la mission de l'Église. Cette initiative de Pauline Jaricot va se développer rapidement dans toute la France et au-delà. Suivant l'inspiration de la vénérable Pauline Jaricot et son insistance de faire d'abord de la prière et seulement ensuite de la charité le moyen de soutenir les missionnaires de par le monde, un évêque, son Excellence Monseigneur Charles de Formin-Chanson, voyant le besoin de porter lui aussi l'évangile aux enfants des pays de mission, eut l'intuition de s'adresser à leur père de France dans le but d'évangéliser en fondant l'œuvre de la Sainte Enfance. Peu après, Monseigneur Charles de Forbin, nous avons une autre intuition, une autre inspiration de l'Esprit Saint, qui passe par Jeanne Bigard et sa mère Stéphanie, qui suivirent les traces et fondèrent l'œuvre de Saint-Pierre Apôtre pour la formation du clergé indigène. Finalement, en 1916, le bienheureux Paolo Mana, un prêtre italien, fonda l'Union missionnaire afin d'encourager et de former les évêques et prêtres au zèle envers la mission Argentes en recrutant des fidèles baptisés. Toutes ces quatre œuvres constituent donc les quatre branches des œuvres pontificales missionnaires. C'est pour ça qu'on parle des œuvres au pluriel. On parle d'œuvres pontificales missionnaires au pluriel. Alors au départ, c'était des initiatives personnelles de personnes inspirées par l'Esprit Saint et qui ont eu l'intuition de soutenir la mission. Par la suite, en 1922, le pape Pie XI proclame les trois premières œuvres, c'est-à-dire l'œuvre de la propagation de la foi, l'œuvre de la Sainte Enfance et l'œuvre de Saint-Pierre Apôtre. Il les proclame œuvres pontificales. Qu'est-ce que cela voudrait dire? Cela voudrait dire que désormais, ces œuvres ne sont plus des œuvres isolées, même si elles travaillent pour l'Église, mais elles ne sont plus isolées, mais elles sont sous la responsabilité première du pontife, du pape. Et donc, elles deviennent des œuvres pontificales, des œuvres sous la responsabilité du pontife romain, du pape. Donc, désormais, on ne dira plus association pour le soutien à la mission, mais on dira œuvre pontificale pour la propagation de la foi. On ne dira plus association pour le soutien à l'évangélisation des enfants, on dira œuvre pontificale de la Sainte Enfance missionnaire. Et on dira aussi œuvre pontificale de Saint-Pierre Apôtre. Et puis après, plus tard, en 1956, le vénérable pape Pie XII proclame également pontificale la quatrième œuvre, l'Union pontificale missionnaire. En tant que successeur de Saint-Pierre et pasteur universel, le pape exprime sa sollicitude missionnaire pour toute l'Église et pour chaque Église locale au travers de l'action des œuvres pontificales missionnaires. La nature de ces œuvres, la nature des œuvres pontificales missionnaires, est de constituer un réseau mondial de prières et de charité pour la mission de l'Église au service du Saint-Père en tant qu'engagement de foi missionnaire de l'ensemble du peuple de Dieu. Les œuvres pontificales missionnaires ont pour but de provoquer une plus grande conscience et un plus grand zèle en faveur de la mission Ad Gentes chez l'ensemble des baptisés par l'intermédiaire de la prière, de l'animation missionnaire, de l'information, de la formation, de la coopération et du sacrifice personnel. Leur but spécifique est de prier et d'agir concrètement pour soutenir l'action d'évangélisation et les missionnaires par le monde. Quel est le charisme des œuvres pontificales missionnaires? Le charisme des œuvres pontificales missionnaires est de former chez tout baptisé un esprit missionnaire, enraciné dans la prière, le sacrifice et la charité au service du Saint-Père, dans sa sollicitude pour la mission Ad Gentes et du soutien de toutes les églises, en particulier les jeunes églises, se trouvant dans ce qu'il est convenu d'appeler les territoires de mission. Chaque œuvre dispose d'une expression spécifique, d'un charisme unique, reçu et vécu par la vénérable Pauline Jaricot. Le service des œuvres pontificales missionnaires aux églises locales et à l'Église universelle est crucial pour les œuvres. Les quatre œuvres bénéficient à l'Église chacune d'une manière spécifique au travers de la redécouverte de la foi et d'une foi dont la nature est d'être missionnaire et universelle. Cela inclut la conscience missionnaire, l'inspiration en faveur de la mission Ad Gentes et le soutien matériel et spirituel à la mission de l'Église universelle. La mission Ad Gentes inspire l'évangélisation. Il existe de nombreux termes pour désigner le mandat que Jésus donne à ses disciples avant son ascension. Mission apostolat, action apostolique, proclamation de l'Évangile, évangélisation, témoignage, etc. En tout, il est question de l'universalité de l'amour de Dieu qu'il nous a prouvé en Jésus-Christ afin que chacun puisse le choisir librement dans la foi et ensuite vivre de lui. Le paradigme de toutes ces activités apostoliques est la mission Ad Gentes qui s'adresse à tous, à toutes les personnes qui ne sont pas encore baptisées. Là où le désir de la mission Ad Gentes diminue, voire meurt, tout autre effort pastoral devient alors faible, en ce que la mission Ad Gentes en est la forme pragmatique et la source. Les activités des œuvres pontificales missionnaires conservent une vision universelle de la mission Ad Gentes. Elles protègent par suite l'action pastorale ordinaire du danger de prendre soin seulement de ceux qui sont déjà chrétiens. Là, c'est important de le relever et je reviens là-dessus. Les activités des œuvres pontificales missionnaires conservent une vision universelle de la mission Ad Gentes. Elles protègent par suite l'action pastorale ordinaire du danger de prendre soin seulement de ceux qui sont déjà chrétiens. La préoccupation pour la mission Ad Gentes est aussi une expression de l'universalité de la foi catholique et de son ouverture sur le salut du monde entier. Conséquence de leur ouverture universelle, les œuvres pontificales missionnaires sont pontificales, donc sous la tutelle du pontife. Au successeur de Saint-Pierre appartient le ministère de prendre soin de la mission mondiale d'une manière véritablement universelle. Et les œuvres pontificales missionnaires constituent ces instruments concrets dans le cadre de cet aspect de son ministère pétrinien. Le fait d'être pontifical donne aux œuvres pontificales missionnaires leur caractère universel, non assujetti aux intérêts nationaux ou particuliers. La présence des œuvres pontificales missionnaires dans chaque pays et dans tous les diocèses garantit l'importance de la mission et crée un lien entre le pape et les évêques et entre ces derniers et le pape, en préservant les églises locales du danger de se refermer sur elles-mêmes. Vu la nature unique et le ministère très spécifique des œuvres pontificales missionnaires au profit de l'Église universelle et locale, elle ne constitue pas simplement une organisation ecclésiale parmi tant d'autres. Les œuvres pontificales missionnaires disposent ainsi d'une importance spécifique dans les diocèses, de manière à être en mesure d'accomplir réellement leur mission au service du Saint-Père et de l'Église universelle. Où les œuvres pontificales missionnaires s'intègrent-elles dans les besoins pastoraux de l'Église au terme de l'évangélisation aujourd'hui? Quelle est notre contribution spécifique tant à l'Église universelle qu'à l'Église locale dans laquelle nous exerçons nos fonctions? Comment les Églises locales peuvent-elles parvenir à une connaissance plus approfondie des œuvres pontificales missionnaires et de leurs bénéfices pour l'action pastorale ordinaire? Comment cela peut-il être réalisé? Que peuvent offrir les directions nationales à un diocèse à ce propos? Comment la prière et la formation missionnaire peuvent-elles redevenir fondamentales et essentielles à la vue du réseau des œuvres pontificales missionnaires dans l'Église? Alors, à travers la nature et le charisme des œuvres pontificales missionnaires que je viens de vous donner tout à l'heure, on comprend alors l'importance des œuvres pontificales missionnaires dans l'Église. Alors, je voudrais revenir sur les quatre œuvres que nous avons citées. L'œuvre de la propagation de la foi. Pour aller plus simplement, c'est une œuvre qui est née, comme nous l'avons dit tout à l'heure, de la volonté d'une dame de soutenir les missions, de prier pour les missions et de mettre les moyens à la disposition de cette mission, toujours dans le sens d'obéir au mandat missionnaire du Christ. Alors, l'œuvre de la propagation de la foi, dans sa fonction spécifique dans ce grand champ de la mission, sert à donner les moyens pour la mission. Par exemple, à travers l'œuvre de la propagation de la foi, des moyens spécifiques sont donnés tels que des églises, la construction des églises, la construction des presbytères, le soutien financier pour la fonction et la vie des diocèses. L'œuvre de l'enfance missionnaire donne les moyens à l'Église pour que les enfants eux-mêmes se sentent également missionnaires, évangélisateurs. Et comme il me plaît à le dire, il n'y a pas d'âge pour parler du Christ, il n'y a pas d'âge pour annoncer l'Évangile. À partir du moment où nous atteignons l'âge de la raison et que nous pouvons entrer en relation les uns avec les autres, nous sommes appelés à évangéliser, à être missionnaires, parce que notre nature de baptisé, notre nature d'église est d'être missionnaire. Et donc, les enfants, à leur âge également, évangélisent. Et pour évangéliser, il faut pouvoir leur donner la formation utile, il faut leur donner également toutes les structures qu'il faut pour que les enfants apprennent, reçoivent et donnent eux aussi ce qu'ils ont reçu. Alors, l'œuvre de la Sainte Enfance construit des salles de catéchèse pour les enfants. Nous construisons des hôpitaux pour la prise en charge médicale des enfants. Nous construisons des écoles pour la prise en charge humaine, morale, je dirais pour une formation intégrée de l'enfant. Et puis, nous avons l'œuvre de Saint-Pierre Apôtre. L'œuvre de Saint-Pierre Apôtre qui a eu une inspiration, une intuition de Jeanne Bigard et sa mère Stéphanie. Cette œuvre soutient la formation d'un clergé indigène, comme je vous l'ai dit tout à l'heure. Vous savez, quand les missionnaires arrivaient dans nos pays, ils venaient de loin. C'était au départ ce qu'on appelait les missionnaires, des prêtres qui venaient d'autres horizons, des prêtres blancs, et qui venaient nous évangéliser. Et par la suite, il a eu le besoin que nous puissions former des prêtres indigènes, des prêtres qui soient des fils des lieux de mission, qui, eux, à leur tour, pourraient relayer le travail des premiers missionnaires et transmettre également l'annonce de la bonne nouvelle. Et donc, nous créons des séminaires dans ces lieux de mission nous construisons des séminaires pour que les prêtres, les enfants de ces lieux puissent avoir la formation nécessaire et devenir des prêtres. Donc, l'œuvre de Saint-Pierre-Apôtre a pour vocation de construire des séminaires, construire des noviciats, former les séminaristes, former les formateurs des séminaristes et mettre à disposition également des moyens pour la gestion ordinaire de ces séminaires. Et par la suite, nous avons l'Union pontificale missionnaire, la dernière œuvre, qui a pour tâche spécifique la formation. La formation. Vous me direz, mais est-il important que quelqu'un soit formé? Oui, la formation, elle est importante parce que lorsque on est ignorant, lorsqu'on n'est pas formé, on devient dangereux pour ceux vers qui nous sommes envoyés, parce qu'on ne sait pas ce qu'on va leur dire et ce qu'on va leur transmettre. Et donc, il faut avoir un minimum de formation pour pouvoir transmettre ce qu'on a reçu. Si on n'est pas formé, on peut recevoir et puis ne pas se rendre compte de l'importance ou de la vérité de ce qu'on a reçu et mal le traduire. Et donc, la formation, et cette formation, elle prend en compte la formation permanente des évêques, comme il est dit dans ce texte ici, la formation permanente des prêtres pour le zèle envers la Missio Argentes, la formation de tout chrétien, la formation également des catéchistes. Et ça aussi, c'est important. Les catéchistes font un travail très important dans nos communautés villageoises et dans notre église, qu'il faut aussi les former. Et donc, voici, je dirais, ramasser les quatre œuvres pontificales, missionnaires, la nature et leur charisme. Aujourd'hui, nous nous trouvons en plein cœur du mois missionnaire. Pourquoi un mois missionnaire, dirait-on? Puisque toute notre vie, nous sommes appelés à être missionnaires. Alors, vous savez, dans la nature même de l'existence humaine, tout cheminement a besoin d'être revigoré, de prendre de nouvelles forces, de s'asseoir, faire une petite évaluation et de se projeter dans une perspective nouvelle ou dans un nouvel horizon pour voir quelles forces on donne également à l'élan que nous avons pris. Et donc, le mois missionnaire vient encore une fois donner cette force à cet élan missionnaire de tout baptiser. Ce mois missionnaire vient encore une fois éveiller en nous ce à quoi nous sommes appelés. On ne dit pas que nous avons oublié ou que nous nous sommes affadis, non. Mais justement, l'Église nous donne encore une fois les moyens pour avoir un élan encore plus accru, un appétit encore plus grand dans la tâche missionnaire qui nous a été confiée. Et donc, le mois missionnaire n'a d'autre objectif que cela, faire de l'éveil de la conscience missionnaire chez tous les baptisés. Et les œuvres pontificales missionnaires qui ont en charge de l'animation missionnaire dans l'Église se chargent donc, à travers ce mois, de mener des actions, de mener des activités pour que chaque chrétien puisse vivre au mieux ce mois missionnaire et repartir de nouveau dans son engagement de baptisé et de missionnaire. Alors, pour le temps que nous impartit, je voudrais m'arrêter là. Merci.
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2: Mon Seigneur et mon Dieu, je crois de tout mon cœur que tu es ici, que tu me vois, que tu m'entends. Je t'adore de tout mon cœur. Je te demande pardon de t'avoir offensé, d'avoir si souvent oublié de te remercier, de te demander ton aide. Et je te demande ton aide, justement, maintenant, avec humilité, pour pouvoir prier avec toi, en toi et par toi. Et je te le demande avec l'intercession de Marie, qui est si proche de toi, qui est la plus proche de toi, de Saint Joseph, qui après elle est la plus proche de toi, et de mon ange gardien qui veille sans cesse sur moi. Ça fait déjà un bon bout de temps que le pape Léon XIV est passé en France. Et hier soir encore, nous étions avec un beau groupe de jeunes de la paroisse et les responsables de ces jeunes-là. Et puis, dans ces jeunes, il y en a quand même un bon groupe, 5 qui se préparent au baptême. Et on avait organisé la soirée très bien pour méditer sur des œuvres que les chrétiens sont appelés à faire, qui est de donner à boire à ceux qui ont soif. En voyant le Christ dans ceux qui ont soif, parce que toi, Jésus, tu as dit sur la croix, j'ai soif. Et puis, on s'était dit, en préparant la rencontre, que, en fait, on pouvait pas ne pas revenir sur cet événement, cette visite du pape en France. Et même ces jours-ci, je suis passé en Espagne pour donner quelques cours, et tous les gens me demandaient, alors ça s'est passé comment la visite du pape en France? Alors ça s'est passé comment la visite du pape en France? Parce que les gens étaient très très intéressés, de savoir comment les Français avaient pu vivre cela. Et ça me fait un peu penser quand tu rencontres quelqu'un de sympathique, quelqu'un de connu, les gens te disent « Alors, ça s'est passé comment ?» Que tu retrouves un vieil ami « Alors, ça s'est passé comment ?» Les vacances en famille « Alors, ça s'est passé comment ?» Ou quand ma sœur vient du Venezuela avec son mari et ses enfants, pour nous visiter. Alors, ça s'est passé comment? Elle va comment? Etc. Et bien là, de la même façon, les gens nous interrogent. Et à mon tour, tu vois, j'ai envie d'en parler avec toi, Jésus, de revenir là-dessus. Parce que, en fait, cette visite du pape en France, c'est un cadeau que tu m'as fait, Jésus. C'est un cadeau que tu m'as fait à moi. C'est un cadeau que tu as fait à mes paroissiens avec lesquels je suis allé à Lourdes. C'est un cadeau que tu as fait à un tas de Français et de pays limitrophes et puis de gens de pays du monde entier qui ont vu cela. Même le New York Times en parlait dans ses titres pour montrer à quel point le monde est surpris de voir que... Et bien, par exemple, justement, hier soir, on regardait la veillée des jeunes avec le pape. Et combien c'est quand même surprenant que dans ce stade de France, où il y a l'équipe de France avec une bande de jeunes qui ont remporté des victoires, la finale de la Coupe du Monde en 98, je me souviens, j'étais avec ma famille, on regardait ça ensemble, et après quand ils ont fêté sur les Champs-Élysées, quand l'équipe de rugby de France est là, quand il y a eu les Jeux Olympiques, il y a un tas de gens qui avaient les yeux rivés sur leurs écrans pour voir ces équipes s'affronter. Mais là, hier soir, quand on regardait cette vidéo, cette veillée, en fait, je voyais les gens.

0: Jeunes qui, ils étaient un peu excités de la soirée, il y a une belle ambiance, etc. On avait été joué un peu dehors, je leur ai montré ça et d'un coup ils se sont tus. Ils se sont tus devant le témoignage, je sais pas si tu l'as vu, de Orvédi et Benoît Saint-Denis, ces deux hommes qui sont en apparence très opposés parce qu'il y en a un qui est très fort physiquement et l'autre qui est très handicapé physiquement. Et pourtant, ils sont tous les deux passés par des épreuves très fortes et pourtant, leur seule force, c'est toi, Jésus. C'est ton Esprit Saint qui est l'Esprit de force. Et ils étaient bouche bée. Et puis après, quand ce vieux monsieur, le pape, qui commence à rentrer dans ce stade, il y a une espèce d'ovation de joie, il fait un tour du stade, comme des athlètes feraient des tours du stade. Sauf que les athlètes, ben, ils brillent par leur force, ils brillent par l'exploit sportif qu'ils viennent d'accomplir. Là, c'est juste un vieux monsieur avec un chapeau blanc un peu bizarre sur la tête. Une cape rouge et une croix autour du cou, et tout le monde l'acclame. Tous ces jeunes-là, 80 000 jeunes l'acclament, et des centaines de milliers de personnes et des millions de personnes sont sur leur écran et regardent et re-regardent et regardent à nouveau cette entrée, cette acclamation pour celui qui est au fait ton représentant, celui que Sainte Catherine de Sienne appelait et continue à appeler depuis le ciel le doux Christ sur la terre. C'est fascinant de voir ça et de voir à quel point eh bien, ça nous a tous marqués et ça continue encore aujourd'hui à nous marquer, à nous fasciner et à nous façonner. Et à nous façonner. Et on peut pas oublier les paroles qu'il nous a dites. Merci. La première mot qui me vient, c'est merci. En fait, quand on te fait un cadeau, je sais pas, moi, là, l'autre jour, on m'a fait un cadeau, on m'a fait des chaussures, ben, je les porte. Et à chaque fois, je les porte. Oh, merci Seigneur pour la personne qui me les a donnés. On m'a préparé des bons gâteaux là. Ah bah merci Seigneur pour les personnes qui me les ont préparés. Et bien, de la même façon, on a reçu la France en particulier ce cadeau, cette visite du pape, mais je pense que tout le monde francophone et tous les pays du monde en ont aussi profité. Et mais attends, mais repenser de temps en temps et dire mais merci Seigneur, merci. Et alors nous on est parti en paroisse à Lourdes, et donc on s'est levé assez tôt le matin, bien que pas si tôt que ça par rapport à des gens qui venaient de Bordeaux, Toulouse ou ailleurs, parce que ma paroisse n'est qu'à 1 heure et quart de Lourdes en voiture. Et donc voilà, donc on est un peu fatigué, c'est le dimanche matin, se lever à 6 heures, bah, personne n'en a très envie le dimanche matin, surtout ceux qui ont levé à 5 heures pour préparer les pique-niques de leurs enfants, etc. Bon. Qu'on est monté dans le bus, il y avait un peu d'agitation, en même temps un peu de fatigue, et puis on arrivait à Lourdes, nous sommes arrivés à Lourdes, et puis bah, à l'entrée de Lourdes, paf, les bouchons. Et on a mis 2 heures et demie avant d'arriver jusqu'à la prairie où la messe aurait eu lieu, allait avoir lieu. Et on a déjà, bah, tu te dis, bah, on peut être en colère, et je voyais qu'il y avait des personnes qui s'énervaient plus dans le service d'ordre, d'ailleurs, pas les... Ouais, par exemple, le chauffeur était énervé, quoi. Mais les paroissiens dans le bus étaient calmes. On a prié les laudes, ces prières qu'on peut prier le matin, que je te conseille de prier de temps en temps, c'est très beau, il y a les psaumes. Et on était calmes, on était sereins. C'était merveilleux. On avait tous envie de sortir, évidemment, on allait marcher parce qu'on aurait pu marcher jusqu'à la prairie à pied, qu'on aurait gagné du temps. Et voilà, les policiers nous ont dit non, vous restez, bon, on est resté. Puis après, on est arrivé sur la prairie, et il y avait encore des queues pour passer les contrôles. Et on est arrivé à notre carré. Et ben, le carré était déjà plein, on a dû se mettre dans l'allée et la messe avait déjà commencé. Tac, on est arrivé au nom du Père et du Fils et du Saint-Esprit. La messe commençait, le pape rentrait. Et bon, ben voilà, on n'était pas très confort, c'est pas très bien installé, on était un peu serré. Mais bon, on était là, on a commencé à assister à la messe et je voyais mes paroissiens avec beaucoup d'émerveillement qui chacun vivait la messe à sa façon. Et puis, ben, nous avons tous eu la grâce de communion. On était 3 fois déplacés pendant la messe. On était sous la chaleur, on a été pique-niquer après, on n'a pas réussi à se retrouver les 3 bus de la paroisse. Mais il y avait une ambiance merveilleuse, douce. C'est pas qu'on ne souffrait pas physiquement, on souffrait pas aussi moralement parce que c'était pas facile, mais c'était doux. Et puis après, on s'est donné rendez-vous relativement tôt parce qu'on nous a dit, bah, il faut se retrouver 3 quarts d'heure avant qu'on puisse tous se regrouper, vraiment, et ensuite partir le long de la rue pour aller attendre le bus. Et on s'est mis en position et on était prêt, je sais pas, moi, il devait être 15h, 15h30. Et en fait, le bus venait pas, le bus venait pas, le bus venait pas, et on a attendu 2 heures, 3 heures, 4 heures. Et t'es au bord de la route avec des enfants, des personnes plus âgées, des parents, des bébés. Et ça s'est bien passé. Ça s'est bien passé. C'est-à-dire que, pareil, les enfants jouaient sagement comme on les voyait rarement jouer. Les adultes qui devaient ont fait la sieste au bord de la route. Et ça s'est bien passé. Et en fait, c'est ça le grand miracle. C'est que, bah, de même que sur les Champs-Élysées, bah, y a pas eu de débordement. Ça s'est bien passé. En fait, au milieu de cette chaleur, au milieu de cette soif, parce qu'on avait très soif, au milieu de cette foule où on était un peu, c'est fatigant d'être au milieu d'une foule avec plein d'enfants, au milieu de cette fatigue, on s'était tous levés très tôt, au milieu de cette ambiance qui pouvait être un peu présente, ben, on attendait, on savait pas quelle sauce on allait manger. Nous étions sereins. Nous étions là et ça se passait bien. Et on a prié, nous avons prié le chapelet ensemble sur le bord de la route, là, assis par terre et tout. Et je me dis, en fait, c'est ça le grand miracle. C'est qu'à Lourdes, ben, nous sentons la présence et la prière de la Vierge Marie, qui est la première qui prie et qui est la première qui est là, qui nous attend. Autour du pape, nous sentons la prière du pape et sa présence et ta présence, Jésus, qui est là. Et du coup, ben, ça se passe bien. Il n'y a pas de débordement, c'est fatigant, c'est éprouvant. À tous les points de vue, mais ça se passe bien. Et c'est fou parce qu'on en parlait une semaine après avec quelques paroissiens. Ils disaient, bah, plus ça va, plus je réalise ce que j'ai vécu. Et donc je t'invite avec moi à remercier Jésus, à te remercier Jésus pour le miracle de l'Église, pour le miracle de l'Église, pour le miracle du pape qui fait notre unité, ce pape qui est là à Rome et qui vient nous voir de temps en temps et qui fait notre unité. Je te rends grâce, Seigneur, d'être venu sur la terre il y a 2000 ans et de continuer cette venue sur la terre à travers ton Église, à travers le pape, à travers tous les chrétiens du monde qui sont là, qui continuent à manifester ta présence, ta paix, ta douceur, ta joie, comme là où tu passes, là où tu passais, il y a toujours la douceur et la joie. Ça, c'est vraiment un fruit de l'Esprit Saint, comme Saint Paul nous le dit dans la première lecture d'aujourd'hui. Et puis cette maîtrise de soi qui est un vrai miracle dans ce genre de moment-là. Et je te remercie pour cette visite du pape et je te demande de m'aider à de temps en temps m'arrêter, à y repenser, à reprendre les textes, à pourquoi pas à réécouter un passage, à regarder un passage pour que ça puisse nourrir ma vie intérieure, ça puisse nourrir mon amour pour l'Église qui est ton corps, mon amour pour le pape qui est ton représentant sur la terre et mon amour pour mes frères et sœurs qui sont autour de moi. Je te remercie, Jésus, pour toutes les inspirations, pour les beaux désirs que tu as déposés dans mon cœur pendant ce moment de prière. Je te demande de m'aider à les vivre pendant cette journée et pendant le reste de ma vie, par l'intercession de Marie, ta mère et ma mère, Saint Joseph et de mon ange gardien.
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5: Il est 6 heures.
6: Dans quelques instants, nous rendons les honneurs à notre Mère du Ciel, la très sainte Vierge Marie, à travers l'Angélus.
7: L'ange du Seigneur apporta l'annonce à Marie.
8: Et elle conçut du Saint-Esprit.
9: Je vous salue, Marie, pleine de grâce, le Seigneur est avec vous. Vous êtes bénie entre toutes les femmes, et Jésus, le fruit de vos entrailles, est béni.
10: Sainte Marie, Mère de Dieu, priez pour nous, pauvres pécheurs, maintenant et à l'heure de notre mort. Amen.
7: Voici la servante du Seigneur.
8: Qu'il me soit fait selon votre parole.
9: Je vous salue, Marie, pleine de grâce, le Seigneur est avec vous. Vous êtes bénie entre toutes les femmes, et Jésus, le fruit de vos entrailles, est béni.
10: Sainte Marie, Mère de Dieu, priez pour nous, pauvres pécheurs, maintenant et à l'heure de notre mort. Amen.
7: Et le Verbe s'est fait chair,
8: et il a habité parmi nous.
9: Je vous salue, Marie, pleine de grâce, le Seigneur est avec vous. Vous êtes bénie entre toutes les femmes, et Jésus, le fruit de vos entrailles, est béni.
10: Sainte Marie, Mère de Dieu, priez pour nous, pauvres pécheurs, maintenant et à l'heure de notre mort. Amen.
7: Priez pour nous, Sainte Mère de Dieu,
8: afin que nous soyons rendus dignes des promesses du Christ.
7: Daigne, Seigneur, répandre ta grâce dans nos âmes, afin qu'ayant connu par le message de l'ange l'incarnation du Christ, ton Fils, nous arrivions par sa passion et par sa croix à la gloire de sa résurrection. Par le Christ, notre Seigneur. Amen.
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1: Chers auditeurs, nous vous invitons à vivre en direct la messe depuis la paroisse Saint-Pierre de Niangon Sud à gauche dans le diocèse de Yopougon. Bonne célébration eucharistique à tous et à chacun.

0: Chers parents, bonjour.
1: Bonjour mon père.
0: Nous voici rassemblés au nom du Père et du Fils et du Saint-Esprit.
1: Amen.
0: Le Seigneur soit avec vous.
1: Et avec votre esprit.
0: Préparons-nous à célébrer le mystère de l'Eucharistie en reconnaissant que nous avons péché. Péché pour toutes les fois que nous sommes tombés dans les pièges des apparences. Et humblement demandons pardon à Dieu.

0: mon âme la louange du Seigneur.
1: Que Dieu Tout-Puissant nous fasse miséricorde, qu'il nous pardonne nos péchés et nous conduise à la vie éternelle.
0: Amen.

0: et qu'elle nous accompagne toujours pour nous rendre attentifs à faire le bien sans relâche. Par Jésus-Christ, ton Fils, notre Seigneur, qui vit et règne avec toi dans l'unité du Saint-Esprit, Dieu pour les siècles des siècles.
1: Amen.

0: La lettre du Saint Paul apôtre aux Galates. Frères, si vous vous laissez conduire par l'Esprit, vous n'êtes pas soumis à la loi. On sait bien à quelle action mène la chair. Inconduite, impureté, débauche, idolâtrie, sorcellerie, haine, rivalité, jalousie, emportement, intrigue, division, sectarisme, envie, beuverie, orgie et autres choses du même genre. Je vous préviens, comme je l'ai fait, comme je l'ai déjà fait. Ceux qui commettent de telles actions ne recevront pas en héritage le royaume de Dieu. Mais voici le fruit de l'esprit. Amour, joie, paix, patience, bonté, bienveillance, fidélité, douceur et maîtrise de soi. En ces domaines, la loi n'intervient pas. Ceux qui sont au Christ Jésus ont crucifié en eux la chair avec ses passions et ses convoitises. Puisque l'Esprit nous fait vivre, marchons sous la conduite de l'Esprit. Parole du Seigneur.
1: Nous rendons grâce à Dieu.
0: Qui marche à ta suite, Seigneur, aura la lumière de la vie.
2: Qui marche à ta suite, Seigneur, aura la lumière de la vie.
0: Heureux est l'homme qui n'entre pas au conseil des méchants, qui ne suit pas le chemin des pécheurs, ne siège pas avec ceux qui ricanent, mais se plaît dans la loi du Seigneur et murmure sa loi jour et nuit.
2: Qui marche à ta suite, Seigneur, aura la lumière de la vie.
0: Il est comme un arbre planté près d'un ruisseau qui donne du fruit en son temps et jamais son feuillage ne meurt. Tout ce qu'il entreprend réussira. Tel n'est pas le sort du méchant.
2: Qui marche à ta suite, Seigneur, aura la lumière de la vie.
0: Mais ils sont comme la paille balayée par le vent. Le Seigneur connaît le chemin des justes, mais le chemin des méchants se perdra.
2: Qui marche à ta suite,

0: Le Seigneur soit avec vous.
1: Et avec votre esprit.
0: Évangile de Jésus-Christ selon Saint-Luc.
1: Gloire à toi, Seigneur.

le premier siège dans les synagogues et les salutations sur les places publiques. Quel malheur pour vous, parce que vous êtes comme cette

vous aussi, les docteurs de la loi, malheureux êtes-vous, parce que vous chargez les gens de fardeaux impossibles à porter, et vous-même, vous ne touchez même pas ces fardeaux d'un seul doigt. Veuillez vous lever. Acclamons la parole de Dieu.

frères et sœurs, Saint-Pierre, amis auditeurs fidèles de la Radio Nationale Catholique, les textes qui sont proposés à notre méditation aujourd'hui nous placent devant une alternative spirituelle décisive. Choisir la vie véritable en Dieu ou s'enfermer dans l'illusion de la droiture. En effet, Jésus, dans l'évangile de ce matin, bouscule violemment les pharisiens et les docteurs de la loi, et avec eux, nous aussi. Et saint Paul, dans sa lettre aux Galates, nous montre le chemin de la vraie liberté, celui de la marche sous la conduite de l'Esprit-Saint. Dans l'évangile, Jésus prononce les paroles dures. « Des malheureux êtes-vous, pourquoi une telle sévérité ?» Nous constatons qu'il y a inversion de priorité. Les pharisiens payent la dîme sur les moindres petites plantes de leur jardin, mais ils oublient l'essentiel, la justice et l'amour de Dieu. Ils ont transformé la foi en une comptabilité rigide. Et c'est ce que nous sommes. Nous avons inversé aujourd'hui dans nos vies les priorités, ou du moins la priorité. Et je le disais tout à l'heure à la sacristie, à Olivier, il y a dit, c'est toi qui prends attention des messes à la sacristie, c'est pourquoi les gens ne veulent plus venir demander des messes au secrétariat. On n'a plus de priorité. Alors, si c'est intention, je peux aller faire ça à la sacristie, et puis j'ai vaqué à d'autres choses. Mais cette intention que tu viens confier à Dieu, n'est-elle pas une priorité pour toi, pour ce que tu vas faire après? Il faut une préparation quand on a une intention à déposer. Prenons donc le temps de venir au secrétariat. Merci pour cette parenthèse. La recherche de la gloire humaine. Ils aiment les premières places et les salutations sur les places publiques. Leur piété est une vitrine pour être vue, non un élan de cœur. Nous aussi, aujourd'hui, notre piété est un moyen pour nous montrer, pour dire que nous sommes ci, nous sommes ça. Mais est-ce que la piété nous donne de rejoindre véritablement le cœur de Dieu? Les fardeaux imposés aux autres. Quant aux docteurs de la loi, ils compliquent la vie des gens simples en ajoutant des règles insupportables, sans jamais lever le petit doigt pour les aider. Chers frères et sœurs, sans vouloir indexer quelqu'un ici, nous sommes nombreux à empêcher certaines personnes à faire ce que nous faisons, à être où nous sommes. Regardons dans le rétroviseur de notre vie et posons la question aujourd'hui, qu'est-ce que nous faisons pour que les autres puissent être avec nous là où nous sommes? Qu'est-ce que nous faisons et puis les autres s'éloignent de nous? Jésus nous met en garde. On peut respecter toutes les règles extérieures d'une religion et avoir un cœur complètement sec, éloigné de Dieu. Saint Paul, avec d'autres mots, dit exactement la même chose. Il nous explique que si nous nous laissons guider par nos penchants purement humains et égoïstes, ce qu'il appelle la chair, nous produirons des fruits amers. Les œuvres de la chair ne sont pas seulement des péchés corporels, ce sont aussi les divisions, les rivalités, les jalousies, les colères, les intrigues et les trahisons. C'est précisément ce climat de jugement que les pharisiens entretenaient. Le fruit de l'esprit, au contraire, est unique et magnifique. Paul le décline en nuances chrétiennes, amour, joie, paix, patience, bonté, bienveillance, fidélité, douceur et maîtrise de soi. Nous devrions être animés d'un sentiment de l'un de ces fruits quand nous posons un acte. Paul insiste, si nous sommes conduits par l'Esprit, nous ne sommes plus soumis à la loi comme à un maître rigide. La loi devient intérieure, dictée par l'amour. Frères et sœurs, cette confrontation nous interroge directement aujourd'hui. Et nous, il nous arrive-t-il pas même d'être des pharisiens modernes? Par exemple,
en étant très strict sur les horaires, les rites ou les traditions à l'église, tout en étant incapable de pardonner à notre voisin, à notre frère, à notre ami, ou de faire preuve de bienveillance en famille. Est-ce que nous n'utilisons pas notre foi pour juger et condamner les autres en leur imposant

façade, mais une source d'eau vive. Que l'Esprit Saint transforme nos vies pour que nous soyons des artisans de paix, de justice, d'amour, afin que le monde voie en nous non pas des juges sévères, mais les visages joyeux du Christ ressuscité aujourd'hui, demain et pour les siècles des siècles.

0: Vers le Christ, splendeur de la gloire du Père, nous le prions.
1: Tu es l'origine et le terme de notre foi.
2: Béni sois-tu.
1: Toi qui nous appelles des ténèbres à ta lumière.
2: Prends pitié de nous.
1: Tu as ouvert les yeux des aveugles et l'oreille des sourds.
2: Béni sois-tu.
1: Guéris-nous de l'incrédulité.
2: Prends pitié de nous.
1: Tu nous as rassemblés en un seul corps.
2: Béni sois-tu.
1: Garde-nous de séparer ce que tu as uni.
2: Prends pitié de nous.
1: Tu donnes la force dans la tentation, la patience dans l'épreuve.
2: Béni sois-tu.
1: Que notre vie soit louange de grâce.
2: Prends pitié de nous.
0: Souviens-toi, Seigneur, de ton alliance scellée dans le sang de ton Fils. Rappelle à ton peuple le pardon que tu lui offres et rends-lui la joie d'être sauvé par Jésus, le Christ, notre Seigneur.
2: Amen.

0: ce sacrifice à la louange et à la gloire de son nom, pour notre bien et celui de toute l'Église.
1: Avec l'offrande de ce sacrifice, accueille, Seigneur, les prières de tes fidèles. Que cette liturgie célébrée avec ferveur nous fasse parvenir à la gloire du ciel. Par le Christ notre Seigneur.
2: Amen.

vraiment il est juste et bon pour ta gloire et notre salut, de t'offrir notre action de grâce toujours et en tout lieu, Seigneur Père très saint, Dieu éternel et tout-puissant, par le Christ notre Seigneur. En lui, tu as voulu recapituler toutes choses et tu nous as fait partager la vie qu'il possède en plénitude. Lui qui est de condition divine, il s'est anéanti pour donner au monde la paix par le sang de sa croix. Élevé au-dessus de toute créature, il est devenu pour tous ceux qui lui obéissent la cause du salut éternel. C'est pourquoi, avec les anges et les archanges, avec les puissances d'en haut et tous les esprits bienheureux, nous chantons l'hymne de ta gloire et sans fin nous proclamons.

Toi qui es vraiment saint, toi qui es la source de toute sainteté, Seigneur, nous te prions. Sanctifie ces offrandes en répandant sur elles ton esprit, qu'elles deviennent pour nous le corps et le sang de Jésus le Christ, notre Seigneur. Au moment d'être livré et d'entrer librement dans sa passion, il prit le pain, il rendit grâce, il le rompit et le donna à ses disciples en disant: prenez et mangez-en tous, ceci

Après le repas, il prit la coupe. De nouveau, il rendit grâce et la donna à ses disciples en disant, « Prenez et buvez-en tous, car ceci est la coupe de mon sang, le sang de l'alliance nouvelle et éternelle qui sera versée pour vous et pour la multitude en rémission des péchés. Vous ferez cela en mémoire de moi. »

faisant ainsi mémoire de la mort et de la résurrection de ton Fils, nous t'offrons, Seigneur, le pain de la vie et la coupe du salut. Et nous te rendons grâce car tu nous as estimés dignes de nous tenir devant toi pour te servir. Humblement, nous te demandons qu'en ayant part au corps et au sang du Christ, nous soyons rassemblés par l'Esprit Saint en un seul corps. Souviens-toi, Seigneur, de ton Église répandue à travers le monde. Fais-la grandir dans ta charité en union avec notre pape Léon, notre évêque Jean Salomon et tous les évêques, les prêtres et les diacres. Souviens-toi aussi de nos frères et sœurs qui s'y sont endormis dans l'espérance de la résurrection. Souviens-toi de tous ces défunts dont les noms étaient cités au début de cette célébration eucharistique, ceux et celles qui ont quitté notre monde au cours de cette nuit, ceux et celles qui agonisent en cette heure précise, les âmes errantes, les âmes captives, les enfants avortés, les enfants morts-nés, les enfants assassinés. Souviens-toi, Seigneur, des victimes des catastrophes naturelles et des guerres, de toutes ces femmes décédées en couche, et tous ces défunts qui sont particulièrement recommandés à nos humbles prières. Et souviens-toi dans ta miséricorde de tous les défunts, accueille-les dans la lumière de ton visage. Sur nous tous, enfin, nous implorons ta bonté. Nous implorons, Seigneur, ta bonté sur ceux pour qui cette messe est offerte et ceux qui t'offrent, Seigneur, cette messe pour diverses intentions. Nous implorons ta bonté sur ceux à qui nous avons promis de prier et ceux qui se recommandent particulièrement à nos prières. Sur nos bienfaiteurs d'ici et d'ailleurs, sur nos malades dans nos maisons et dans nos hôpitaux, Seigneur, nous implorons ta bonté. Permets qu'avec la Vierge Marie, la bienheureuse Mère de Dieu, avec Saint Joseph, son époux, les apôtres et tous les saints qui ont fait ta joie au long des âges, nous ayons part à la vie éternelle et que nous chantions ta louange et ta gloire par ton Fils Jésus le Christ.

0: Comme l'avons appris du Sauveur et selon son commandement, nous osons dire.
1: Notre Père, qui es aux cieux, que ton nom soit sanctifié, que ton règne vienne, que ta volonté soit faite sur la terre comme au ciel. Donne-nous aujourd'hui notre pain de ce jour. Pardonne-nous nos offenses, comme nous pardonnons aussi à ceux qui nous ont offensés. Et ne nous laisse pas entrer en tentation, mais délivre-nous du mal.
0: Délivre-nous de tout mal, Seigneur, et donne la paix à notre temps. Soutenus par ta miséricorde, nous serons libérés de tout péché, à l'abri de toute épreuve. Nous qui attendons que se réalise cette bienheureuse espérance, l'avènement de Jésus-Christ, notre Sauveur.
1: Car c'est à toi qu'appartiennent le règne, la puissance et la gloire pour les siècles des siècles.
0: Seigneur Jésus-Christ, tu as dit à tes apôtres, je vous laisse la paix, je vous donne ma paix. Ne regarde pas nos péchés, mais la foi de ton Église. Pour que ta volonté s'accomplisse, donne-lui toujours cette paix et conduis-la vers l'unité parfaite, toi qui vis et règnes pour les siècles des siècles.
1: Amen.
0: Que la paix du Seigneur soit toujours avec vous.
1: Et avec votre esprit.
0: Dans la charité du Christ, donnez-vous la paix.

0: Voici l'agneau de Dieu. Voici celui qui enlève les péchés du monde. Heureux les invités au repas des noces de l'agneau.
1: Seigneur, je ne suis pas digne de te recevoir, mais dis seulement une parole et je serai guéri.

Vous venez de vivre la célébration eucharistique depuis la paroisse Saint-Pierre de Niangon Sud à gauche dans le diocèse de Yopougon. Bonne suite de programme sur la voie de l'Évangile.

0: Au sommaire de cette édition, messe de rentrée pastorale diocésaine de San Pedro en Côte d'Ivoire, en la paroisse cathédrale Saint-Pierre, le vendredi 9 octobre 2026. Monseigneur Alexis Toibliulo a invité les diocésains à accomplir leur ministère avec dévouement pour une église responsable. Nous parlerons également de l'ouverture hier matin au CCPM, le centre CERAO de pastoral et de mission à Abidjan Cocody, adjoint de l'atelier régional de formation des chargés de communication des CERAO. Le père Vitalis Anaeobi, secrétaire général des CERAO RECOA, a exhorté les participants à plus de professionnalisme, de discernement et de responsabilité pastorale. Et puis, partenariat stratégique et échanges commerciaux en os, l'Allemagne et la Côte d'Ivoire affichent leur proximité. L'occasion, c'est la fête nationale allemande célébrée tous les 3 octobre à Abidjan. La cérémonie officielle s'est tenue mercredi dernier à la résidence de l'ambassadeur d'Allemagne en Côte d'Ivoire. Enfin, à l'international, à l'occasion du 50e anniversaire de la consécration de la nouvelle basilique Notre-Dame de Guadeloupe et du début de l'année jubilaire de Guadeloupe, Léon XIV encourage à intensifier la mission d'évangélisation sans pour autant négliger l'aide caritative. Au cours de la messe, le cardinal Carlos Aguiar a demandé de prier pour la santé du pape.
1: Le journal Landry Jadoux.
0: Et bonjour à tous. Du 6 au 9 octobre 2026, tous les agents pastoraux du diocèse de San Pedro, prêtres religieux et religieuses, se sont réunis autour de leur père évêque, Monseigneur Alexis Toibliulo, pour la session de rentrée pastorale diocésaine 2026-2027. Cadre choisi, le centre Coseadio a l'effet de faire le bilan de l'année écoulée, mais aussi prier et réfléchir sur les orientations de la nouvelle année pastorale, dont le thème est « Nous sommes tous membres les uns des autres pour une église synodale en marche vers l'autonomie ». Conseil épiscopal de rentrée, récollection, enseignement, formation, nouvelles orientations pour la nouvelle année pastorale, cérémonie de réparation du sanctuaire marial Notre-Dame de la Miséricorde du diocèse profané par un jeune homme le 8 septembre dernier, cérémonie au cours de laquelle ce jeune homme a lui aussi été béni par l'ordinaire du lieu en présence de nombreux fidèles laïcs diocésains. Ensuite, vêpres solennelles suivies de processions jusqu'à la paroisse cathédrale Saint-Pierre pour la messe d'ouverture de l'année pastorale diocésaine présidée par Monseigneur Alexis. Avant le renvoi, le pasteur du diocèse de San Pedro a envoyé prêtres religieux et religieuses et fidèles laïcs en mission, les invitant à accomplir leur ministère avec dévouement pour une église responsable. Monseigneur Alexis Toibliulo, qu'on écoute au terme de la messe.
2: Nous mettons tous en mission en ce début d'année pastorale. C'est d'ailleurs pour cela que nous avons appliqué la messe pour l'évangélisation des peuples. C'est aussi dans ce sens que nous avons symboliquement donné la Bible, le chapelet et la croix aux différentes étapes de vie pour dire que le Seigneur nous envoie tous en mission, chacun selon la grâce qu'il a reçue. Alors oui, tout au long de cette année pastorale, chacun doit accomplir son ministère, le ministère pour lequel il a été appelé. Parce que dans l'Église, nous sommes tous appelés. Il n'y a pas un groupe qui est appelé, puis un autre groupe qui n'est pas appelé. Tous, nous sommes appelés. Mais chacun pour un ministère particulier. Alors que chacun accomplit son ministère avec détermination, avec dévouement, avec don de soi. Mais que chacun accomplit son ministère. Parce que s'il y a un seul quelque part qui n'est pas à sa place et qui n'accomplit pas son ministère à cause de lui seul, tout le corps peut en pâtir. C'est comme quand le bras est malade, c'est tout le corps qui est malade. Donc que chacun à sa place accomplisse son ministère et nous aurons une année pleine de grâce. C'est la marche de l'Église et nous devons tous participer à cette marche, chacun selon la grâce qu'il a reçue. L'esprit synodal. Et on fait route ensemble pour aller vers notre autonomie. Pas seulement l'autonomie financière, mais l'autonomie en tout, en personne, en tout. Voilà, pour une Église responsable.
0: Monseigneur Alexis Toibliulo, l'évêque du diocèse de San Pedro en Côte d'Ivoire. Je vous propose quelques réactions de prêtres à l'issue de la messe. Ils sont interrogés par Guy Armand, le chanceux de la station relais RNC San Pedro.
3: Dos Ngrana, curé de la paroisse Jésus ouvrier de Sojebe. Alors, au niveau diocésain, je suis le responsable de la liturgie, musique sacrée à sacrée. Nous ne pouvons que rendre grâce à Dieu qui nous a permis de nous rassembler durant ces jours pour réfléchir ensemble sur la vision pastorale de notre église diocésaine pour cette année pastorale 2026-2027. Et Monseigneur nous invite à marcher ensemble dans la communion, dans la fraternité, dans l'amour, afin de pouvoir réussir notre année pastorale. Donc nous rendons grâce à Dieu qui nous a permis de vivre cela. Et lui nous confions cette année, afin qu'ensemble, nous puissions faire chemin ensemble, nous puissions faire un mouvement ensemble dans la vigne du Seigneur qui est à San Pedro, et le faire avec amour, avec joie, avec bonté.
4: Bernaïtien, nouvellement affecté à la paroisse Saint-Charles-Borromée de Mayo. Nous sommes très heureux d'embrasser cette année avec beaucoup de grâce, beaucoup de sérénité et puis avec la force de l'Esprit-Saint pour pouvoir former un, faire en sorte que tout ce que nous avons reçu comme enseignement au cours de ces deux jours de formation sur le thème de l'année, l'autonomie et l'unité, à vivre en sorte que les chrétiens et ensemble, dans cette synodalité, nous marchions ensemble.
0: Le diocèse d'Abidjan à présent réuni du 12 au 16 octobre 2026 au CCPM, le centre CERAO de pastoral et de mission à Abidjan Cocody. Les chargés de communication des CERAO RECOA, les conférences épiscopales réunies de l'Afrique de l'Ouest, réfléchissent autour du thème synergie et communication, unir nos voix, renforcer nos outils. Cet atelier régional de formation, le premier du genre, s'inscrit dans une série de formations et de renforcement de la communion au sein des différentes institutions des CERAO. Promu par les archevêques et évêques ouest-africains, il poursuit plusieurs objectifs. À l'ouverture des travaux, le directeur de communication de cette institution sous-régionale est revenu sur les enjeux de cette initiative. Père Paul Da, que nous écoutons.
5: Vous savez que les CERAO constituent un vaste projet de mise en commun des activités socio-pastorales des églises des 16 pays des CERAO, 11 conférences des CERAO, pour parler d'une seule voix, pour que la pastorale menée ici et là et ne soit plus une question de limites et géographiques, historiques, ou linguistique, mais pour que les peuples aient le même accompagnement pastoral de leurs évêques, de leurs pasteurs, dans une vision commune, pour en un mot, pour une église synodale. Et dans ce sens, vous savez que la communication est un levier important pour réussir ce projet. C'est pourquoi les évêques ont souhaité qu'il y ait cette formation afin que les chargés de communication des différentes conférences, voire des différents diocèses, puissent travailler en synergie et donner à ce projet et d'avoir le succès voulu et souhaité. Nous formons une seule église, mais nous avons des approches peut-être différentes. Nous formons un seul corps, mais nous n'avons pas toujours la même vision. Nous formons une même entité, une même réalité qui souvent n'a pas la même manière de faire. Et tout ça, c'est autant de défis que les évêques veulent relever.
0: Père Paul Da, directeur de la communication des CERAO RECOA, conférences épiscopales réunies de l'Afrique de l'Ouest. Ouvrant officiellement les travaux de cet atelier régional de formation des chargés de communication des CERAO, le père Vitalis Anaeobi, secrétaire général des CERAO RECOA, a exhorté les participants à plus de professionnalisme, de discernement et de responsabilité pastorale, formant le vœu d'une concrétisation de la vision pastorale insufflée par les pasteurs de l'Église ouest-africaine.
6: Nous attendons ce qu'on puisse arriver à manière de travailler entre les directeurs de communication dans la région, qu'ils arrivent à coordonner les activités, partager les infos, et puis aussi qu'ils arrivent à travailler ensemble pour ce qui concerne tous les évêques de la région, en sachant que notre région fait face aux communs défis. Nous sommes prêts dans son encyclique Humanitas Dignitatis, avait souligné l'importance de mettre l'humain au centre de tout ce que nous faisons, surtout pour l'intelligence artificielle. Et pour nous, comme Église, ça s'occupe d'une place centrale parce qu'il faut protéger l'humain. L'homme doit être au centre de tout ce que nous faisons et on ne peut pas tout laisser pour la machine de décider. Nous, l'Église doit tout le temps défendre l'humanité et la valeur de l'humanité, surtout en ce temps que l'intelligence artificielle prend de plus en plus de place pour des décisions.
0: Père Vitalis Anaeobi, secrétaire général des CERAO RECOA, accueillons cette session de formation le Père Hervé Jésus Conan, secrétaire exécutif national des MCS, les moyens de communication sociale, a souhaité au nom du cardinal Ignace de Bobesi, archevêque d'Abidjan, président de cette commission, la bienvenue à ses confrères, espérant des bases solides d'une communication à l'image de l'espérance partagée par l'Église en Afrique au regard des défis du moment sur le continent. À sa suite, vous entendrez le principal formateur de cet atelier.
7: Je voudrais, au nom du cardinal Ignace Bessi Dogbo, rendre grâce à Dieu pour cet événement qui a lieu ici au CERAO, pour cette opportunité non seulement de renforcer la communion, mais également de renforcer notre collaboration et nos outils de travail. La communication est au service de l'Église. Et aujourd'hui, c'est donc toute la conférence épiscopale d'Afrique de l'Ouest qui se retrouve à travers les chargés de communication pour parler d'une même voix. C'est un grand événement et nous souhaitons vivement qu'au terme de ces travaux, cet atelier de travail, nous puissions mettre en place les outils nécessaires et la coordination pour une plus grande visibilité de l'Église et une plus grande efficacité sur le terrain pastoral.
8: Hubert Kedowidé, prêtre de l'archidiocèse de Cotonou au Bénin, directeur de communication, professeur de communication. Au fond, il est arrivé déjà au niveau de la mission qu'on m'a confiée, d'abord outiller les participants à tout ce qui est système de communication. Ensuite, les outils adéquats aujourd'hui en matière de communication pour le prêtre mis à sa disposition pour que le Seigneur soit connu et aimé et que nous formions un ensemble de communautés unies, diversifiées mais unies avec les mêmes objectifs de faire connaître le Seigneur et que la place de l'Église participe également au développement social et humain. Et donc, tous les participants ici, on l'espère, quand ils partiront d'ici, ils auront le minimum qu'il faut pour continuer à travailler pour la communication qui transmet à la fois l'Évangile et surtout la doctrine sociale de l'Église.
0: Les travaux ouverts hier mardi se poursuivent jusqu'au vendredi 16 octobre, ponctués par une messe solennelle de clôture à la paroisse Saint-Jacques de Cocody, les deux plateaux.
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0: Autre fait marquant de l'actualité, Unité, Droit et Liberté. 36 ans après la réunification, l'Allemagne célèbre son unité à Abidjan. C'était lors de la fête nationale allemande tenue mercredi dernier à la résidence de l'ambassadeur d'Allemagne en Côte d'Ivoire. L'ambassadeur François Feltin se souvient de l'année 1989 tout en revenant sur le partenariat Berlin-Côte d'Ivoire aujourd'hui.
10: Je l'avoue, les images des moments forts de la chute du mur de Berlin, des femmes et des hommes enthousiastes et submergés de joie face à l'ouverture des frontières, me donnent des frissons aujourd'hui encore. Nous voulons, en même temps que des femmes et hommes bénéficient des résultats concrets de notre coopération, avec notamment plus d'opportunités professionnelles pour les jeunes et une meilleure intégration de votre pays dans la région.
0: Côté ivoirien, le ministre Adama Dosso salue les échanges commerciaux en plein essor.
11: Il y a lieu d'indiquer que les exportations ivoiriennes vers l'Allemagne ont représenté sur l'année de référence environ 670 milliards de francs CFA, tandis que les importations se sont établies autour de 280 milliards de francs CFA. Cette coupe vertueuse de nos échanges constitue un motif supplémentaire de satisfaction et nous engage à faire davantage au regard des potentialités dont regorgent nos deux économies.
0: Dans l'actualité hors de nos frontières, Léon XIV a adressé ses salutations et sa bénédiction à l'occasion du 50e anniversaire de la consécration de la nouvelle basilique Notre-Dame de Guadeloupe. Le message signé par le secrétaire d'État du Vatican, Pietro Parolin, a été lu lors de la messe célébrée dans cette même basilique qui marque le début de l'année jubilaire de Guadeloupe lundi 12 octobre et au cours de laquelle une intention particulière a également été consacrée à la prière pour la santé du pape. Et parlons de santé du Saint-Père, la salle de presse du Saint-Siège annonce que l'opération subie par Léon XIV pour l'ablation d'un nodule pulmonaire s'est déroulée dans les délais et selon les modalités prévues. Le Saint-Père est de retour dans sa chambre, indique un communiqué publié hier soir. Et voilà qui met fin à cette édition. Merci de l'avoir suivi en notre compagnie. Bonne journée de mercredi à tous et à chacun.

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7: octobre, bienheureuse Marie Pouspin. Née dans l'Essonne à la suite de la faillite de son père en 1880, Marie doit reprendre la fabrique familiale, qui se consacre au tissage de la soie. Elle est encore jeune, mais d'elle dépend l'avenir de sa famille et tout le village. Tandis que ce commerce bat de l'aile, Marie innove en lançant le tissage de la laine. Son entreprise devient l'une des plus importantes de France, non seulement au niveau économique, mais également au niveau social. Elle veille tout spécialement à la formation des apprentis qu'elle protège de la dépravation. Contrairement aux usages, elle ne demande pas de taxes d'apprentissage, ce qui lui permet d'accueillir des orphelins à partir de 15 ans ou des pauvres qui échappe ainsi à la misère. Au niveau de sa paroisse, Marie participe également à toutes sortes d'œuvres de charité, visites aux malades, aux veuves, secours aux orphelins et aux mendiants. Elle intègre en 1693 le tiers-ordre dominicain. En 1695, confiant l'entreprise à son frère Claude, elle fonde à Saint-Vie une communauté qui vit de la spiritualité dominicaine, mais sans clôture, vouée à l'éducation des fillettes et des femmes pauvres dans les campagnes, les sœurs dominicaines de la Présentation de Tours. Les religieuses doivent subvenir à leurs besoins par leur travail, ce qui est nouveau dans la vie consacrée féminine de cette époque. En 1725, ce sont déjà 20 maisons qui existent dans 6 diocèses. Cependant, pour obtenir la reconnaissance de son œuvre par l'évêque de Chartres, Marie doit renoncer à rattacher sa congrégation à l'ordre dominicain, ce qu'elle fait à regret. Ce n'est qu'au milieu du XXe siècle que le lien institutionnel sera rétabli. Jusqu'à sa mort à 91 ans, elle se consacre à visiter sa congrégation qui compte de nos jours 3000 religieuses. Marie, nous te prions pour l'évangélisation de la vie économique. Suscite des apôtres et des témoins de Jésus dans tous les secteurs d'activité pour qu'ils osent infuser les valeurs chrétiennes dans leur milieu professionnel.
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1: À toutes, quel bonheur de vous retrouver en ce mercredi 14 octobre 2026 pour une nouvelle édition de votre matinale, les matins de la RNC, dont la mise en onde est assurée par Massia Lata. À ce micro, je suis Isabelle Comenant. Voilà, chers auditeurs, sans plus tarder, nous vous donnons maintenant le programme de cette matinée. Et comme toujours, la matinale, les matins de la RNC est subdivisée en deux parties. La première partie est meublée des rubriques pain intérieur et pain de vie. La seconde partie commencera à 9h20. Avec le plateau annonceur et parlons nos langues. Mais à 8h, vous serez avec Marina Kwakula Sissi pour l'émission Ecclesia Magazine. Voilà, chers auditeurs, de quoi nourrir votre foi, enrichir vos connaissances et vous rapprocher davantage de votre radio. Sans plus attendre, avant d'entamer nos différentes rubriques, accordons-nous un instant de musique. Écoutons cette note musicale qui nous fera du bien.

0: Voilà, c'était Parle de moi de René Achia en ce mois d'octobre, mois consacré au Saint-Rosaire. Tournons nos cœurs vers la Vierge Marie, notre Mère Céleste. Demandons-lui d'intercéder pour nous auprès de son Fils, car toutefois, quand elle parle, c'est sûr que le Seigneur écoute et il exécute. Voilà, chers auditeurs, nous voici de retour dans les matins de la RNC. Après ce moment musical, entrons dans notre premier halte spirituel, la paix intérieure. Voilà. Consacrez-vous, écoutez ce petit enseignement qui vous fera du bien.
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3: Avec Jésus vers nos peines profondément enfouies ou oubliées. Dans la force de guérison, l'amour tout-puissant de Dieu ne s'arrête pas aux limites de notre mémoire. Il peut atteindre et transformer dans nos racines les plus profondes, nos zones de souffrance les plus oubliées et les plus enterrées. Le psaume 139 nous dit « Si je m'installe dans le Sheol, tu es là ». Le Sheol pour les Hébreux, comme l'Hadès pour les Grecs, signifie le lieu où tout n'est qu'ombre imprécise et demi-vivante, un lieu où tout ce qui est à moitié ou totalement oublié. C'est un mot qui rend assez bien ce que notre subconscient, le lieu où des expériences vitales qui nous ont façonnés sont enfouies. Parfois, nous en sommes encore confusément conscients ou même seulement à travers un symbole. Mais Dieu y est déjà présent par son amour. La toute-puissante de Jésus incarné, l'amour de Dieu fait chair, peut pleinement pénétrer ces zones ténébreuses et douloureuses en nous et les guérir. Il y a deux formes de prières qui m'ont montré que ces souffrances profondément enfouies en nous sont accessibles à la main guérissante de Dieu. L'une d'elles imagine Jésus allant directement au plus profond de nous-mêmes avec sa lumière en nous imposant les mains. L'autre nous amène volontairement à travers les différentes étapes de notre vie antérieure depuis la première enfance et nous invite à ouvrir à la force de guérison de Jésus les zones suspectes qui pourraient être à l'origine de nos problèmes actuels. Ces prières peuvent être pratiquées en groupe ou dans la solitude. Pourtant, il peut parfois paraître plus sage, dans un premier temps, de prier pour le subconscient en compagnie d'un groupe aimant qui nous porte et dans lequel tous les membres acceptent aussi d'ouvrir à Jésus leur vie profonde. C'est vraiment une prière à la fois la plus profonde, même si de prime abord nous ne sentons rien. Elle nous place en dépendance totale de la volonté de Dieu qui désire nous guérir beaucoup plus que nous ne désirons être guéris. Dieu n'enfonce pas les portes de notre résistance. Il attend les premiers signes décisifs de notre réponse et de notre consentement. Même si celui-ci est tout timide, plein d'anxiété et d'hésitation, le plus petit geste d'ouverture peut être l'occasion d'un grand miracle.
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0: grâce à vos prières. Merci beaucoup de nous soutenir. Monsieur Guissoujon, votre pain de vie est le psaume 121, verset 2.
1: Oui.
0: Qui dit « Mon secours vient de l'Éternel qui a fait les cieux et la terre. »
1: Amen. Je vous dis un grand bonjour au Père Emmanuel Gamsori.
0: D'accord.
1: À la prochaine, vous êtes le coup d'abord.
0: Merci beaucoup, M. Guisseau. Allez, portez-vous bien. Allô.
2: Allô.
0: Allô, bonjour.
2: Bonjour, ma fille Isabelle.
0: Bonjour, papa. À qui ai-je l'honneur de parler?
2: Papa Christophe.
0: Comment vous allez, papa? Papa, votre pain de vie, ça va très bien, hein? Ça va? Ok.
2: Oui.
0: Merci, si vous allez bien. Papa, votre pain de vie est Matthieu 6, verset 33. Vous m'entendez? Oh là! Voilà. Allô, vous m'entendez?
2: Oui, je vous attends.
0: Ok. Votre pain de vie est Matthieu 6, verset 33, qui dit « Cherchez premièrement le royaume et la justice de Dieu.
2: Oui. »
0: Allez, bonne méditation à vous. Bonne journée.
2: Beaucoup.
0: Merci à vous. Allô. Allô, allô. On redonne encore les numéros de téléphone 07 13 33 02 68, 05 54 64 76 90 et le 01 03 81 18. Allô? Allô? Allô? Allô, allô, vous m'entendez? Voilà. Quoique Claude, c'est vous?
3: Oui, c'est moi.
0: D'accord. On a quelques petits soucis. On vous entend très de loin. Voilà. Voilà. Si vous m'entendez, c'est Dieu merci. Quoique Claude, votre pain de vie est Jean 14, verset 27.
3: Jean 14, verset 27.
0: Oui, qui dit, je vous laisse la paix, je vous donne ma paix. Allez, bonne méditation à vous. Amen. Merci beaucoup. Merci de nous porter en prière. Allô. Allô, allô.
2: Allô.
0: Allô, bonjour.
2: C'est Natoubou.
0: Comment vous allez, Ernestine Natoubou?
2: Dieu fait grâce.
0: Dieu merci.
2: Et chez vous?
0: Ça va parfaitement bien, par la grâce de Dieu. On tient. Ernestine, votre pain de vie est 2 Timothée 1, verset 7.
2: 2 Timothée 1, verset 7, oui.
0: Qui dit « Dieu ne nous a pas donné un esprit de timidité, mais de force, d'amour et de sagesse. »
2: Amen.
0: Allez, bonne méditation à vous et bonne journée également à vous.
2: Merci.
0: Allô, allô. Allô. Allô. Voilà, je pense que on va redonner encore les numéros de téléphone 07 13. Allô, vous m'entendez? Bonjour monsieur, si vous m'entendez, soyez la bienvenue. Allô, vous m'entendez?
3: Oui, j'entends pas trop.
0: D'accord, quel est votre nom s'il vous plaît?
3: Allô,
0: allô, votre nom s'il vous plaît? Allô, quelque chose.

0: bonjour.
1: Allô?
0: Allô, bonjour, monsieur.
1: Oui, bonjour.
0: Quel est votre nom, s'il vous plaît?
1: Venons Sadoukou, s'il vous plaît.
0: Venons Sadoukou, comment vous allez, chef frère?
1: Avec la grâce du très

0: ça va chez vous?
1: Ça va également, on va très bien. On rend gloire à Dieu.
0: Oui, merci. La joie de vous attendre de nouveau.
1: Ah, nous de même, on est très heureux aussi d'être proche encore de vous. Venons Sadoukou, votre pain de vie est Isaïe 40, verset 31.
0: Il dit:
1: ceux qui se confient en l'Éternel renouvellent leur force.
0: Amen, amen. Merci bien, belle mission à vous. Bonne journée.
1: Merci, bonne journée également à vous. Allô?
2: Oui, bonjour.
1: Bonjour, monsieur. À qui ai-je l'honneur de parler?
2: À Saint-Zadier.
1: À Saint-Zadier, c'est ça? Je prononce bien, j'espère. Votre pain de vie, si vous m'entendez, est Romains 12, verset 12.
2: Amen.
1: D'accord. Allez, bonne journée à vous.
2: Oui, merci. Bonne journée.
1: Merci beaucoup. Allô?
3: Oui, bonjour ma soeur.
1: Monsieur Zou Gervais, bonjour, comment vous allez?
3: Je vais super bien. Et vous, comment vous allez en studio?
1: On va aussi super bien. On va très
3: d'accord.
1: Bien. Monsieur Zou, votre pain de vie est le psaume 138, verset 8.
3: Merci.
1: Merci.
3: Merci ma soeur.
1: Je vous en prie.
3: Dieu te garde.
1: Amen. Qu'il vous garde également et puis bonne méditation à vous.
3: Merci ma soeur.
1: Allô?

0: Aló, aló. Aló, aló.
1: Yo.
0: Bonjour, monsieur. Quel est votre nom, s'il vous plaît?
1: Bonjour, madame. C'est Isabelle.
0: Oui, c'est Isabelle. Bonjour, monsieur. Quel est votre nom?
1: Monsieur Mungonia Victor.
0: Comment vous allez, monsieur Victor?
1: Oui.
0: Ça va bien, par la grâce de Dieu.
1: Oui, Dieu.
0: C'est ça. Monsieur Victor, votre pénovie est Marc 11, verset 24. Oui, qui dit « Tout ce que merci vous demanderez en priant, croyez que vous l'avez reçu. »
1: Ok.
0: Allez, bonne méditation à vous. Merci beaucoup.

0: Allô, allô.
1: Allô.
0: Allô, bonjour, monsieur.
1: Oui, moi, c'est monsieur Yves de Biche.
0: Comment vous allez?
1: Oui, ça va, oui, ça va.
0: Dieu merci. Monsieur, votre pain de vie est le psaume 32, verset 8. Psaume 32, verset 8, qui dit « Dieu promet de t'instruire et de te montrer la voie que tu dois suivre. » Allez, bonne méditation à vous. Excellente journée également.
1: Merci beaucoup.
0: Je vous en prie. Voilà, nous arrêtons les appels en direct et nous donnons le pain de vie des auditeurs qui nous écoutent de partout. Éphésiens 6, verset 10. Éphésiens 6, verset 10 qui dit « Fortifiez-vous dans le Seigneur et par sa force toute puissante. » Éphésiens 6, verset 10.

Voilà, c'est tout pour la première partie des matins de la RNC. Merci d'avoir partagé avec nous ces moments de méditation, de prière. Merci à Massia Lata pour la mise en onde. Ne quittez surtout pas la radio, restez avec nous car à partir de 8h, vous serez avec Marina Kwakula Sissi dans l'émission Ecclesia Magazine. Elle sera avec le père Apollinaire Adams qui développera ce thème « Suivre Jésus dans un monde bouleversé et malade ». Ne manquez pas cette émission qui vous permettra de poursuivre votre découverte de la vie de l'Église. Voilà, chers auditeurs, que le Seigneur vous bénisse, vous garde et vous accompagne dans vos activités. Bonne continuation à toutes et à tous et je vous donne rendez-vous à 9h20 pour la suite des matins de la RNC.

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0: Auditeurs et auditrices de la Radio Nationale Catholique de Côte d'Ivoire, la Voix de l'Évangile, bonjour et bienvenue dans votre émission Ecclesia Magazine sur les ondes de votre radio, votre rendez-vous de formation, je dirais aussi de réflexion et d'approfondissement de la foi chrétienne. Merci de nous rejoindre une fois encore pour ce moment de partage autour de la parole de Dieu et des grandes questions qui traversent notre vie de croyants et par moments aussi notre société. Aujourd'hui, nous allons regarder un instant le monde dans lequel nous vivons, un monde en pleine mutation, un monde traversé par les guerres, les violences, les injustices, les crises économiques, les maladies, les divisions familiales et les inquiétudes face à l'avenir et bien d'autres réalités. Un monde où les progrès scientifiques et technologiques sont considérables, mais où l'être humain semble parfois perdre le sens de la vie, de la fraternité, parfois aussi de la solidarité. Un monde qui souffre dans son corps, mais aussi dans son cœur et dans son âme. Face à cette réalité, une question essentielle se pose à chacun de nous: comment suivre Jésus lorsque le monde semble perdre ses repères? Comment rester fidèle à l'Évangile lorsque la vérité est contestée, lorsque l'injustice semble triompher, lorsque la souffrance nous éprouve et lorsque notre foi elle-même est mise à rude preuve? On en parle aujourd'hui avec notre invité en la personne du père Apollinaire Kwaku Yao Adams. Il est prêtre du diocèse de Bondoukou. Il a 22 ans de sacerdoce en cette année. Il est docteur en liturgie, professeur permanent au grand séminaire 5 heures de Marie d'Anyama et dans des instituts catholiques. Il est également membre de la Commission nationale de liturgie, chants sacrés et arts sacrés, ainsi que de l'Association des liturgistes africains. Père Apollinaire, soyez le bienvenu. Bonjour.
1: Bonjour, Marina.
0: Comment allez-vous, Père Apollinaire?
1: Je vais bien.
0: Ça se passe bien avec vos étudiants, je dirais, les futurs prêtres?
1: Oui, avec nos futurs confrères. Ça se passe très bien.
0: Oui.
1: C'est un accompagnement, une mission de l'Église que joyeusement nous assumons avec la grâce de Dieu et le suivi de l'Esprit-Saint.
0: Oui. Et cette mission se poursuit à la radio, raison pour laquelle vous êtes là ce matin pour éclairer notre lanterne, je le disais tantôt, sur ce thème « Suivre Jésus dans un monde bouleversé et malade ». Et donc avec vous, vous aurez la lourde charge de nous aider à comprendre et entrer en profondeur dans ce thème. Et tout à l'heure, les auditeurs également auront la possibilité de nous rejoindre pour poser leurs différentes questions. Merci pour votre présence et puis merci à tous ceux qui nous suivent en direct. Faisons place maintenant à l'intervention de notre invité, puis je vous retrouve juste après pour la seconde partie.
1: Bonjour à tous et à toutes, bonjour chers auditeurs, auditrices de la Radio Nationale Catholique RNC. C'est avec joie que je me fais proche de chacun de vous, là où vous êtes et ce que vous êtes en train de faire maintenant, en demandant que Dieu aussi soit plus proche de vous que moi. Suivre Jésus dans un monde bouleversé et malade. Merci à Marina qui a déjà donné le ton de ce thème avec une description qui rejoint dans son ensemble ce que mes balbutiements auront à dire et attendre aussi de vos questions. Je voudrais partir avec une phrase que le pape Léon XIV a lancée lors de sa dernière visite en France. Le monde, chaque jour, manifeste une indifférence envers Dieu. Mais lui, Dieu, n'est pas indifférent envers nous. Cette phrase, cette affirmation, situe l'enjeu de notre thème, qui, aujourd'hui, dans un monde moderne, où l'illusion de la modernité qui continue de séduire les hommes, surtout les jeunes, tendent à perdre le repère et aussi à suivre également leur engagement. Les modèles de développement copiés par les sociétés capitalistes ont fini par faire de l'homme un simple objet de marché. Aujourd'hui, nous vivons dans un contexte de société liquide, pour employer la grille de lecture de l'expression de Zygmunt Bauman, philosophe anglais d'origine polonaise. Cette société liquide nous fait baigner dans une époque où les repères stables, les structures rigides et les institutions d'autrefois, comme le travail, la famille, les classes sociales, les vérités, se dissolvent pour laisser place à l'instabilité, à l'incertitude, à la flexibilité permanente, à la remise en cause des vérités acquises. L'erreur et le mensonge peuvent être appelés vérités tant que la force peut les imposer. Nous vivons dans une société où tout change, tout semble s'évaporer, rien n'est stable. Il y a une sorte de précarité partout. Le travail, l'amour, les amitiés, les projets deviennent éphémères et incertains. Personne ne veut s'engager sur le long terme. Le pape François, déjà de vénérée mémoire, rappelait cet aspect. Tout semble de l'éphémère et passager. Tout est voulu et vu avec un culte de consommation. Tout se consomme et se jette rapidement, y compris les relations humaines, remplacées par des contacts virtuels et rapides sur les réseaux sociaux. L'homme exprime son constant besoin de l'autre, qu'il refuse à la fois. Moins de relations physiques. L'exemple que je pourrais donner à ce propos, c'est de voir aujourd'hui quand on va dans des lieux de réception où on pense passer du temps, de la convivialité avec les gens, quelques personnes à table, après les salutations d'usage, se mettent ce que j'appelle à génération test baissée. Tout le monde est sur son portable, on évite de se parler et on veut parler à ceux qui sont loin. C'est aujourd'hui la connexion à outrance. On échange avec le lointain, avec un besoin d'être avec les autres. Le concept devenu presque un concept ivoirien, tout de suite, prend le pas. Le sens du sacrifice et de l'endurance a disparu. Ce regard, nous pouvons le continuer avec plusieurs éléments d'analyse qui semblent faire croire que tout va mal. Dans le monde actuel, un monde envahi par le bruit qui fait mal, l'information qu'on donne aussi facilement et rapidement n'est pas celle qui édifie, mais celle qui effraie et qui fait peur et qui continue de déstabiliser. Oui, l'homme est déstabilisé. La réalité est que l'homme est déchiré intérieurement. Il veut tout et son contraire. Il veut connaître la paix en lui-même, mais il découvre l'angoisse. Il veut vivre en paix avec les autres, mais va de conflit en conflit. Il décide de changer de conduite, mais retombe aussitôt dans ses vieilles ornières. Il ne parvient pas à savoir ce qu'il est, passant d'une fausse humilité à une morgue insupportable. L'homme ressemble finalement à ce que Albert Camus décrivait comme l'empereur Caligula. Il a tout à sa disposition et il n'est satisfait de rien. Dans ce désir de l'homme, on découvre donc qu'il y a quelque chose qui manque. Comment suivre donc le Christ et affirmer sa foi avec certitude, équilibre et assurance? Oui, nous avons vécu l'espérance qui ne déçoit pas à l'occasion du jubilé. Cette espérance vient rappeler que le vrai bonheur se découvre dans la réalité qui touche l'homme dans ses profondeurs et ses racines. Je voudrais donc, après cette brève introduction, poser un regard sur la société d'ensemble à trois niveaux. Le premier niveau, c'est le constat général sur notre monde. Le monde, dans ses mutations, appelle une mondialisation, un rapprochement avec la technologie avancée, y compris l'intelligence artificielle. Tout se définit dans un monde dit planétaire et un monde qui se fait village, c'est-à-dire qui se fait rapprochement des relations. Malheureusement, c'est un rapprochement qui éloigne le plus. Au niveau continental de notre Afrique, le regard sur l'Afrique pose un continent en pleine mutation aussi, où ce qui se passe dans le monde entier n'échappe pas à notre Afrique. Conflit, la question du terrorisme qui menace à nos portes, le déséquilibre entre les classes sociales, la répétition des crises, la pauvreté comprise comme le manque du nécessaire vital aux familles et aux hommes. Au niveau national, en Côte d'Ivoire, ce regard dans un entonnoir rétréci est le même. Notre pays, malgré l'éclat qui brille, semble couvé en son sein comme un feu sous la cendre qui pourrait jaillir si on y prend garde. La Côte d'Ivoire, malgré ce qu'on présente d'elle, ne donne pas un équilibre assez satisfaisant et reluisant pour engager chacun dans un bonheur capable de satisfaire ses attentes. Au cœur donc de toutes ces difficultés, que ce soit familiales, sociales, relationnelles, une question surgit. Comment dire Dieu? Comment vivre sa foi? Comment entendre notre relation avec le Christ pour que ce ne soit pas un échappatoire, mais un lieu qui nous aide à affermir notre croissance pas à pas dans la marche quotidienne à sa suite? Il faut comprendre que la foi est le trésor que le chrétien a et doit transmettre. La foi comme vie d'adhésion à Dieu. La foi comme réponse à la révélation de Dieu. Dieu qui se dit, Dieu qui se donne, Dieu qui veut être le compagnon de l'histoire de l'homme. La foi comme la réalisation du projet de Dieu pour chacun, dans le concret de sa vie, dans ce qui touche son être, dans toutes ses composantes. La foi est une belle aventure qui sollicite de la part du croyant abandon et confiance. Abandon qui ne suffit pas passivité, confiance qui ne devient pas manque d'engagement, confiance et adhésion pour comprendre que la foi fonde la vie de l'homme, qu'elle lui donne un sens. C'est pourquoi elle est faite de valeurs à vivre et à transmettre. L'Église, comme porteuse de ce trésor, nous invite à faire de nos lieux un signe de l'épanouissement de cette foi. Cette foi en Dieu qui doit naître de nos familles, de nos rencontres, avec la catéchèse qui l'approfondit, les œuvres qui l'alimentent, ne peut se vivre qu'au cœur de l'écoute de la parole de Dieu. C'est pourquoi je voudrais reprendre à mon compte ce passage de la lettre aux Hébreux au chapitre 11. Or, la foi est la garantie des biens que l'on espère, la preuve des réalités qu'on ne voit pas, celles qui a valu aux anciens un bon témoignage. Par la foi, nous comprenons que les mondes ont été formés par une parole, la parole de Dieu, de sorte que ce que l'on le voit provient de ce qui n'est pas apparent. C'est de la lettre aux Hébreux, chapitre 11, les versets 1 à 3. Et le texte continue jusqu'au verset 28, je dirais même tout le chapitre 11. C'est une belle définition de la foi. La foi comme l'espérance des choses qu'on ne voit pas. Mais ce qu'on ne voit pas ne signifie pas ce qui est caché, non révélé. La foi est manifeste. Au cœur donc de la société que nous avons brièvement décrite, il faut comprendre que l'engagement du chrétien doit viser, entre autres, sa stabilité de vie, qui reprend à son compte les défis auxquels la foi l'expose. Pour nous, la vie est ce qui arrive après tout ce que nous avons prévu. Parce que si la vie n'est qu'un programme à exécuter, il manque en son contenu la part de Dieu, ou du moins la part de l'engagement et de la reprise sur soi comme analyse, pouvoir analyser sa vie, pouvoir la remettre en cause, pouvoir la revivre au regard d'une autre loupe, celle extérieure en étant intérieure. Extérieure parce que Dieu est tout le tout autre. Intérieure parce que Dieu est à l'intérieur de nous. Il s'est fait l'un de nous, proche de nous. Chaque jour, en reprenant cette prière simple qu'on appelle l'Angelus, donc l'annonce de l'ange qui ouvre aux hommes le projet de Dieu dans le mystère du salut, nous disons à la fin, et le Verbe s'est fait chair et il a habité parmi nous. Dieu donc assume et réalise pleinement l'attente de l'homme, dans le sens que c'est en Dieu, révélé par Jésus-Christ, que le regard de tout homme peut être éclairé sur sa propre vie et sa propre histoire. Quand on se trompe sur Dieu, on se trompe sur tout. Notre monde aujourd'hui est malade parce qu'il se trompe sur Dieu. Il voit Dieu comme celui qui empêche sa liberté, celui qui empêche son épanouissement, celui qui devient une barrière, car la vérité stable de Dieu est devenue une remise en cause de sa personne, de ses décisions et de son orientation. Frères et sœurs, amis auditeurs et auditrices de la RNC, chacun de nous, au nom de son baptême, a dit oui pour suivre et marcher vers Dieu. Au jour de notre baptême, après la renonciation simple, nous avons affirmé avec conviction « je crois ». Dit que je crois, c'est accepter à la fois que Dieu soit un don, une surprise et un étonnement dans notre vie au quotidien. Au-delà de l'aspect qu'on peut définir comme spirituel, c'est-à-dire ce qui lie notre être profond à Dieu, il y a l'aspect matériel. Dieu ne peut pas être avec nous sans nous aider à vivre heureux. Vivre heureux suppose que chaque jour, à chaque moment, notre travail personnel, notre décision personnelle se laisse éclairer, guider et porter par ce que Dieu veut pour nous. L'exemple, un couteau est fait à la fois pour pouvoir trancher la mangue pour la consommer, pour éplucher une orange en vue de la partager, pour découper le gâteau en vue de le donner aux autres. Mais celui qui ne sait pas utiliser le couteau en fait une arme de destruction car il peut l'utiliser contre son frère. Dieu n'attrape pas notre main, mais il éclaire notre conscience à travers la foi pour que l'engagement à respecter la vie soit à la fois notre vie respectée et la vie des autres. Notre monde aujourd'hui, donc, a besoin de témoins crédibles qui sont capables de renoncer dans l'engagement, dans les conflits, dans la corruption, dans la contre-vérité, dans le mensonge entretenu et aussi dans ce qui est devenu un réseautage malsain. Le rapport que nous pouvons établir entre notre vie sociétale et la foi, c'est que la foi est le lieu où notre société se voit transformée car elle est animée par des hommes convaincus de leur propre transformation en Jésus-Christ. Aujourd'hui, la misère que connaissent certains d'entre nous dans les familles où on voit des biens détruits par la loi du plus fort n'est autre chose que l'héritage ancien de ce qu'on peut appeler le péché. Oui, l'homme est devenu méchant car il veut tout pour lui sans pouvoir penser aux autres. La foi implique une dimension de la charité, celle qui invite à considérer le bien de soi comme le bien de tous. Cette norme que l'évangile de Matthieu décrit est appelée communément la règle d'or. La foi nous oblige à faire aux autres ce que nous voudrions qu'ils fassent pour nous-mêmes. La foi n'est donc pas un vernis extérieur comme un vêtement qu'on pourrait changer pour être à la mode. La foi est une manière constante d'être avec Dieu et de le définir dans le sens de porter témoignage. Oui, nous ne pouvons être profondément chrétiens sans être profondément humains. La foi nous oblige à comprendre la vie, car elle est don de Dieu. Et le projet de Dieu sur toute vie, c'est son épanouissement qui le conduit à être heureux dans l'éternité. On ne pourrait pas être heureux dans l'éternité si déjà, dans notre pèlerinage terrestre, notre vie semble être une contradiction constante entre ce que Dieu attend de nous et ce que nous faisons de ce qu'il nous a donné gratuitement, la vie. Mes frères, mes sœurs, il y a donc une forme concrète de l'engagement à vivre sa foi. Le signe de la croix que tout chrétien, et je suppose que vous le faites constamment, non comme une imitation servile, mais comme un engagement à la suite de Dieu qui s'est donné pour que tous aient la vie et la vie en abondance, comme nous rappelle l'évangile de Saint Jean. Le signe de la croix, dis-je, doit rappeler que Dieu est descendu au milieu de nous. Dieu a porté toute souffrance. Dieu a partagé toute angoisse, car il s'est associé à l'homme jusqu'à partager sa mort. La foi qui naît donc de la résurrection du Christ, c'est-à-dire de sa victoire sur la mort et sur le péché, invite chacun d'entre nous à être victorieux des situations de mort dans lesquelles il baigne. Cette situation, nous l'avons décrite en regardant notre société qui perd ses repères, comme l'a dit à l'entame notre animatrice Marina, parce qu'elle court sans un but. C'est comme si toute vie venait à ne plus être orienté sur l'essentiel. La foi nous aide dans sa forme concrète à prendre notre part de souffrance et d'engagement au quotidien pour transformer nos vies et la vie des autres. La Sainte Mère Teresa de Calcutta, lorsqu'elle avait reçu le prix Nobel de la paix en 1978, répondait à un journaliste qui s'étonnait de sa célébration mondiale ou de sa célébrité, certains diraient. Qu'est-ce qu'elle a fait d'essentiel pour mériter la reconnaissance au plus haut niveau? elle a dit, « Rien du tout. J'ai essayé d'être simplement une goutte d'eau dans l'océan. Car sans cette goutte d'eau, l'océan restera toujours un océan immense, mais il lui manquera une goutte d'eau. Si chacun de nous, au nom de sa foi, devient comme cette goutte d'eau pour transformer la soif des autres, notre vie sera capable de dire Dieu. Et capable de dire Dieu suppose que dans le peu ou grand que nous avons, dans les responsabilités que nous assumons au quotidien, nous pouvons partager notre être comme don à l'image du Christ. Dans le concret de la foi, dans les relations humaines, il faut savoir pardonner. Normalement, comme chrétien, on peut penser que j'exagère, on devrait s'arrêter ou arrêter de dire la prière du Notre Père si nous avons encore des rancœurs dans nos cœurs. Car si nous demandons à Dieu de nous pardonner et de nous réconcilier avec lui, comme nous sommes capables de pardonner, il faut agir dans le concret. Certains diraient que c'est des propos simplement de paroles. Mais la vie chrétienne, comme témoignage et mouvement, doit aller jusqu'à ce pas. Car il ne s'agit pas d'un oubli, mais d'aller au-delà pour donner une nouvelle naissance. Le pardon se symbolise comme une fleur de notre cour dans un jardin entretenu. Et lorsqu'on fait l'entretien d'un jardin, on peut par maladresse marcher sur certaines fleurs. Il y a deux décisions. La première, c'est de dire que la fleur est déjà molle, prête à mourir et la déraciner. La seconde, c'est en prendre soin car elle est devenue plus faible. Ainsi, la mémoire de savoir que si on l'a arrachée, elle ne va plus exister, sera un lointain souvenir. Mais l'effort de l'avoir entretenue nous donnera une chance de la contempler. Ainsi en va des relations qui renaissent d'un vrai pardon où chacun de nous a reconnu son tort. Dans notre pays, assoiffé de paix et de justice, ces gestes devaient pouvoir se poser. Ce regard nouveau qui naît de la foi pour nous engager dans la lutte pour la paix et la réconciliation. Les défis pressants de notre société d'aujourd'hui n'est pas seulement de construire des liens avec des ponts numériques, mais de construire des hommes et des femmes dont le cœur tourné vers Dieu font de leur humanité un signe visible de sa présence au milieu de nous. Comme le disait le pape Benoît XVI de vénérée mémoire, la science peut aider l'homme, mais la science ne peut pas sauver. Seule la foi nous aide à aller au salut, car le bonheur de l'homme dans sa fin dernière est celle de vivre auprès de Dieu. Il n'est donc pas possible d'entretenir une relation vraie avec Dieu sans s'engager résolument en lui. Notre vie devrait donc pouvoir aller chaque jour pour porter la voix de Dieu et la partager avec les autres. Lorsqu'il n'y a plus de raison valable de mourir, alors la vie non plus ne vaut plus la peine d'être vécue. Si la foi ne nous aide pas à marcher, je voudrais dire simplement, et à regarder avec des yeux éclairés par l'Esprit Saint notre société, il est clair que nos décisions, nos actions quotidiennes se résumeront à nous-mêmes. Et Saint Paul dira, leur Dieu sera leur ventre. Paraphraser cette parole de Paul voudrait dire que certains d'entre nous se contenteront de dire, je vais à l'église pour la forme, le reste, je m'en charge. Là où la foi nous a ouvert les yeux et a grandi le cœur, c'est là que prend alors toute sa force et sa lumière cette phrase de Saint Paul. Nul ne vit pour lui-même et nul ne meurt pour lui-même. Car si nous vivons, nous vivons pour le Seigneur. Et si nous mourons, nous mourons pour le Seigneur. Que nous vivons ou que nous mourions, nous sommes au Seigneur. Lettre de Saint Paul aux Romains, chapitre 14, versets 7 à 8. Plus nous serons enracinés dans la société avec Jésus-Christ et tous ceux qui lui appartiennent, plus notre vie sera soutenue par cette confiance rayonnante que Saint Paul encore décrit en disant « Je suis certain que ni la mort, ni la vie, ni les anges, ni les principautés, ni présent, ni futur, ni puissance, ni hauteur, ni profondeur, ni aucune autre créature ne pourra jamais nous séparer de l'amour de Dieu qui s'est affirmé dans le Christ Jésus, notre Seigneur. » Lettre de Saint Paul aux Romains, chapitre 8, versets 38 et suivants. Chers auditeurs et auditrices de la RNC, la Voix de l'Évangile, c'est par cette foi-là que nous devons nous laisser envahir, car la vie présente est un lieu où chacun de nous est appelé à être transformé à l'image de la vie future en Dieu, sans se dessaisir de ses propres engagements. Vivre donc la foi dans une société bouleversée et malade, c'est ne pas perdre de vue le regard sur Jésus-Christ. Les yeux fixés sur Jésus-Christ, entrons donc dans le combat de la foi, le combat de Dieu. Merci.
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0: poursuivi plusieurs magazines sur les ondes de la Radio Nationale Catholique de Côte d'Ivoire, La Voix de l'Évangile. Et nous voici dans la seconde partie de cette émission, tout en vous rappelant le thème qui est épluché aujourd'hui, suivre Jésus dans un monde bouleversé et malade. Pour cette seconde partie, je vous invite à nous appeler pour poser vos questions ou faire des contributions au 07 13 33 02 68 ou le 05 54 64 76 90 ou encore le 01 03 48 61 18. Nous avons déjà un intervenant. Allô, bonjour.
1: Oui, bonjour, Madame Lafifi.
0: Oui, cher ami, comment est-ce qu'on vous appelle?
1: Oui, c'est le frère Zou Gervais.
0: Nous vous écoutons, Monsieur Zou.
1: Et je dis bonjour respectueusement au père Apollinaire, Madame Soubakou.
0: Oui.
1: Merci infiniment, mon père, hein, pour ce que je qualifierais de bel exposé, mais j'ai deux préoccupations. Déjà, la toute première, mon père, le chrétien est dans ce monde bouleversé et malade, concrètement, comment il fait pour éviter d'être envahi par ce monde bouleversé et malade? C'est la toute première préoccupation. La seconde et dernière, mon père, dans nos églises catholiques, est-ce la conduite de sortir de ce monde et suivre Jésus est une priorité vis-à-vis de cette jeunesse catholique? Je le dis parce que c'est vrai, je ne suis pas à l'église catholique, mais j'ai des amis catholiques. Il y a une jeunesse catholique que je connais dans ma zone là-bas. Et quand vous les voyez fonctionner, ben, elle est dans le monde, hein, et elle demeure dans le monde, alors que ce sont des chrétiens. Et pour cela, je pose cette seconde préoccupation.
0: Alors, Monsieur Zou, s'il vous plaît,
1: oui.
0: Est-ce que vous pouvez reprendre clairement votre deuxième question, s'il vous plaît?
1: D'accord. Voilà. Je demandais,
0: oui.
1: Dans nos églises catholiques, est-ce que la conduite de sortir de ce monde et suivre Jésus est une priorité vis-à-vis de cette jeunesse catholique? Merci à vous. Je continue de vous suivre et que Dieu vous garde.
0: Merci, Monsieur Zou, pour vos questions très pertinentes et nous allons laisser le Père Apollinaire nous répondre. Allez-y, mon Père.
2: Merci, Monsieur Zou, pour votre question. Concrètement, qu'est-ce que fait le chrétien? Je dirais deux choses. Savoir qu'il est chrétien. Parce que quand on ne reconnaît pas son identité, on est porté par l'identité des autres. Ou du moins, c'est l'éphémère. Aujourd'hui, j'aime utiliser souvent un terme que j'appelle « Nous avons une société où beaucoup sont des hybrides mal croisés. » Parce que l'hybride sort de deux natures qu'on met ensemble pour produire une troisième qui peut être des êtres. Et lorsque l'hybride est mal croisé, vous voyez ce que ça donne. Parce qu'on ne connaît pas nos cultures, on n'a pas la culture d'emprunt, et donc on n'a plus de culture. Donc le chrétien qui ne connaît pas son identité de chrétien, justement, vit comme quelqu'un qui passe un temps dans un lieu qu'il ne porte pas. Il va à l'église, mais l'église est un passe-temps. L'Église devient une parenthèse dans sa vie. Dans un discours, une parenthèse peut être sautée et comprendre le sens. Donc, quand il vit sa foi comme une parenthèse, il est clair qu'il ne peut pas s'engager à fond et se laisser guider. Donc, le concret, c'est ça. La deuxième...
0: Il parlait de conduite de sortie.
2: De conduite de sortie.
0: Est-ce une priorité pour les jeunes, surtout dans l'Église catholique?
2: C'est une priorité.

0: éducation pour que la foi, la croyance, la foi maintenant puisse avoir un itinéraire, j'allais dire, assez équilibré, ne sont pas beaucoup fréquentés. Donc, nous essayons de ramener ces jeunes-là aux fondamentaux. Et j'avais utilisé un terme dans le discours préliminaire, le tout de suite. Aujourd'hui, le monde séduit comme une forme de publicité. La publicité fait quoi? Elle vous présente des choses dont vous n'avez pas besoin, mais sur le champ, vous n'avez pas la réflexion pour décider. Vous prenez et c'est à la maison que vous vous rendez compte que vous n'en avez pas besoin. Donc les jeunes ont cet attrait-là. Alors c'est à nous de leur dire le monde n'est pas une publicité. Le monde est une construction qui part de la base avec des fondements et progressivement on dépose les briques, j'allais dire, avec du ciment. Donc concrètement, nous invitons les jeunes et nous les accompagnons dans nos lieux avec les rencontres, avec les camps, avec les formations, avec les rencontres même individuelles. Parce que le problème, ce n'est pas sauver un groupe, mais c'est de faire d'un individu la capacité d'être une forme d'attraction. Quand un seul est convaincu, il attire les autres. Et le changement vient par contagion et non par expansion publicité.
1: Très bien. Nous avons un autre intervenant. Allô?
2: Madame Adade. Bonjour Madame Maladissi.
1: Allô?
2: Bonjour Madame Maladissi. Bonjour Madame Maladissi.
1: Votre nom?
2: Irritier B.
1: Oui, vous êtes le bienvenu, Monsieur Irritier. Quelle est votre question? Oui,
2: bonjour mon père. Bonjour mon père pour l'enseignement. Merci. Bon, moi, je voulais renchérir pour les questions, peut-être après. Oui. Vous voulez dire que c'est vrai, étant chrétien, on a toujours atteint des certaines coupes d'idées, il y a toujours des difficultés, selon la qualité de chrétien. Et selon moi, il faut affirmer sa foi. Ce n'est pas une foi seulement chose, mais c'est une foi liée à action. Voilà, ton agir, la foi, justement, c'est efficace, la foi, comme on dit, elle est juste. Mais je voulais peut-être vous dire que ce qu'on nous dit dans le Timothée 4:7, que j'ai combattu le bon combat, j'ai achevé la course, j'ai gagné la foi. Donc, on dit bien dans la Bible que le juste vivra par la foi. Voilà. Le juste vivra par la foi et c'est par la foi on triomphe du monde. Mais, qu'on n'a plus rien, c'est la foi qui nous reste. Et la foi, c'est en nous-mêmes, dans notre intérieur, dans notre âme, dans notre esprit, dans notre corps, chair. Donc, parce que tout a été donné à Dieu, il triomphe par la foi. Et la victoire qui triomphe du monde, c'est notre foi. Et Jean 16, 33 le dit aussi, voilà, vous avez des citations, mais soyez courageux. Il faut être courageux, il y a des citations, c'est vrai. Mais soyons forts. C'est pour ça qu'on doit prendre au sous du salut qui dit dans Christ, dans le profond de nous-mêmes. Voilà. Et puis dans Colossiens 2:7, étant enraciné, on est en lui par la foi, fermé par la foi, d'après l'instruction. Donc, l'instruction aussi, on doit prendre dans le Seigneur, comme on le disait dans la seconde donnée, 32:8.
1: Oui.
2: Je te donne les instructions, les conseils à suivre. Dans toutes les instructions du Seigneur, les enseignements, les défis, et il y a l'Esprit Saint, on parlait de l'Esprit Saint. Donc, dans l'Esprit Saint, il y a la patience. De nos jours, les jeunes sont pressés. Encore une fois, parce qu'ils sont impatients. Donc, pour être patient, vous pouvez aussi que les filles aient succès, surtout la patience.
1: Très
2: bien. Tout le monde, on va où? Nous sommes à Dieu, il est l'alpha et l'oméga. Donc, comme on disait, si je dis juste le Seigneur, je vais au Seigneur. Quand on dit quand Dieu n'est plus, on dit à Dieu, on ne dit pas à tel homme. Donc, nous sommes le Seigneur, donc vivons pour lui. Mais ce n'est pas du tout avoir les bras crasés. Il faut agir aussi, il faut bouiller. Voilà, il faut bouiller aussi, faire des mouvements, il faut bouiller. Mais, c'est le Seigneur en tout lieu. Notre agir doit être dans le Seigneur et notre commencement de projet, la vie de notre Seigneur.
1: Très
2: donc,
1: bien.
2: Ce que je voulais dire aussi, c'était ça. Voilà,
1: oui, merci.
2: Pas si, voilà. Donc, c'est ce que je voulais dire pour être plus bref.
1: Très bien. Voilà. Merci beaucoup, Monsieur Héritier, pour votre contribution. Et d'ailleurs, Père Apollinaire, qu'est-ce que vous pensez de ce que vient de partager Monsieur Héritier avec nous?
0: Mais je lui dis merci. Pour sa contribution et je pense que s'attacher au Seigneur est essentiel et il a soulevé un élément sur lequel j'avais déjà donné mon avis mais je reviens que il ne suffit pas de croiser les bras. Voilà, j'aime prendre l'exemple, j'ai dit quelqu'un qui voit une forêt qui dit que c'est mon champ, c'est une idée. Mais quand il va prendre la machette et commencer à nettoyer, à semer, il a un champ. Donc on ne peut pas vivre la foi sans être engagé réellement dans le sens que porter la foi est aussi un lieu de transformation.
1: Oui. Alors, toujours dans la même dynamique culinaire, est-ce qu'on peut dire que le monde est malade parce que l'homme s'est éloigné de Dieu ou faut-il également prendre en compte les

0: les injustices, les structures sociales et même les responsabilités humaines?
1: Je dirais que ce sont les deux à la fois.
0: Très bien.
1: J'ai dit tout à l'heure que lorsqu'on se trompe sur Dieu, on se trompe sur soi. On se trompe sur son regard, on se trompe sur son histoire. Et donc, lorsqu'on s'éloigne de Dieu et on se fait le centre, il va sans dire qu'on ne va pas avoir une limite. Notre thème parle de malades, de société malade, bouleversée. Mais je voudrais prendre un fait qui parfois nous effraie, mais que nous côtoyons. Celui qui vit sans penser à sa mort vit comme si tout dépendait de lui. Et donc l'héritage qu'on doit donner aux autres ne peut se dessiner que lorsqu'on pense que demain je ne serai pas là.
0: Oui, effectivement.
1: Et donc qu'est-ce que je veux qu'on dise de moi? Ce n'est pas une autosatisfaction ou une autocélébration, mais c'est être utile et solidaire envers l'avenir. Comment nos pas, nos gestes se font en étant solidaire envers l'avenir. Dieu est solidaire de l'homme. Il n'abandonne pas. Donc, lorsque l'homme pense que Dieu est contre sa liberté et il veut se décider lui-même pour tout et en tout, on risque de tomber dans la jungle.
0: Très bien. Nous rappelons les numéros de téléphone pour participer à Ecclesia Magazine. Nous avons le 07. Nous avons un intervenant, nous le prenons et puis juste
2: Oui,
0: après.
2: allô?
0: Allô?
2: Oui, c'est monsieur Héritier, je reviens.
0: Oui.
2: Vous dites, quand je vois le monde bouleversé, malade, parce que si, est-ce que tout ne parle pas de Jésus? Parce que s'il n'y a pas de foi, symboliquement, spirituellement, on est affaibli, on est dérangé, on est perturbé. Alors qu'en sens Dieu, il faut avoir cette paix intérieure. Parce
0: bien.
2: Que c'est le verset de confier à Dieu.
0: Oui.
2: Et vous voyez, dans le verset, il dit ceux qui se confient à l'éternel, ceux qui se confient, se retrouvent les forces, renouvellent les forces. Donc, en Dieu, il faut trouver sa force. Parce que si tu ne te confies pas à Dieu, mais tu seras perturbé, tu seras déboussé, désaxé, déséquilibré spirituellement et psychologiquement. Je pense que c'est en Dieu, faut puiser les sources. Et comme le dit Romain chapitre 12, verset 2, ne vous confondez pas au siècle présent, mais soyez transformés par le renouvellement de votre intelligence, afin de tirer ce qui est sain et agréable à Dieu. Donc, on doit avoir une manière de penser.
0: Très bien.
2: Voilà, on pense à la consommation, consommation. Mais tout cela, on est nu, on n'est pas nu. On n'a rien à porter sur la terre, on n'a rien à porter. Donc, Dieu nous agrée par amour, on doit vivre dans l'amour, c'est dans la foi, il y a aussi l'espérance.
0: Oui.
2: Parce que quand on est bouleversé, on est désespéré. Donc, sans Dieu, on a l'espérance de vivre, tu ne sais pas comment dire. Espérons de toute l'espérance. Et dans la foi, il y a la charité aussi. Par exemple, la foi active, la distance, c'est ça aussi. Donc,
0: merci
2: je pense qu'on doit avoir une manière de penser.
0: Oui.
2: Voilà. On doit jamais critiquer. Ou être aussi soi-même. Voilà, comme on dit, l'adoration, un cœur à cœur. Et on réfléchit dans le silence. Et puis, Dieu va nous transformer spirituellement, mentalement, pour qu'on ne passe une nouvelle base, pour qu'on ait la paix intérieure et on ne soit plus troublé et malade. Moi, je pense que c'est ce que j'ai ajouté là-dessus.
0: Merci infiniment, Monsieur Héritier, pour votre contribution, une contribution à laquelle le Père va réagir rapidement.
1: Oui, je réponds à cette contribution en ajoutant sur la deuxième demande qui avait été faite, la responsabilité humaine. Il est clair que nous sommes responsables devant Dieu.
0: Oui.
1: Et c'est pour cela que l'usage maladroit ou malsain de la liberté conduit à la destruction. Parce que à force de vouloir dire que nous sommes libres de tout, on agit, j'allais dire parfois, sans notre conscience qui est la voix de Dieu en nous. Et donc tout à l'heure, M. Héritier parlait de cette confiance en Dieu qui doit être renouvelée, qui doit être accompagnée, cet abandon. Mais c'est un abandon qui nous invite à être intendant. Dans la sagesse populaire chez nous, on dit ce qu'on t'a confié ne t'appartient pas.
0: Oui.
1: Tu es gestionnaire. Le créé et notre vie même nous sont confiés. Mais quand on pense être propriétaire et détenteur à outrance, on détruit.
0: Rapidement, puisqu'il est déjà l'heure, Père Apollinaire, dans ce contexte difficile, je dirais, dans ce monde bouleversé et malade, comment le chrétien peut-il discerner les signes de la présence de Dieu sans nier forcément les souffrances et les réalités douloureuses de son époque?
1: Je voudrais partir d'une réflexion profonde du Concile Vatican II qui rappelle que les joies et les peines, les angoisses, les souffrances de ce monde sont aussi les joies et les peines de tous ceux qui croient au Christ. Et c'est pour cela qu'ils ne sont pas indifférents. Oui, le regard du chrétien, c'est de comprendre que son histoire est une histoire sacrée dans laquelle se mêlent, comme dans la cueillette d'une fleur rose, les épines et la beauté.
0: Oui.
1: Donc, il ne peut pas ne pas regarder avec lucidité la réalité qui l'entoure. Lorsque, à la maison, tout doit partir de nos bases familiales, on est capable de s'asseoir et de prier et de poser quelques questions aux enfants ou aux amis qui nous entourent. Les questions vraies. Qu'est-ce que tu fais de ta vie? Quel sens tu donnes à ta vie? Alors, on va apprécier la vie à sa juste valeur. Et lorsqu'on sort de là, quand on va dans notre lieu de travail, ce qui s'est passé hier avec le collègue ou la collègue est un passé douloureux peut-être parfois, mais qui n'exclut pas une relation nouvelle à reprendre.
0: Très bien. Alors, nous sommes déjà au terme de cette émission. En quelques secondes, quel mot de fin souhaiteriez-vous partager aux auditeurs?
1: Le premier mot, c'est un merci d'avoir écouté. Le second, c'est de dire « tout va mal ». On pourrait dire, mais je dois me poser la question, qu'est-ce que je fais pour que tout aille bien? Car le changement ne vient pas de l'autre, mais de moi. Et comme nous avons parlé de la foi, non par comparaison, comment je vis ma foi pour l'impliquer dans le quotidien de ma vie, pour transformer?
0: Très bien. Merci à vous tous d'avoir suivi cette émission. Nous sommes à la fin, chers auditeurs. Le thème aujourd'hui, suivre Jésus dans un monde bouleversé et malade. Et donc au fil de cet échange avec le père Apollinaire Kwaku Yao Adams, nous avons été invités à regarder notre monde avec lucidité, mais aussi avec les yeux de la foi. Oui, notre monde est traversé par de nombreuses blessures, les guerres, les injustices, la maladie, la pauvreté, les divisions et la perte des repères peuvent parfois nous donner l'impression que les ténèbres prennent le dessus. Mais l'Évangile nous rappelle que la nuit n'a pas le dernier mot. Suivre Jésus, ce n'est pas attendre que les problèmes disparaissent avant de croire. Ce n'est pas non plus fermer les yeux sur les souffrances des autres ou se réfugier dans une foi déconnectée des réalités humaines. Car notre monde n'a pas seulement besoin de chrétiens qui parlent du Christ, il a besoin de chrétiens qui rendent le Christ visible par leur vie. Suivre Jésus, c'est choisir de marcher avec lui au cœur même des difficultés. Ce sera tout pour aujourd'hui. On a été très heureux de vous présenter cet autre numéro de votre émission Ecclesia Magazine, d'ailleurs, que vous pouvez réécouter à partir de 23h. Merci à nos techniciens Martial Atta et Axel Conan qui ont assuré tous deux la mise en onde. À ce micro, je suis Marina Kwakoulasissi. Rendez-vous demain pour aborder ce thème discernement vocationnel chez les jeunes. Et puis, je vous souhaite une très bonne suite de programmes. Surtout, n'oubliez pas une chose, souriez toujours à la vie. À demain.
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0: Nous sommes heureux de vous retrouver pour la seconde partie des matins de la RNC, dont la mise en onde est assurée par Axel Conan. J'espère que vous avez passé d'agréables moments en notre compagnie et que les paroles partagées ce matin continueront de vous accompagner dans votre marche avec le Seigneur. Après nos rubriques spirituelles et votre rendez-vous Ecclesia Magazine à 8h, nous poursuivons cette matinale avec la série d'informations Le Plateau Annonceur et notre espace de découcale Parlons nos langues. Voilà, chers auditeurs, c'est le moment de prendre connaissance des informations maison de votre Radio Nationale Catholique dans Parlons nos langues. Dans le plateau annonceur, voilà. Deux annonces importantes retiennent notre attention aujourd'hui. Première annonce, il s'agit du grand concert que la Radio Nationale Catholique organise dans le cadre de son jubilé d'argent, 25 années au service du Seigneur. 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Voilà, la Radio Nationale Catholique vous attend nombreux pour cette grande fête. La deuxième annonce, il s'agit du Triduum pour les deux feux. Chers frères et sœurs, notre seconde annonce, comme je l'ai dit, concerne un rendez-vous de prière en faveur de nos frères et sœurs défunts. La Radio Nationale vous rappelle que le Triduum pour les défunts se tiendra à partir du 31 octobre, les 1er et 2 novembre 2026, sur nos ondes de 19h à 7h du matin. Et ces journées seront l'occasion de confier au Seigneur nos parents, nos amis et tous ceux qui nous ont précédés dans la mort. 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Voilà, chers auditeurs, n'hésitez pas à prendre les renseignements nécessaires et à partager cette information avec vos proches. Que le Seigneur accueille nos défunts dans sa lumière et soutienne toutes les familles qui portent le poids de l'absence et du deuil. Voilà qui met fin à cette série d'informations maison. Merci d'être toujours à l'écoute, car nous sommes encore avec vous pour la seconde partie des matins de la RNC. Et pour l'heure, nous vous laissons continuer à être avec nous en musique.
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0: Voilà, chers auditeurs, merci d'être toujours à l'écoute de la voix de l'Évangile. Nous continuons notre matinale, les matins de la RNC. Non, cette matinale n'est pas encore terminée. Nous avons maintenant rendez-vous avec nos langues, nos traditions et notre patrimoine culturel. Parlons nos langues, c'est maintenant. Parlons nos langues.
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0: Parlons nos langues. Chers auditeurs, bienvenue dans votre rubrique « Parlons nos langues ». Nous sommes heureux de retrouver cet espace de convivialité qui nous permet de faire vivre nos langues locales et de valoriser la richesse culturelle de nos communautés. Voilà, nos langues sont un héritage précieux. Elles transmettent la sagesse de nos anciens, racontent notre histoire et nous permettent de partager nos valeurs avec les générations futures. Aujourd'hui encore, nous comptons sur votre participation pour faire de cette rubrique un véritable moment d'échange. La phrase du jour à traduire est la suivante. Marie, je veux te ressembler. Marie, je veux te ressembler. Et c'est tout simple pour la traduire. Appelez-nous au 07 13 33 02 68 05 54 64 76 90 ou encore au 01 03 48 61 18.

suite de cette matinale, parlons nos langues. Et la phrase à traduire aujourd'hui dans vos différentes langues est la suivante. Marie, je veux te ressembler. 07 13 33 02 68 05 54 64 76 90 et le 01 03 48 61 18.

0: Allô, bonjour.
1: Allô.
0: Allô, vous m'entendez?
1: Oui, oui, très bien.
0: Quel est votre nom, s'il
1: bonjour.
0: Vous plaît? Bonjour.
1: Allô,
0: allô,
1: allô.
0: Oui, votre nom, s'il
1: oui.
0: vous plaît.
1: C'est Asso Daniel.
0: Asso
1: Daniel.
0: Daniel. Asso Daniel, vous nous appelez d'où?
1: Dadje.
0: Dadje, c'est ça?
1: Oui, oui.
0: D'accord. Vous traduisez « Marie, je veux te ressembler
1: en atier. »
0: En atier. Allez-y, on vous écoute.
1: Oui. Marie, meilleure que ta boule.
0: On va reprendre tout doucement à Asso. Tu es mon Asso, non?
1: Oui.
0: Ah, voilà. Comme tu es mon Asso, là, on va parler doucement pour que je puisse répéter okay. aussi cette belle phrase-là. Marie.
1: Meilleure que ta boule.
0: Ben, Makme, Babouno.
1: Beyela, comment ça va?
0: Beyale, c'est ça?
1: Beyela.
0: Beyela.
1: Beyela, comment ça va?
0: Bon, on reprend. Hein. Marie Beyela.
1: Kun.
0: Kun.
1: Mebabounou.
0: Mebabounou. C'est ça?
1: Ouais, ma.
0: Ah. Comment on dit? Aléo, c'est ça, non? Aléo.
1: Oui.
0: On dit merci.
1: Aléo, aléo.
0: Aléo, aléo. D'accord. Agneau, aléo, c'est ça. Maintenant, comment on dit merci?
1: Ok, merci.
0: Non, comment on dit merci en Aki Asso?
1: Naseo.
0: Naseo Asso. Merci beaucoup. Allez, parfaite journée à vous.
1: Merci, pareil.
0: Merci beaucoup.

33 02 68 05 54 64 76 90 et le 01 03 48 61 18. Appelez-nous pour traduire cette phrase « Marie, je veux te ressembler » dans vos différentes langues locales.

Plus que deux minutes pour mettre fin à cette rubrique Parlons-nous langue. Appelez-nous au 07 13 33 02 68 05 54 64 76 90 et le 01 03 48 61 18 pour traduire cette belle phrase « Marie, je veux te ressembler » dans vos différentes langues locales.

0: Bonjour.
1: Bonjour, madame.
0: À qui ai-je l'honneur de parler?
1: Akaya Louise.
0: Akaya Louise. Akaya Louise, vous traduisez Marie, je veux te ressembler en quelle langue?
1: Anani.
0: On vous écoute.
1: Marie. Comme Somawo. Marie, comme
0: Somawo. Somawo, c'est pas te saluer?
1: Non, comme Somawo, comme Somawo.
0: Ressembler. Marie.
1: À quoi ça t'aime quoi? Femme, Somawo. J'aime quoi? La loi. Somawo.
0: Ah, Marie. On répond à Marie. Kendem Somawo, c'est ça? D'accord. Maintenant, deuxième là, c'est quoi? On peut dire quoi encore?
1: Deuxième là.
0: C'est même chose. Ah, Marie, m'kenem soumawa, kowa soa. Aka Aya Louise.
1: Oui.
0: Maman Mo.
1: Yo.
0: Et Namien Dawasi.
1: Amen, amen, amen.
0: Il n'y a pas la nuit aujourd'hui, non?
1: Ah, ça pas la nuit.
0: Oui. Allez, merci beaucoup. Allez, bonne journée à vous.
1: Merci.
2: Voilà, merci à toutes ces personnes qui ont participé à cette rubrique Parlons nos langues. Malheureusement, nous devons mettre un terme à cette rubrique. On se retrouve, disons, la semaine prochaine pour une autre édition, pour un autre moment de plaisir et de partage. Merci et Parlons nos langues, c'est tout pour aujourd'hui.
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2: Voilà, chers auditeurs, nous voici au thème de cette édition des matins de la RNC de ce mercredi 14 octobre 2026. Nous vous remercions sincèrement pour votre fidélité, votre patience et votre attachement à la Radio Nationale Catholique. Je vous donne rendez-vous demain jeudi dans le 10-14 de la RNC. Mais pour l'heure, restez fidèles à votre radio et gardez votre poste à l'écoute pour le 10-14 de ce jour qui sera, vous serez avec Marina Kwakulasisi. Tout à l'heure. Que le Seigneur bénisse vos familles, accompagne vos activités, protège vos déplacements et vous donne la force de surmonter les difficultés que vous pourriez rencontrer. Voilà, c'est tout pour aujourd'hui. À demain!

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C'est avec une immense joie que je vous retrouve sur les ondes de la Radio Nationale Catholique de Côte d'Ivoire, la voix de l'Évangile, mais surtout dans le 10-14 de la RNC, tenue à la technique par Axel Conan. À ce micro, je suis Marina Kwakula-Sissi. Pour ce temps d'antenne, plusieurs articulations sont au programme. Tout à l'heure, vous suivrez votre émission Enfance missionnaire avec Tata Debo, voilà comment on l'appelle pour cette émission, sinon Déborah Adingra sur le coup de 10h10. Je vous invite déjà à rester à l'écoute puisque ce sera seulement dans 5 minutes. Alors le temps pour nous de rejoindre Tata Debo. Nous partons tout de suite en musique pour ouvrir, je dirais plutôt pleinement, ce temps d'antenne, le 10-14 de la RNC.

Une très belle transition musicale pour vous permettre de rejoindre Tata Debo et les tout petits pour votre émission Enfance missionnaire. 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

0: Bonjour à tous, chers amis auditeurs et auditrices de La Voix de l'Évangile. Bonjour les amis, bienvenue dans votre émission Enfance missionnaire. Je suis Déborah Adengra à ce micro. Aujourd'hui, nous vous emmenons au cœur de la paroisse Saint-François-Xavier d'Annono à l'occasion de la rentrée pastorale paroissienne. C'est un moment de joie et de fête où toute la communauté se rassemble pour confier à Dieu l'année pastorale qui commence. À cette fête, plusieurs mouvements enfants de la paroisse sont avec nous pour nous partager leur joie de suivre Jésus. Ensemble, découvrons-les dans la rubrique Découverte. Je suis Tata Debo et vous.
1: Découverte.
0: Pour commencer, chacun de vous va se présenter. Nom, prénom, âge, classe et le mouvement auquel vous appartenez.
2: Bonjour chers amis, je me présente à Bleke Ake Philippe Johan. J'ai 11 ans, je suis en classe de CR1. Je fais le mouvement school.
3: Bonjour chers amis, je me nomme Djibi Djomon Modesi. J'ai 11 ans, je suis en classe de 6e. Je fais le mouvement scout.
4: Bonjour chers amis, je me nomme Kone Grace Akemerod. J'ai 14 ans, je suis en classe de 4e et mon mouvement est la troupe théâtrale.
5: Bonjour chers amis, je me nomme Kwame Immaculé. J'ai 14 ans et je suis en seconde. Je représente le mouvement troupe théâtrale.
6: Bonjour chers amis, je suis Kofi Marie à Orlan. J'ai 11 ans, je suis en classe de 6e. Je fais le mouvement scout.
7: Bonjour les amis, je me nomme Thierry Jean Bosco. Je suis en classe de 5e. Je fais le mouvement Saint-Philomène.
8: Bonjour chers amis, je me nomme Dino Koudje Chris Evans. J'ai 10 ans, je suis en classe de 6e. Et je fais le mouvement Enfant de cœur et scout.
9: Bonjour chers amis, je me présente Babouka Ekomono Souralet Tassia Carré. Yes. 8 ans, je suis en classe de 6 et mon mouvement, c'est les amis de Saint-Philomène.
10: Je me nomme Eopoti Marie-Madeleine Jessica Coulomb. J'ai 13 ans, je suis en classe de 6 et mon mouvement est CVRV.
11: Bonjour chers amis, je me nomme Bailly Marie-Syriana. J'ai 14 ans, je suis en classe de 3e et mon mouvement s'appelle Troupe Théâtrale.
12: Bonjour chers amis, je me nomme Kwasi Okonou Josephine Souralet Eferlé. Je suis en classe de CM2 et j'ai 10 ans. Mon mouvement c'est les sœurs de messe et les amis de Saint-Philomène.
13: Bonjour chers amis, je me nomme Yao Kwadi Emmanuel. Je suis en classe de 4e, j'ai 14 ans. Je fais le mouvement CVRV.
14: Bonjour chers amis, je me nomme Bouseka Oji. Je suis en classe de 4e. J'ai 13 ans. Je suis du mouvement CVAV.
15: Bonjour chers amis, je me nomme Zabo Tessatoum Gaël. J'ai 10 ans, je suis au CM2 et puis je fais le scout.
0: Voilà, après avoir fait connaissance, nous allons passer à la prochaine étape. Aujourd'hui, nous parlerons de la rentrée pastorale de votre paroisse. Alors, j'aimerais savoir de vous, chers enfants, qu'est-ce que la rentrée pastorale représente pour vous? Pourquoi est-ce important de commencer l'année avec Jésus? C'est quoi la rentrée pastorale pour vous?
16: Pour moi, la rentrée pastorale, c'est un jour quand on doit passer avec Jésus, une journée pour s'inscrire dans un mouvement.
17: Pour moi, la rentrée pastorale, c'est une nouvelle année qui rentre dans une église et tout le monde peut s'inscrire dans un mouvement qu'il peut.
18: Pour moi, la rentrée pastorale, c'est une fête qu'on fait chaque année.
19: Pour moi, la rentrée pastorale, c'est faire connaissance, choisir son mouvement, entrer en connaissance avec Jésus.
8: La rentrée pastorale est un jour où nous pouvons choisir notre mouvement.
0: Voilà, la rentrée pastorale, c'est tout ce que vous avez dit. C'est une nouvelle année au sein de la paroisse où chacun est invité à s'inscrire dans un nouveau mouvement. Bon, ça dépend. Si vous venez d'intégrer un nouveau mouvement, sinon si vous êtes déjà membre, invitez d'autres personnes à s'inscrire au sein de votre mouvement. C'est aussi le début de tout ce qui se passe au cours de l'année au sein de la paroisse. Voilà, c'est comme la rentrée scolaire. En début d'année, vous partez vous inscrire à l'école et puis vous êtes dans une nouvelle classe, les cours commencent et tout ça, voilà. C'est comme ça l'année pastorale. Alors, à présent, nous allons ensemble découvrir les différents mouvements enfants de la paroisse Saint-François-Xavier d'Annono. Bien sûr, ceux qui sont représentés en ce moment avec nous. Vous allez essayer de présenter votre mouvement. Voilà, nous allons débuter avec les scouts.
1: Je m'appelle Ableke Akefilip Yohan. Le mouvement scout, c'est un mouvement que nous pouvons partir au camp. Il y a beaucoup d'activités à faire. Exemple, un amusement où on s'en va par branche. Un oisillon, louveteau, éclaireur, cheminot, routier. Ça, c'est l'ensemble des scouts.
20: Je me nomme Kofi-Marie-Anne Orla. Le mouvement scout est constitué de 5 branches. Les oisillons, les louveteaux, les éclaireurs, les cheminots et les routiers. Et moi, j'appartiens à la branche louveteau. D'abord, le scout commence par les éclaireurs. Moi, je fais le louvetisme.
0: D'accord, vous l'avez dit, votre mouvement est constitué de 5 branches, c'est cela. Voilà, les oisillons, louveteaux, éclaireurs, cheminots et routiers, d'accord. Mais qui peut appartenir au mouvement? Quelles sont les conditions pour appartenir à ce mouvement?
20: Pour s'inscrire, il n'y a pas de conditions. Tu viens vers les responsables. Tu donnes ton nom et ton âge. Par ton âge, tu appartiens à une branche. Chez les oisillons, c'est de 5 à 7 ans. Chez les louveteaux, c'est de 8 à 12 ans. Chez les éclaireurs, c'est de 12 à 14 ans. Chez les cheminots, c'est de 15 à 17 ans. Chez les routiers, c'est de 18 à 21 ans.
0: Quelles sont vos principales activités? Chez les scouts, qu'est-ce que vous avez comme activité au sein de la paroisse?
20: Chez nous, les scouts, nos principales activités sont nous avons les chants, les sorties et les camps.
0: D'accord. Alors, qu'est-ce que vous aimez le plus dans votre mouvement? Qu'est-ce qui vous a poussé à vous inscrire chez les scouts?
21: Pour moi, c'est l'animation qui me plaît. Et le camp, les sorties annuelles.
20: Pour moi, c'est l'ambiance, les animations et la fraternité.
22: Pour moi, c'est les camps, les animations et les sorties.
0: D'accord, c'est bien. Mais depuis que vous êtes scout, est-ce que vous avez déjà vécu une activité ou une expérience qui vous a le plus marqué en tant que scout?
20: Ce qui m'a marqué, c'est le camp de décembre de 2023. Il y avait deux louveteaux seulement, mais il y avait l'ambiance, il y avait beaucoup de cheminots, beaucoup de routiers. Les chefs étaient en fraternité avec nous et c'était la solidarité assurée.
0: Voilà, merci pour tout ce que vous avez expliqué, tout ce qui se passe au sein du scoutisme. Et maintenant, nous sommes à la rentrée pastorale. Il y a certains de vos amis qui nous écoutent et qui aimeraient intégrer un mouvement. Il y en a qui ne savent pas quel mouvement intégrer. Donc, à vous maintenant de les inviter à intégrer votre mouvement au sein de leur paroisse. Voilà, quel message vous pouvez leur donner pour qu'ils soient convaincus d'intégrer votre mouvement?
20: Je vous invite à venir nombreux chez les scouts, car chez nous, c'est les chants, les animations. On est toujours concentrés, focus sur nos objectifs. À tous ceux qui nous écoutent, chez nous, on apprend la fraternité, la solidarité, les chants, le respect. Surtout respecter, hein? Je vous remercie.
0: Merci à nos amis scouts. Un bon pour vous. Et maintenant, nous sommes avec nos amis de la troupe théâtrale. Voilà, c'est quoi la troupe théâtrale? Qui peut s'inscrire chez vous? Et comment faire pour adhérer à votre groupe?
23: Pour moi, la troupe théâtrale est un mouvement catholique qui a pour but de faire comprendre l'évangile sous forme de théâtre. Pour les personnes qui veulent intégrer la troupe théâtrale, nous avons besoin des enfants et des jeunes.
24: Chez nous, nous n'avons pas de conditions pour s'inscrire dans notre mouvement. Toute personne qui aime le mouvement peut s'inscrire car à travers ce mouvement, nous partageons l'évangile.
23: Les activités que nous avons au sein de notre mouvement, la troupe théâtrale, nous avons la journée du comédien, les sorties et des théâtres.
25: Chaque 2 jours, du mois, nous mettons à l'église, nous faisons des sorties, nous visitons des galeries pour que nous puissions avoir plus de formations sur la nature. Et puis, il y a des compétitions qui se font et nous pouvons participer à ces compétitions-là.
0: Voilà, donc ce sont les activités qui se font au sein de la troupe théâtrale. Et maintenant, qu'est-ce que vous aimez dans votre mouvement? Qu'est-ce qui vous a poussé à vous inscrire à la troupe théâtrale? Il y a beaucoup de mouvements, mais pourquoi est-ce que vous avez intégré la troupe théâtrale? Et puis, est-ce qu'il y a une activité ou une expérience particulière que vous avez eue au sein de la troupe théâtrale? Vous pouvez nous en parler.
26: Le mouvement me plaît
2: parce que c'est un mouvement qui nous permet de évangéliser la parole de Dieu à travers des jeux. Et puis, c'est ce qui m'a plus marqué la journée de Cobédier. Il y a eu beaucoup de personnes à travers ça. Il y a eu des slides, des mimes, des danses.
3: Pour moi, ce qui m'a marqué à faire le mouvement tout théâtral, ça nous permet, ça permet à faire comprendre nos amis qui ne savent pas lire ou écrire, à comprendre l'évangile à travers des mimes. Et la séance qui nous a plus marqué, c'était la journée du comédien de 2024, car nous avons gagné plusieurs prix et tout s'est bien passé. Nous avons aimé cette journée.
25: Ce qui m'a motivé à venir dans la troupe théâtrale, j'ai remarqué que là-bas, nous pouvons donner un message à travers notre mime, à travers tout ce que nous faisons. Nous motivons d'autres personnes à venir, car là-bas, nous pouvons donner des informations sur l'évangile.
0: Maintenant que chacun de vous a été marqué par ce mouvement et l'a intégré, vous avez toute une expérience particulière avec ce mouvement, est-ce que vous pouvez donner un message à tous ceux qui nous écoutent pour qu'ils puissent intégrer eux aussi la troupe théâtrale, peut-être au sein de leur paroisse, pour faire une expérience particulière? Voilà, donner un message d'invitation à tous ceux qui nous écoutent.
25: Mes amis, je vous invite à venir à la troupe théâtrale, car sans le savoir, vous partagez la bonne humeur à d'autres personnes qui ne connaissent pas la Bible, qui ne savent pas lire. Vous leur donnez plus d'informations sur la Bible, sur l'évangile. Je vous invite à venir dans mon mouvement.
3: Alors, chers amis et chers jeunes, nous vous invitons massivement à rejoindre la troupe théâtrale de votre église ou de notre église, car vous allez voir que la troupe théâtrale est un mouvement qui fait passer un peu la honte. Nous, les amis qui avons honte, la troupe théâtrale va nous aider à mieux se comporter devant le public.
0: Voilà, merci à nos amis de la troupe théâtrale. Un bon pour vous. Voilà, à présent, ce sont nos amis du groupe, les amis de Sainte-Philomène, qui vont nous entretenir sur leur mouvement. Les amis de Sainte-Philomène, nous voudrons savoir qu'est-ce que vous faites au sein de votre mouvement et comment intégrer votre mouvement.
4: Ce que nous apprenons sur la scène, nous apprenons comment elle a vécu pendant sa souffrance, comment son martyr a été déroulé et fait.
5: Nous pratiquons aussi le rosaire et puis nous apprenons aussi le chapelet de Sainte-Philomène.
6: Chez les amis de Sainte-Philomène, nous apprenons les chants, le chapelet de Sainte-Philomène et nous apprenons à prier.
7: Il n'y a pas de condition, sous-inscrit au mouvement Sainte-Philomène. On va tous les mercredis au sein de l'église et les samedis, les adultes.
0: D'accord, maintenant, quelles sont vos activités? Quelles sont les activités des amis de Sainte-Philomène?
7: Chez les amis de Sainte-Philomène, les activités que nous faisons, nous célébrons son anniversaire le 10 janvier et nous pratiquons en avril aussi son martyr. Et aussi pendant nos réunions, on nous apprend les chants, on nous apprend comment elle était avant avec Jésus. Elle s'est sacrifiée pour donner sa vie à Jésus et elle est morte.
0: Voilà, maintenant le mouvement, les amis de Sainte-Philomène, nous avons pour habitude de voir les adultes là-bas. Mais nous venons de découvrir qu'il y a aussi des enfants. Mais qu'est-ce qui vous a motivé à rentrer dans le groupe, les amis de Sainte-Philomène? Qu'est-ce qui vous a motivé? Et puis en tant que membre, est-ce que vous avez aussi vécu une expérience particulière que vous voulez nous raconter?
7: Ce qui m'a motivé à aller dans le mouvement de Sainte-Philomène, je ne savais pas, mais c'est ma grande sœur qui m'a dit d'aller faire. Chaque mercredi, quand j'ai fini de faire la catéchèse, je passe là-bas pour faire la prière et nous finissons à 17h. Le samedi, c'est le même horaire, de 16h à 17h. Et finalement, j'ai aimé le groupe. Quand je partais faire la prière, on me met là-bas.
5: Ce qui m'a motivé à rentrer dans le groupe, c'est les séances de prière. Sans les séances de prière, et les séances de chapelet. Et moi, je me suis inscrit. J'ai parlé à ma mère m'a dit que tu m'inscris.
6: Ce qui m'a motivé, c'est les chants, les prières et la personne qui m'a inscrit, c'est ma maman.
0: Alors maintenant, nous allons vous laisser donner un message à tous les enfants qui nous écoutent afin qu'ils intègrent eux aussi les amis de Saint-Philomène sur leur paroisse. Voilà, vous, c'est pour certains, c'est leurs parents qui les ont inscrits. Pour d'autres, ils sont allés d'eux-mêmes. Voilà, et étant là-bas, vous avez aimé le mouvement, vous y êtes restés. Donc, qu'est-ce que vous pouvez dire à vos amis afin qu'eux aussi intègrent le mouvement sur leur paroisse?
9: Chers frères et sœurs, le mouvement Les Amis de Saint-Philomène est un mouvement de détente et de prière et de chant. Et on nous apprend comment elle a vécu pendant le temps de Jésus-Christ. Et pour ça, elle s'est même crucifiée à cause de Jésus-Christ, qu'elle ne veut pas le roi grec. Et le roi grec l'a tué par ses soldats. Chers amis, venez, inscrivez-vous au mouvement Saint-Philomène.
0: Nous disons merci aux amis de Saint-Philomène. Un bon pour vous. Voilà, maintenant nous sommes avec nos amis du mouvement CVAV qui vont nous dire un peu c'est quoi le mouvement CVAV et qu'est-ce que vous faites au sein de votre mouvement. Comment intégrer le mouvement CVAV?
10: Je me nomme Eo Boti Marie-Madeleine Jessica Colomb. Le CVAV est un mouvement d'action catholique. Et pour s'inscrire, il n'y a pas de condition. Tu vois les responsables et tu mets ton nom, ton prénom, ton âge et le numéro de tes parents.
11: Je me nomme Bouseka Oje. Le mouvement CVAV est un mouvement qui apporte de la joie. Il n'y a pas de condition pour s'inscrire.
0: Quelles sont vos différentes activités, vos principales activités au sein de votre mouvement?
10: Nos principales activités que nous faisons sont les camps, les chants et les sorties.
0: Et comment est-ce que chacun de vous a intégré le mouvement CVAV? Qu'est-ce qui vous a plu pour que vous puissiez vous inscrire chez le CVAV? Voilà, et puis, est-ce que vous avez vécu une expérience particulière, quelque chose qui vous a marqué en tant que CVAV? S'il y en a, vous pouvez nous raconter.
10: Pour m'inscrire, d'abord, j'ai une amie qui m'a parlé du mouvement CVAV et elle m'a expliqué ce qu'on fait là-bas. Et je suis allée voir et j'ai vu qu'on fait plein de choses qui sont bonnes là-bas. Et j'ai décidé de m'inscrire au mouvement CVAV. Et ce qui m'a marqué, c'est le camp de 2024. Il y a eu des chants. Nous avons rencontré nos nouveaux amis des autres communes et tout s'est bien passé.
11: Ce qui m'a plu sur le CVAV, il y avait des chants, il y avait de la joie.
0: Alors maintenant, est-ce que vous avez un message? Nous sommes en début d'année et chaque mouvement veut bien accueillir de nouveaux membres. Voilà, est-ce que vous pouvez donner un message à tous nos amis qui nous écoutent afin qu'ils puissent intégrer votre mouvement, c'est-à-dire le mouvement CVAV au sein de leur paroisse? Voilà, invitez vos amis à rejoindre votre mouvement, à vous rejoindre au sein de votre mouvement CVAV.
10: Chers amis, nous vous invitons à venir au mouvement CVAV car au CVAV nous avons de la joie et nous pratiquons des règles.
0: Merci à nos amis CVAV. Un bon pour vous. Alors merci, grand merci à vous chers enfants pour toutes ces informations que vous venez de nous donner sur vos mouvements. Vous êtes formidables. On s'applaudit. Un bon. Encore. Encore. Et maintenant, écoutons un message du révérend père Niagne Désiré Stéphanas sur la rentrée pastorale.
12: Chers frères et sœurs, amis auditeurs de la Radio Nationale Catholique, la Voix de l'Évangile, paix et joie à vous, à tous et à toutes. Chers petits amis, aujourd'hui encore, nous nous retrouvons pour voir un peu comment vivre la rentrée pastorale. Oui, la rentrée pastorale cette année avec le thème de Église Famille de Dieu à Abidjan, synodale, autonome, au service de tous, nous invite, chers petits amis, à nous engager dans le mouvement. Et vous faites bien d'expliquer comment se déroule le mouvement chez vous. C'est l'occasion pour chacun de nous, à cette rentrée pastorale, de prendre sa place dans l'Église et de participer à un mouvement. Il nous faut tous nous engager pour que nous puissions marcher ensemble de façon synodale. Nous puissions vraiment, main dans la main, grandir, devenir autonome et nous entraider pour être au service de tous. C'est pourquoi la rentrée pastorale de cette année doit nous amener chacun à pouvoir nous inscrire, soit à la catéchèse, soit au scoutisme, soit chez les CVAV, soit dans un mouvement de spiritualité. Tout simplement être engagé dans l'Église en fonction de notre temps, dans une petite chorale et tout ça. Autant de moyens de pouvoir vivre cette rentrée pastorale. Alors, comment ça se passe? Vous avez des stands qui sont là et vous êtes allé donner votre nom ou vous allez aller donner votre nom. Mais quand vous finissez, il vous faut faire violence sur vous-même pour pouvoir respecter votre engagement. Je me suis inscrit à la Légion de Marie, alors j'ai fait tout mon possible pour inscrire dans mon calendrier de l'année scolaire de l'année 2025-2026, la place pour la Légion de Marie, la place pour la catéchèse, si je fais encore la catéchèse, afin que Jésus soit content de moi. Parce que si je prends un engagement, je m'inscris dans un mouvement et que je n'y participe pas, c'est pas bien. C'est comme si j'ai blagué Jésus. Alors, pour ne pas blaguer Jésus, j'ai dit à maman, aide-moi à faire mon programme. Je me suis inscrit là, dans tel mouvement. Comment est-ce que je peux faire pour respecter mon engagement? Ou autrement, je discute avec maman d'abord pour voir, voilà, je dois aller à l'école tel jour, mais comment je vais faire? Quel mouvement je peux faire pour pouvoir, moi aussi, vivre ma vie spirituelle? Car, chers petits amis, si nous nourrissons notre vie intellectuelle à travers les études, les formations et autres, si nous nourrissons notre corps à travers la pratique des karatés ou bien l'apprentissage du piano ou le jeu et tout ça, nous devons surtout nourrir notre âme en partant à l'église. Donc ça, c'est pas à discuter. Nous devons chaque dimanche avoir un programme pour être à la messe. Autrement dit, nous devons faire tout ce qui est à notre pouvoir pour que Dieu soit le premier servi dans notre vie. Mais la messe, c'est bien, mais il faut aussi nous engager. C'est pourquoi voir avec maman quel mouvement je peux faire qui va m'aider à être avec mes amis. Car un chrétien qui est seul est un chrétien en danger. Alors si vous êtes avec vos camarades, vous serez forts et ensemble, vous allez faire des choses merveilleuses. C'est pourquoi, chers petits amis, pour cette rentrée pastorale, je veux que vous parliez avec maman. Vous lui dites ce que vous voulez faire et qu'elle vous aide à pouvoir vous inscrire dans un mouvement et à respecter réellement votre engagement afin de vivre l'année pastorale comme il se doit. Et autre chose que vous pouvez faire pour vivre aussi cette rentrée pastorale, chers petits amis, c'est d'inviter vos camarades à venir dans un mouvement, à s'engager dans l'église. Et cela commence non seulement par la parole, par l'exemple de vie surtout. Alors, il faut être exemplaire. Il faut être vraiment un enfant qui témoigne de Jésus là où il est. Si tu es gentil, tu vas voir que quand tu vas parler à tes amis, ils vont t'écouter. Alors, à partir de ce moment-là, tu pourras véritablement témoigner de l'amour de Jésus. Maintenant, si tu es palabré un peu partout, je ne sais pas comment est-ce que tu vas vivre cette rentrée pastorale. Maintenant, tu vas voir que au cours de la rentrée pastorale, il y a beaucoup de choses qui se font. Vous avez parlé de comment être dans les mouvements et tout ça. Dans les mouvements, il y a les responsables et tout ça. Il faut les écouter. Par exemple, au scoutisme, si tu as un louveteau, il faut que tu écoutes vraiment ton responsable pour que tu puisses réellement vivre en tant que louveteau. Ce n'est pas la peine d'aller faire des choses qu'on ne te demande pas. Alors, il faut bien poser les questions, savoir comment vous engager et tout. Donc, vous aurez la catéchèse, vous aurez les mouvements, vous aurez les moments de prière. Il faut déjà penser aussi au temps de carême, au temps de Noël, au temps de Pâques. Et voilà des éléments qui vont vous aider à vivre ces moments-là. Il faut beaucoup, beaucoup, beaucoup prier, chers petits amis. Priez, non seulement seul, mais avec vos camarades. Il faut aussi lire la parole de Dieu. Et ça va vous aider aussi de façon intellectuelle. Pourquoi pas lire l'évangile? Autant de choses que vous pouvez faire. Et c'est pourquoi vous pouvez demander aux parents, maman, papa, qu'est-ce que Jésus dit dans cet évangile et tout. Méditez ensemble la parole de Dieu, surtout l'évangile. Soit dans les mouvements, soit à la maison. Donc, autant de choses que vous pouvez faire pour vivre cette rentrée pastorale. Alors, vous aussi, engagez-vous. Ne restez pas en marge de tout ça. Que Dieu vous bénisse.
0: Alors, nous allons marquer une pause musicale avant de poursuivre notre émission.

0: Voilà, après cette pause musicale, nous allons passer à présent à l'étape suivante qui se veut plus festive. C'est la rubrique « Mon chant ou mon poème ».
1: Mon chant ou mon poème.
0: Alors, vous savez, une fête sans chant n'est pas complète. Alors, pour égayer cette émission, nous allons vous écouter chanter ou réciter un poème préparé pour l'occasion, selon votre choix et ce que vous faites au sein de votre mouvement. Voilà, vous êtes libre de faire soit un chant, un poème, une prière, selon ce que vous faites au sein de votre mouvement. Voilà, nous commençons avec les amis de Sainte-Philomène.
2: Nous allons faire la prière et le chant à Sainte-Philomène.
0: D'accord, nous vous écoutons.
2: Salut au Sainte-Philomène. Que nous remercions à Femme Marie comme notre avocat de point divin et pour intercéder pour nous maintenant et à l'heure de notre mort. Sainte-Philomène, fille bien-aimée de Jésus et de Marie, priez pour nous qui avons recours à vous.
3: Amen. Il y a une petite fille qui a souffert le mari.

0: les amis, un point pour eux. Encore, encore. Voilà, maintenant nous allons passer la parole à la troupe théâtrale. On est chez les troupiers, vous faites quoi? Qu'est-ce que vous allez nous présenter?
1: Nous allons vous présenter un sketch.
0: Très bien, nous vous écoutons.
2: Tiens, ma camarade, tout à l'heure, là, c'est chic d'air. Tous les jours, on sort, on fait les théâtres seulement.
3: Bonjour, ma copine.
1: Bonjour. Ta maman, depuis qu'on te voit dans l'église, tu fais quel mouvement?
3: Il n'y a pas de mouvement.
2: Tiens, on sort d'inscrire à tout théâtre. Allons-y.
1: Pour donner ton nom là-bas.
3: Bonjour, je m'appelle Adissi Roberta, j'ai 13 ans. Je suis en classe de CE2. Bonjour,
1: Les répétitions, c'est tous les samedis à 16h. Il faut venir, t'attends. Si tu n'as pas venu, va nous plaindre. Il faut venir.
3: En tout cas, la manière que vous êtes prêts à parler, je sais que la foutre est à la situation.
1: Il faut venir, tu as foi.
3: Ok. Bon, au revoir, mesdames.
1: Au revoir. Samedi soir.
3: Bonjour madame.
1: Bonjour.
3: Bonjour madame.
1: Bonjour. Merci d'être venu massivement à la troupe théâtrale Les Missionnaires du Christ dans nos mondes le samedi prochain pour une autre répétition. Et je vous remercie d'être beaucoup venu. On a samedi prochain.
3: Chez ma camarade, tout théâtrale, c'est intéressant.
2: T'as parlé, non? Tu pensais que c'était
1: à Yoyi.
3: Ok. Attendez. Il vient tous les jours. Chaque samedi, vous allez me voir. Je serai la première à arriver ici.
1: Pardon, d'abord, il faut venir vous porter au revoir.
4: C'était la toute théâtre des missionnaires du Christ à Dodo.
0: Merci, merci à vous. Voilà, et maintenant, nous sommes avec les CVAV. Qu'est-ce que vous allez faire pour nous?
5: Nous allons chanter.
0: D'accord, nous vous écoutons.
5: Nous

0: le souci toujours.
1: Garçon, père de nous.
2: Voilà, et nous allons terminer à présent avec nos amis scouts. Voilà, on sait que chez les scouts, c'est l'animation. Qu'est-ce que vous allez faire?
3: On va chanter.
2: D'accord, nous vous écoutons.
4: Qui sommes-nous?
5: Nous sommes la Médatilée.

merci, merci à nos amis, les scouts. Un bon pour eux. Encore, encore. Alors, merci à vous, chers enfants, pour vos témoignages, à votre joie et votre foi. Merci également à tous les mouvements présents pour leur engagement dans la paroisse et surtout à leurs responsables qui les encadrent. Chers auditeurs et auditrices, vous l'avez entendu, la paroisse Saint-François-Xavier d'Annono est une terre vivante où les enfants prennent leur place dans l'église avec enthousiasme. Ensemble, confions à Dieu cette nouvelle année pastorale et retenons cette pensée. Un enfant qui s'engage dans l'église est une lumière qui éclaire le monde. Merci de nous avoir suivis et à très bientôt pour un nouveau numéro de Enfance Missionnaire. D'ici là, portez-vous bien et que Dieu vous garde. C'était Déborah Adengra à ce micro. Oh.

Merci à Tata Debo qui vient de nous offrir une très belle émission avec les tout-petits dans votre émission Enfance missionnaire. Et après cela, nous marquons 10 heures passées de 46 minutes en temps universel. Et vous faites toujours bien de rester avec nous sur la voie de l'Évangile. Nous partons en musique et puis sachez que à partir de 11h20, nous vous proposerons de suivre à nouveau l'enseignement du matin qui a été donné par le père Jean-Noël Gossou sur le mois missionnaire. Comme vous le savez, le mois d'octobre est le mois missionnaire. Donc c'est de cela qui sera question dans cet enseignement qui sera proposé en rediffusion à partir de 11h20.

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Toujours dans le 10-14 de la RNC, donc après, on va dire, votre émission Enfance missionnaire, nous avons eu de la musique et nous laissons toujours la musique nous accompagner dans ce temps d'antenne afin d'atteindre le cap de 11h20, l'heure à laquelle nous aurons un enseignement qui vous sera proposé sur le mois missionnaire avec le père Jean-Noël Gossou.

0: Reste à l'écoute, on revient juste après ça.
1: 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Bonne écoute.
2: Il faut dire que les œuvres pontificales missionnaires remontent à l'année 1822, lorsqu'une femme, aujourd'hui vénérable, appelée Pauline Jaricot, fonda l'œuvre pour la propagation de la foi. Au départ, cette œuvre, elle n'était pas appelée œuvre de la propagation de la foi, œuvre pontificale de la propagation de la foi, elle était appelée justement association de soutien pour la mission. Alors, Pauline Jaricot découvrit donc un système ingénieux permettant d'impliquer les fidèles dans la mission de l'Église au travers de la prière et de la collecte des fonds. Cette initiative de Pauline Jaricot débuta avec un petit cercle d'amis qui priaient au quotidien pour la mission Ad Gentes. Et elle faisait chaque semaine une petite donation pour soutenir cette mission Ad Gentes, soutenir la mission de l'Église. Cette initiative de Pauline Jaricot va se développer rapidement dans toute la France et au-delà. Suivant l'inspiration de la vénérable Pauline Jaricot et son insistance de faire d'abord de la prière et seulement ensuite de la charité le moyen de soutenir les missionnaires de par le monde, un évêque, son Excellence Monseigneur Charles de Formin-Chanson, voyant le besoin de porter lui aussi l'évangile aux enfants des pays de mission, eut l'intuition de s'adresser à leur père de France dans le but d'évangéliser en fondant l'œuvre de la Sainte Enfance. Peu après, Monseigneur Charles de Forbin, nous avons une autre intuition, une autre inspiration de l'Esprit-Saint, qui passe par Jeanne Bigard et sa mère Stéphanie, qui suivirent les traces et fondèrent l'œuvre de Saint-Pierre Apôtre pour la formation du clergé indigène. Finalement, en 1916, le bienheureux Paolo Mana, un prêtre italien, fonda l'Union missionnaire afin d'encourager et de former les évêques et prêtres aux ailes envers la mission Ad Gentes en recrutant des fidèles baptisés. Toutes ces quatre œuvres constituent donc les quatre branches des œuvres pontificales missionnaires. C'est pour ça qu'on parle des œuvres au pluriel, on parle d'œuvres pontificales missionnaires au pluriel. Alors au départ, c'était des initiatives personnelles de personnes inspirées par l'Esprit-Saint et qui ont eu l'intuition de soutenir la mission. Par la suite, en 1922, le pape Pie XI proclame les trois premières œuvres, c'est-à-dire l'œuvre de la propagation de la foi, l'œuvre de la Sainte Enfance et l'œuvre de Saint-Pierre Apôtre. Il les proclame œuvres pontificales. Qu'est-ce que cela voudrait dire? Cela voudrait dire que désormais, ces œuvres ne sont plus des œuvres isolées, même si elles travaillent pour l'Église, mais elles ne sont plus isolées, mais elles sont sous la responsabilité première du pontife, du pape. Et donc, elles deviennent des œuvres pontificales, des œuvres sous la responsabilité du pontife romain, du pape. Donc, désormais, on ne dira plus association pour le soutien à la mission, mais on dira œuvre pontificale pour la propagation de la foi. On ne dira plus association pour le soutien à l'évangélisation des enfants, on dira œuvre pontificale de la Sainte Enfance missionnaire. Et on dira aussi œuvre pontificale de Saint-Pierre Apôtre. Et puis après, plus tard, en 1956, le vénérable pape Pie XII proclame également pontificale la quatrième œuvre, l'Union pontificale missionnaire. En tant que successeur de Saint-Pierre et pasteur universel, le pape exprime sa sollicitude missionnaire pour toute l'Église et pour chaque Église locale au travers de l'action des œuvres pontificales missionnaires. La nature de ces œuvres, la nature des œuvres pontificales missionnaires, est de constituer un réseau mondial de prière et de charité pour la mission de l'Église au service du Saint-Père en tant qu'engagement de foi missionnaire de l'ensemble du peuple de Dieu. Les œuvres pontificales missionnaires ont pour but de provoquer une plus grande conscience et un plus grand zèle en faveur de la mission Ad Gentes chez l'ensemble des baptisés par l'intermédiaire de la prière, de l'animation missionnaire, de l'information, de la formation, de la coopération et du sacrifice personnel. Leur but spécifique est de prier et d'agir concrètement pour soutenir l'action d'évangélisation et les missionnaires par le monde. Quel est le charisme des œuvres pontificales missionnaires? Le charisme des œuvres pontificales missionnaires est de former chez tout baptisé un esprit missionnaire, enraciné dans la prière, le sacrifice et la charité au service du Saint-Père, dans sa sollicitude pour la mission Ad Gentes et du soutien de toutes les églises, en particulier les jeunes églises, se trouvant dans ce qu'il est convenu d'appeler les territoires de mission. Chaque œuvre dispose d'une expression spécifique, d'un charisme unique reçu et vécu par la vénérable Pauline Jaricot. Le service des œuvres pontificales missionnaires aux églises locales et à l'Église universelle est crucial pour les œuvres. Les quatre œuvres bénéficient à l'Église chacune d'une manière spécifique au travers de la redécouverte de la foi et d'une foi dont la nature est d'être missionnaire et universelle. Cela inclut la conscience missionnaire, l'inspiration en faveur de la mission Ad Gentes et le soutien matériel et spirituel à la mission de l'Église universelle. La mission Ad Gentes inspire l'évangélisation. Il existe de nombreux termes pour désigner le mandat que Jésus donne à ses disciples avant son ascension. Mission, apostolat, action apostolique, proclamation de l'Évangile, évangélisation, témoignage, etc. En tout, il est question de l'universalité de l'amour de Dieu qu'il nous a prouvé en Jésus-Christ afin que chacun puisse le choisir librement dans la foi et ensuite vivre de lui. Le paradigme de toutes ces activités apostoliques est la mission Ad Gentes qui s'adresse à tous, à toutes les personnes qui ne sont pas encore baptisées. Là où le désir de la mission Ad Gentes diminue, voire meurt, tout autre effort pastoral devient alors faible, en ce que la mission Ad Gentes en est la forme pragmatique et la source. Les activités des œuvres pontificales missionnaires conservent une vision universelle de la mission Ad Gentes. Elles protègent par suite l'action pastorale ordinaire du danger de prendre soin seulement de ceux qui sont déjà chrétiens. Là, c'est important de le relever et je reviens là-dessus. Les activités des œuvres pontificales missionnaires conservent une vision universelle de la mission Ad Gentes. Elles protègent par suite l'action pastorale ordinaire du danger de prendre soin seulement de ceux qui sont déjà chrétiens. La préoccupation pour la mission Ad Gentes est aussi une expression de l'universalité de la foi catholique et de son ouverture sur le salut du monde entier. Conséquence de leur ouverture universelle, les œuvres pontificales missionnaires sont pontificales, donc sous la tutelle du pontife. Au successeur de Saint-Pierre appartient le ministère de prendre soin de la mission mondiale d'une manière véritablement universelle, et les œuvres pontificales missionnaires constituent ces instruments concrets dans le cadre de cet aspect de son ministère pétrinien. Le fait d'être pontifical donne aux œuvres pontificales missionnaires leur caractère universel, non assujetti aux intérêts nationaux ou particuliers. La présence des œuvres pontificales missionnaires dans chaque pays et dans tous les diocèses garantit l'importance de la mission et crée un lien entre le pape et les évêques et entre ces derniers et le pape, en préservant les églises locales du danger de se refermer sur elles-mêmes. Vu la nature unique et le ministère très spécifique des œuvres pontificales missionnaires, au profit de l'Église universelle et locale, elle ne constitue pas simplement une organisation ecclésiale parmi tant d'autres. Les œuvres pontificales missionnaires disposent ainsi d'une importance spécifique dans les diocèses, de manière à être en mesure d'accomplir réellement leur mission au service du Saint-Père et de l'Église universelle. Où les œuvres pontificales missionnaires s'intègrent-elles dans les besoins pastoraux de l'Église au terme de l'évangélisation aujourd'hui? Quelle est notre contribution spécifique tant à l'Église universelle qu'à l'Église locale où nous exerçons nos fonctions? Comment les Églises locales peuvent-elles parvenir à une connaissance plus approfondie des œuvres pontificales missionnaires et de leurs bénéfices pour l'action pastorale ordinaire? Comment cela peut-il être réalisé? Que peuvent offrir les directions nationales à un diocèse à ce propos? Comment la prière et la formation missionnaire peuvent-elles redevenir fondamentales et essentielles à la vue du réseau des œuvres pontificales missionnaires dans l'Église? Alors, à travers la nature et le charisme des œuvres pontificales missionnaires que je viens de vous donner tout à l'heure, on comprend alors l'importance des œuvres pontificales missionnaires dans l'Église. Alors, je voudrais revenir sur les quatre œuvres que nous avons citées. L'œuvre de la propagation de la foi. Pour aller plus simplement, c'est une œuvre qui est née, comme nous l'avons dit tout à l'heure, de la volonté d'une dame de soutenir les missions, de prier pour les missions et de mettre les moyens à la disposition de cette mission, toujours dans le sens d'obéir au mandat missionnaire du Christ. Alors, l'œuvre de la propagation de la foi, dans sa fonction spécifique dans ce grand champ de la mission, sert à donner les moyens pour la mission. Par exemple, à travers l'œuvre de la propagation de la foi, des moyens spécifiques sont donnés tels que des églises, la construction des églises, la construction des presbytères, le soutien financier pour la fonction et la vie des diocèses. L'œuvre de l'enfance missionnaire donne les moyens à l'Église pour que les enfants eux-mêmes se sentent également missionnaires, évangélisateurs. Et comme il me plaît à le dire, il n'y a pas d'âge pour parler du Christ, il n'y a pas d'âge pour annoncer l'Évangile. À partir du moment où nous atteignons l'âge de la raison et que nous pouvons entrer en relation les uns avec les autres, nous sommes appelés à évangéliser, à être missionnaires, parce que notre nature de baptisé, notre nature d'Église est d'être missionnaire. Et donc, les enfants, à leur âge également, évangélisent. Et pour évangéliser, il faut pouvoir leur donner la formation utile, il faut leur donner également toutes les structures qu'il faut pour que les enfants apprennent, reçoivent et donnent eux aussi ce qu'ils ont reçu. Alors, l'œuvre de la Sainte Enfance construit des salles de catéchèse pour les enfants. Nous construisons des hôpitaux pour la prise en charge médicale des enfants. Nous construisons des écoles pour la prise en charge humaine, morale, je dirais pour une formation intégrée de l'enfant. Et puis nous avons l'œuvre de Saint-Pierre Apôtre. L'œuvre de Saint-Pierre Apôtre qui a eu une inspiration, une intuition de Jeanne Bigard et sa mère Stéphanie. Cette œuvre soutient la formation d'un clergé indigène, comme je vous l'ai dit tout à l'heure. Vous savez, quand les missionnaires arrivaient dans nos pays, ils venaient de loin. C'était au départ ce qu'on appelait les missionnaires, des prêtres qui venaient d'autres horizons, des prêtres blancs, et qui venaient nous évangéliser. Et par la suite, il a eu le besoin que nous puissions former des prêtres indigènes, des prêtres qui soient des fils des lieux de mission, qui, eux, à leur tour, pourraient relayer le travail des premiers missionnaires et transmettre également l'annonce de la bonne nouvelle. Et donc, nous créons des séminaires dans ces lieux de mission, nous construisons des séminaires pour que les prêtres, les enfants de ces lieux puissent avoir la formation nécessaire et devenir des prêtres. Donc, l'œuvre de Saint-Pierre apôtre a pour vocation de construire des séminaires, construire des noviciats, former les séminaristes, former les formateurs des séminaristes et mettre à disposition également des moyens pour la gestion ordinaire de ces séminaires. Et par la suite, nous avons l'Union pontificale missionnaire, la dernière œuvre, qui a pour tâche spécifique la formation. La formation. Vous me direz, mais est-il important que quelqu'un soit formé? Oui, la formation, elle est importante parce que lorsque on est ignorant, lorsqu'on n'est pas formé, on devient dangereux pour ceux vers qui nous sommes envoyés, parce qu'on ne sait pas ce qu'on va leur dire et ce qu'on va leur transmettre. Et donc, il faut avoir un minimum de formation pour pouvoir transmettre ce qu'on a reçu. Si on n'est pas formé, on peut recevoir et puis ne pas se rendre compte de l'importance ou de la vérité de ce qu'on a reçu et mal le traduire. Et donc, la formation, et cette formation, elle prend en compte la formation permanente des évêques, comme il est dit dans ce texte ici, la formation permanente des prêtres pour le zèle envers la Missio Argentes, la formation de tout chrétien, la formation également des catéchistes. Et ça aussi c'est important, les catéchistes font un travail très important dans nos communautés villageoises et dans notre église, qu'il faut aussi les former. Et donc voici, je dirais, ramasser les quatre œuvres pontificales, missionnaires, la nature, et leur charisme. Aujourd'hui, nous nous trouvons en plein cœur du mois missionnaire. Pourquoi un mois missionnaire, dirait-on? Puisque toute notre vie, nous sommes appelés à être missionnaires. Alors, vous savez, dans la nature même de l'existence humaine, tout cheminement a besoin d'être revigorer, de prendre de nouvelles forces, de s'asseoir, faire une petite évaluation et de se projeter dans une perspective nouvelle ou dans un nouvel horizon pour voir quelles forces on donne également à l'élan que nous avons pris. Et donc le mois missionnaire vient encore une fois donner cette force à cet élan missionnaire de tout baptiser. Ce mois missionnaire vient encore une fois éveiller en nous ce à quoi nous sommes appelés. On ne dit pas que nous avons oublié ou que nous nous sommes affadis, non. Mais justement, l'Église nous donne encore une fois les moyens pour avoir un élan encore plus accru, un appétit encore plus grand dans la tâche missionnaire qui nous a été confiée. Et donc, le mois missionnaire n'a d'autre objectif que cela, faire de l'éveil de la conscience missionnaire chez tous les baptisés. Et les œuvres pontificales missionnaires qui ont en charge de l'animation missionnaire dans l'Église se chargent donc, à travers ce mois, de mener des actions, de mener des activités pour que chaque chrétien puisse vivre au mieux ce mois missionnaire et repartir de nouveau dans son engagement de baptisé et de missionnaire. Alors, pour le temps que nous impartit, je voudrais m'arrêter là. Merci.
1: 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C'était l'enseignement du matin.

Nous poursuivons ce 10-14 après l'enseignement du matin que vous venez de réécouter sur le thème « Le moi missionnaire » avec le père Jean-Noël Gossou. Eh bien, vous faites bien de rester avec nous sur les ondes de la Radio Nationale Catholique puisque tout à l'heure, nous irons pour 12 heures, l'heure à laquelle nous aurons l'Angelus. Merci de vous disposer pleinement pour vivre cette prière.

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2: L'ange du Seigneur apporta l'annonce à Marie.
3: Et elle conçut du Saint-Esprit.
4: Je vous salue, Marie, pleine de grâce, le Seigneur est avec vous. Vous êtes bénie entre toutes les femmes, et Jésus, le fruit de vos entrailles, est béni.
5: Sainte Marie, Mère de Dieu, priez pour nous, pauvres pécheurs, maintenant et à l'heure de notre mort. Amen.
2: Voici la servante du Seigneur.
3: Qu'il me soit fait selon votre parole.
4: Je vous salue, Marie, pleine de grâce, le Seigneur est avec vous. Vous êtes bénie entre toutes les femmes, et Jésus, le fruit de vos entrailles, est béni.
5: Sainte Marie, Mère de Dieu, priez pour nous, pauvres pécheurs, maintenant et à l'heure de notre mort. Amen.
2: Et le Verbe s'est fait chair,
3: et il a habité parmi nous.
4: Je vous salue, Marie, pleine de grâce, le Seigneur est avec vous. Vous êtes bénie entre toutes les femmes, et Jésus, le fruit de vos entrailles, est béni.
5: Sainte Marie, Mère de Dieu, priez pour nous, pauvres pécheurs, maintenant et à l'heure de notre mort. Amen.
2: Priez pour nous, Sainte Mère de Dieu,
3: afin que nous soyons rendus dignes des promesses du Christ.
2: Daigne, Seigneur, répandre ta grâce dans nos âmes, afin qu'ayant connu par le message de l'ange l'incarnation du Christ, ton Fils, nous arrivions par sa passion et par sa croix à la gloire de sa résurrection. Par le Christ, notre Seigneur.

Avec vous, chers amis auditeurs de la Voix de l'Évangile, nous venons de réciter la prière de l'ange. Une très bonne occasion pour rester dans cette dynamique et rester connecté au Seigneur au travers bien d'autres prières pour accompagner votre journée de là où vous êtes, bien sûr. Nous nous poursuivons ici en musique et sachez que tout à l'heure, à 12h05, nous ferons place à la vie du Saint du jour avec Annie Zegar.

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1: Octobre, bienheureuse Marie Pouspin. Née dans l'Essonne à la suite de la faillite de son père en 1880, Marie doit reprendre la fabrique familiale, qui se consacre au tissage de la soie. Elle est encore jeune, mais d'elle dépend l'avenir de sa famille et tout le village. Tandis que ce commerce bat de l'aile, Marie innove en lançant le tissage de la laine. Son entreprise devient l'une des plus importantes de France, non seulement au niveau économique, mais également au niveau social. Elle veille tout spécialement à la formation des apprentis qu'elle protège de la dépravation. Contrairement aux usages, elle ne demande pas de taxes d'apprentissage, ce qui lui permet d'accueillir des orphelins à partir de 15 ans ou des pauvres qui échappe ainsi à la misère. Au niveau de sa paroisse, Marie participe également à toutes sortes d'œuvres de charité, visites aux malades, aux veuves, secours aux orphelins et aux mendiants. Elle intègre en 1693 le tiers-ordre dominicain. En 1695, confiant l'entreprise à son frère Claude, elle fonde à Saint-Ville une communauté qui vit de la spiritualité dominicaine, mais sans clôture, vouée à l'éducation des fillettes et des femmes pauvres dans les campagnes, les sœurs dominicaines de la Présentation de Tours. Les religieuses doivent subvenir à leurs besoins par leur travail, ce qui est nouveau dans la vie consacrée féminine de cette époque. En 1725, ce sont déjà 20 maisons qui existent dans 6 diocèses. Cependant, pour obtenir la reconnaissance de son œuvre par l'évêque de Chartres, Marie doit renoncer à rattacher sa congrégation à l'ordre dominicain, ce qu'elle fait à regret. Ce n'est qu'au milieu du XXe siècle que le lien institutionnel sera rétabli. Jusqu'à sa mort à 91 ans, elle se consacre à visiter sa congrégation qui compte de nos jours 3000 religieuses. Marie, nous te prions pour l'évangélisation de la vie économique. Suscite des apôtres et des témoins de Jésus dans tous les secteurs d'activité pour qu'ils osent infuser les valeurs chrétiennes dans leur milieu professionnel.
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N'oublions pas que chaque jour, l'Église nous propose un modèle de foi, un saint à imiter. Donc tout à l'heure, vous avez pu suivre la vie du saint du jour avec Annie Zega. La suite de notre programme, nous le faisons en musique pour votre grand bonheur et nous voulons profiter de cette antenne pour souhaiter une très bonne dégustation à tous ceux qui sont à table et puis bonne digestion à ceux qui sont déjà sortis de table.

Permettez-moi de vous donner, vous rappeler, je dirais, cette information aussi capitale. Vous le savez, la Radio Nationale Catholique célèbre 25 ans d'existence. 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Des chantres qui, au travers de leurs chants, nous avons la guérison. Oui, je peux le témoigner. 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Je rappelle la date, c'est prévu pour le samedi 24 octobre et nous sommes dans le mois du rosaire et un mois, on va dire, béni, oui, un mois béni, un mois aussi de la mission, un mois missionnaire, un mois béni pour faire ce cœur à cœur avec la Vierge Marie, avec son Fils Jésus. Nous irons tous au pied de la Vierge Marie déposer, on va dire, toutes nos supplications. Mais avant tout, il faut rendre grâce à Dieu pour ce dixième mois qu'il nous donne de voir et de respirer, chers amis auditeurs de la Voix de l'Évangile. Donc, il faut inviter les amis, les connaissances, les collègues, allons en famille pour rendre grâce à Dieu pour nos vies, mais pas que, mais surtout pour cet instrument qu'est la Radio Nationale Catholique de Côte d'Ivoire. Passez l'information autour de vous, ne venez pas seul. Oui, c'est cela aussi la charité. Il faut informer le frère, la sœur qui n'a pas encore l'information de ce que la Radio Nationale Catholique organise à l'occasion de son jubilé d'argent, on va dire cette célébration, ce concert d'action de grâce qui verra se succéder plusieurs chantres pour dire merci à Dieu. Merci, merci, merci. Et de là où vous êtes, il faut vous disposer pleinement parce que ce que nous allons vivre sera tellement merveilleux. Le Christ va faire descendre encore ses grâces sur chacun de nous à profusion. Merci de recevoir encore cette information et puis merci de la partager.

Après cette information, laissons la musique nous conduire ce midi sur les ondes de la Voix de l'Évangile et une très belle sélection est prévue pour vous afin que vous passiez un très bon moment, que vous soyez dans vos voitures, à la maison ou sur votre lieu de travail pour vous permettre de vivre agréablement cette, on va dire, ce midi avec nous et de rester connecté au Seigneur surtout.

13h01 maintenant sur les ondes de la Voix de l'Évangile. Merci de nous suivre et sachez que à 13h05, nous vous invitons à suivre l'Évangile de ce jour et à la suite la méditation du chapelet dès 13h20. Aujourd'hui, c'est mercredi, nous méditerons avec vous les mystères glorieux de la vie de notre Seigneur Jésus. Merci de votre fidélité.

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1: Chers auditeurs et auditrices de la Radio Nationale Catholique de Côte d'Ivoire, la paix soit avec vous. Soyez les bienvenus à cette tranche d'antenne consacrée aux commentaires de l'Évangile du jour. Je suis le Père Bernard Engban, jésuite, vicaire à la paroisse Saint-Philippe d'Abobo-Sakbé.

Évangile de Jésus-Christ selon Saint Luc. En ce temps-là, Jésus disait: Quel malheur pour vous, pharisiens, parce que vous payez la dîme sur toutes les plantes du jardin, comme la menthe et la rue, et vous passez à côté du jugement et de l'amour de Dieu. Ceci, il fallait l'observer sans abandonner cela. Quel malheur pour vous, pharisiens, parce que vous aimez le premier siège dans les synagogues et les salutations sur les places publiques. Quel malheur pour vous, parce que vous êtes comme ces tombeaux qu'on ne voit pas et sur lesquels on marche sans le savoir. Alors un docteur de la loi prit la parole et lui dit: Maître, en parlant ainsi, c'est nous aussi que tu insultes. Jésus reprit: Vous aussi, les docteurs de la loi, malheureux êtes-vous parce que vous chargez les gens de fardeaux impossibles à porter et vous-même, vous ne touchez même pas ces fardeaux d'un seul doigt.

Quel malheur pour vous, frères et sœurs. À travers cette déclaration, Jésus prend à partie les pharisiens et les docteurs de la loi. Dans cet épisode, il est toujours chez le pharisien qu'il avait invité pour le repas de midi. La maison de ce dernier est devenue une véritable synagogue, pourrait-on dire, au vu de la tournure que prend la conversation de Jésus avec les pharisiens et les docteurs de la loi. En effet, par son discours, il veille à préserver l'authenticité de l'observance de la loi, en fustigeant leur manière biaisée de pratiquer la religion. De fait, ils ont introduit des distorsions dans l'observance de la loi. Par exemple, ils payent la dîme sur toutes les plantes du jardin, mais sont insensibles au jugement et à l'amour de Dieu. La dîme était une aumône institutionnalisée. Les juifs pieux payaient le dixième de tout ce qu'ils gagnaient pour aider les veuves, les orphelins et les lévites. Jésus ne dénigre pas ces pratiques pharisiennes. Il fait simplement remarquer que, dans la perspective du royaume de Dieu, ceux qui manquent d'attention aux choses essentielles comme la justice et l'amour de Dieu sont malheureux parce ils se sont écartés de la voie qui mène à la béatitude. Sur la même lancée, il reproche à ses interlocuteurs leur goût pour les honneurs. Vous aimez le premier siège dans les synagogues et les salutations sur les places publiques, ainsi que leur hypocrisie religieuse. Vous êtes comme des tombeaux qu'on ne voit pas et sur lesquels on marche sans le savoir. C'est le monde des apparences qui fait de la religion un outil de justification de soi plutôt qu'une voie de transformation intérieure et d'ouverture aux autres. Le Christ les invite ainsi à rétablir l'intégrité de la loi et à l'observer dans la droiture, sans ruse. C'est lui, le berger de la loi, venu la conduire à sa perfection. Il est la lumière qui éclaire les pas de ceux qui s'égarent dans les ténèbres de l'erreur et du péché. Malheureusement, ses interlocuteurs du moment ne le perçoivent que comme un rabat-joie. Maître, en parlant ainsi, c'est nous aussi que tu insultes. Frères et sœurs, sommes-nous disposés à nous laisser reprendre sur certaines de nos pratiques religieuses et morales non conformes à l'enseignement de l'Église? Quel malheur pour celui qui s'obstine dans l'erreur. De fait, il y a une manière fausse et erronée de vivre la foi chrétienne catholique. C'est le cas, par exemple, de ceux qui pratiquent la religion à la carte. Ils sélectionnent parmi les articles de foi ceux qui les arrangent et le reste n'a pas d'importance pour eux. C'est là une manière hérétique et syncrétique de vivre sa foi, car la foi est un tout. L'on ne saurait en séparer les parties sans la dénaturer intégralement, ce qui scellerait par là même la rupture de la pleine communion avec sa communauté de foi. Par exemple, les fidèles catholiques qui soutiennent publiquement le droit à l'avortement s'excluent eux-mêmes de l'Église, car, à la suite du commandement moral, tu ne tueras pas, l'Église considère l'interruption volontaire de grossesse, abrégée IVG, comme une atteinte directe à ses principes théologiques fondamentaux, comme le respect absolu de la vie dès la conception. Elle condamne non seulement l'acte en lui-même, mais aussi toute coopération formelle à sa réalisation ou à sa promotion. Quiconque s'oppose à ce principe ne vit pas dans la vérité de la foi reçue des apôtres. Il y a aussi des cas où l'on utilise les symboles et les textes religieux comme armes pour asseoir son pouvoir, dominer un groupe ou exclure ceux qui sont différents. Toutes ces pratiques sont à proscrire si l'on veut parvenir à la béatitude éternelle.
Ainsi, les intérêts individuels ne sauraient concurrencer la volonté de Dieu sur ses créatures. Le croyant ne vit pas pour lui-même, mais pour son Dieu. Depuis la Genèse, il lui est interdit de manger du fruit de l'arbre de la connaissance du bien et du mal. Autrement dit, il ne lui revient pas de définir ce qui est bien ou mal. C'est l'apanage de Dieu. Bien-aimé, à la suite du Christ, Maître et Seigneur, le magistère de l'Église est chargé de nous maintenir dans la lumière de la connaissance authentique des vérités révélées. En écho à cet appel à la fidélité, renouvelons notre attachement au Christ et à son Église en reprenant l'acte de foi. Mon Dieu, je crois fermement toutes les vérités que tu as révélées et que tu nous enseignes par ton Église, parce que tu ne peux ni te tromper, ni nous tromper. Amen.

0: Chers auditeurs, nous méditons le mystère glorieux de la vie de notre Seigneur Jésus-Christ, donc prions avec Marie. La lecture des intentions à présent.
1: Action de grâce. Une maman dit merci au Seigneur Jésus-Christ par l'intercession de Maman Marie pour la réussite de son fils Traoré Ange Gervais au concours d'adjoint administratif 2026. Une auditrice rend grâce au Seigneur pour l'anniversaire de son entreprise. Madame Bonnet rend grâce à Dieu pour tous ses bienfaits et lui confie sa famille et toutes ses activités. Aide, assistance et protection.

dormir dans la paix du Seigneur, à Cran à l'aubier Marie. Que le Seigneur l'accueille dans son royaume céleste par l'intercession de la Vierge Marie, demandée par Maman Achepo à Kobie Odette. Repos de l'âme de Maman Saramatou Diagne, que Jésus miséricordieux ait pitié de son âme et la reçoive dans sa félicité céleste. Repos en Dieu de Aka Christian, Azébi Akissi Yvonne, Adiko Yapo Jean, par l'intercession de la Vierge Marie demandée par Madame Aka Marthe. Repos éternel de Yapo Afou Georges, Yapo Ngbesso Pierrette, Yapo Yapi, par l'intercession de la Vierge Marie demandée par Madame Aka Marthe. Repos en Dieu de tous les enfants morts-nés, tous les enfants avortés, toutes les âmes oubliées par l'intercession de la Vierge Marie, demandée par Madame Aka Marthe. La famille Soro prie le Seigneur par l'intercession de Notre-Dame de Mont-Légion pour le repos en Dieu des fidèles défunts de sa famille, en particulier celui de Soro Edmond. La famille Mélège prie pour le bon déroulement des obsèques de Mélège Boyer, Adrienne et pour le repos de son âme. 9 octobre 2004, 9 octobre 2026. 22 ans qu'il a plu à Dieu de rappeler à lui sa servante, Laoban Kofi Amouin-Josiane, dans sa félicité céleste, que Dieu lui pardonne toutes ses fautes et que sa lumière, son déclin soit sur elle, demandé par la famille Kofi. Prions pour le pardon des fautes de toutes les âmes du purgatoire, afin que brille à leurs yeux la lumière du Seigneur par l'intercession de Notre-Dame de Mont-Légion. Maman Yahwa prie pour le repos en Dieu de son fils Apo Kwame Junior, de Akwa Kouman et de Akwa Angèle, que le Seigneur Tout-Puissant illumine leur demeure éternelle. Prions pour le repos des âmes de Yao Amoué Fidèle et pour tous les défunts de la famille Yao, que par l'intercession de Notre-Dame de Mont-Légion, elles vivent dans l'éternelle félicité par la miséricorde de Dieu, demandée par ses enfants. En ce mois d'octobre, mois du Très-Saint-Rosaire, nous prions pour le repos de l'âme de Coman Philippe, rappelé à Dieu en 2020, que le Seigneur, dans son infinie miséricorde, lui accorde le pardon, le repos éternel et la joie de son royaume. Par la maternelle intercession de Notre-Dame du Rosaire. Monsieur Kwasi Yao Raphaël et Madame Né Kwadio Amala Antoinette prient le Seigneur pour le repos de l'âme de leur fils, Kwasi Yao Guy Stéphane Harold, qui lui accorde sa miséricorde. La famille Koulibaly prie pour le repos éternel de Koulibaly Mac, Koulibaly Constant, Koulibaly Nancy, que le Seigneur leur accorde sa miséricorde. Prions pour le repos en Dieu de grâce Tano, que Dieu lui accorde sa miséricorde et l'accueille auprès de lui par l'intercession de Notre-Dame de Mont-Légion. Prions pour le repos en Dieu de Feu Zégabaudier Luxus Dago, que son âme repose en paix et que Dieu l'accueille auprès de lui, demandé par ses enfants. La Radio Nationale Catholique prie pour le repos éternel de tous ses auditeurs et bienfaiteurs décédés, que le Seigneur les prenne en pitié et leur accorde le repos éternel. Par l'intercession de Notre-Dame de Mont-Légion, la Radio Nationale Catholique prie le Seigneur pour le repos éternel de tous ses agents décédés. Voici, Seigneur, les intentions que nous faisons monter jusqu'à toi. Daigne les exaucer.

0: Au nom du Père et du Fils et du Saint-Esprit.
1: Amen.
0: Je crois en Dieu le Père Tout-Puissant,
1: Créateur du ciel et de la terre,
0: et en Jésus-Christ, son Fils unique, notre Seigneur,
1: qui a été conçu du Saint-Esprit,
0: est né de la Vierge Marie, a souffert sous Ponce Pilate, a été crucifié, est mort, a été enseveli, est descendu aux enfers, le troisième jour, est ressuscité des morts, est monté aux cieux, est assis à la droite de Dieu le Père Tout-Puissant, d'où il viendra juger les vivants et les morts. Je crois en l'Esprit Saint, à la Sainte Église catholique, à la communion des saints, à la rémission des péchés, à la résurrection de la chair, à la vie éternelle. Amen. Notre Père qui es aux cieux, que ton nom soit sanctifié, que ton règne vienne, que ta volonté soit faite sur la terre comme au ciel.
1: Donne-nous aujourd'hui notre pain de ce jour. Pardonne-nous nos offenses,

0: à ceux qui nous ont offensés. Et ne nous laisse pas entrer en tentation, mais délivre-nous du mal. Amen.
1: Je vous salue Marie, pleine de grâce, le Seigneur est avec vous. Vous êtes bénie entre toutes les femmes et Jésus, le fruit de vos entrailles, est béni.
0: Sainte Marie, Mère de Dieu, priez pour nous pauvres pécheurs, maintenant et à l'heure de notre mort. Amen.
1: Je vous salue Marie, pleine de grâce, le Seigneur est avec vous. Vous êtes bénie entre toutes les femmes et Jésus, le fruit de vos entrailles, est béni.
0: Sainte Marie, Mère de Dieu, priez pour nous pauvres pécheurs, maintenant et à l'heure de notre mort. Amen.
1: Je vous salue Marie, pleine de grâce, le Seigneur est avec vous. Vous êtes bénie entre toutes les femmes et Jésus, le fruit de vos entrailles est béni.
0: Sainte Marie, Mère de Dieu, priez pour nous pauvres pécheurs, maintenant et à l'heure de notre mort. Amen.
1: Gloire au Père, et au Fils, et au Saint-Esprit,
2: au Dieu qui est, qui était et qui vient, pour les siècles des siècles. Amen.
1: Premier mystère glorieux, la résurrection de Jésus. Fruit du mystère, l'esprit de foi. Si vous avez la foi gros comme un grain de moutarde, rien ne vous sera impossible. Matthieu chapitre 17, verset 20. Jésus est ressuscité comme il avait dit. Voilà le fondement de notre foi. Croyez et vous serez sauvés. Ô reine du monde, que l'amour de Jésus soit le continuel soleil qui éclaire et réchauffe nos âmes et les ressuscite à la grâce. Prions pour que nous, chrétiens, soyons toujours les fidèles témoins du Christ ressuscité. Prions pour ceux qui cherchent le Christ, ceux qui doutent qu'il est vivant au milieu de nous. Prions pour chacun de nous, que la Vierge Marie soit notre idéal de vie et de prière. Notre Père qui es aux cieux, que ton nom soit sanctifié, que ton règne vienne, que ta volonté soit faite sur la terre comme au ciel.
0: Donne-nous aujourd'hui notre pain de ce jour. Pardonne-nous nos offenses, comme nous pardonnons aussi à ceux qui nous ont offensés. Et ne nous laisse pas entrer en tentation, mais délivre-nous du mal. Amen.
1: Je vous salue Marie, pleine de grâce, le Seigneur est avec vous. Vous êtes bénie entre toutes les femmes et Jésus, le fruit de vos entrailles est béni.
0: Sainte Marie, Mère de Dieu, priez pour nous pauvres pécheurs, maintenant et à l'heure de notre mort. Amen.
1: Je vous salue Marie, pleine de grâce, le Seigneur est avec vous. Vous êtes bénie entre toutes les femmes et Jésus, le fruit de vos entrailles est béni.
0: Sainte Marie, Mère de Dieu, priez pour nous pauvres pécheurs, maintenant et à l'heure de notre mort. Amen.
1: Je vous salue Marie, pleine de grâce, le Seigneur est avec vous. Vous êtes bénie entre toutes les femmes et Jésus, le fruit de vos entrailles est béni.
0: Sainte Marie, Mère de Dieu, priez pour nous pauvres pécheurs, maintenant et à l'heure de notre mort. Amen.
1: Je vous salue Marie, pleine de grâce, le Seigneur est avec vous. Vous êtes bénie entre toutes les femmes et Jésus, le fruit de vos entrailles est béni.
0: Sainte Marie, Mère de Dieu, priez pour nous pauvres pécheurs, maintenant et à l'heure de notre mort. Amen.
1: Je vous salue Marie, pleine de grâce, le Seigneur est avec vous. Vous êtes bénie entre toutes les femmes et Jésus, le fruit de vos entrailles est béni.
0: Sainte Marie, Mère de Dieu, priez pour nous pauvres pécheurs, maintenant et à l'heure de notre mort. Amen.
1: Je vous salue Marie, pleine de grâce, le Seigneur est avec vous. Vous êtes bénie entre toutes les femmes et Jésus, le fruit de vos entrailles est béni.
0: Sainte Marie, Mère de Dieu, priez pour nous pauvres pécheurs, maintenant et à l'heure de notre mort. Amen.
1: Je vous salue Marie, pleine de grâce, le Seigneur est avec vous. Vous êtes bénie entre toutes les femmes et Jésus, le fruit de vos entrailles est béni.
0: Sainte Marie, Mère de Dieu, priez pour nous pauvres pécheurs, maintenant et à l'heure de notre mort. Amen.
1: Je vous salue Marie, pleine de grâce, le Seigneur est avec vous. Vous êtes bénie entre toutes les femmes et Jésus, le fruit de vos entrailles est béni.
0: Sainte Marie, Mère de Dieu, priez pour nous pauvres pécheurs, maintenant et à l'heure de notre mort. Amen.
1: Je vous salue Marie, pleine de grâce, le Seigneur est avec vous. Vous êtes bénie entre toutes les femmes et Jésus, le fruit de vos entrailles est béni.
0: Sainte Marie, Mère de Dieu, priez pour nous pauvres pécheurs, maintenant et à l'heure de notre mort. Amen.
1: Je vous salue Marie, pleine de grâce, le Seigneur est avec vous. Vous êtes bénie entre toutes les femmes et Jésus, le fruit de vos entrailles est béni.
0: Sainte Marie, Mère de Dieu, priez pour nous pauvres pécheurs, maintenant et à l'heure de notre mort. Amen.
1: Gloire au Père et au Fils et au Saint-Esprit.
2: Ô Dieu qui es, qui était et qui vient, pour les siècles des siècles. Amen.
1: Ô Marie conçue sans péché,
0: priez pour nous qui avons recours à vous.
1: Ô Marie conçue sans péché,
0: priez pour nous qui avons recours à vous.
1: Ô Marie conçue sans péché,
0: priez pour nous qui avons recours à vous.
3: Deuxième mystère glorieux, l'ascension de Jésus. Fruit du mystère, l'espérance et le désir du ciel. Beaucoup n'apprécient que les choses de la terre. Notre cité à nous est dans les cieux. Philippiens 3, versets 19 à 20. Ce que nous devons rechercher, c'est le royaume des cieux. Jésus nous y devance pour nous préparer une place. Mais avant tout, il nous promet l'Esprit Saint pour nous éclairer. Ô Mère des âmes, guide-nous au pur amour et imprime en nos cœurs la volonté de regarder vers les cieux et de nous détacher des choses de la terre. Prions pour tous les déplacés de guerre, que leur espérance en Jésus les aide à retrouver le courage et la joie de vivre. Prions pour l'extirpation du mal et pour une vraie solidarité humaine. Prions pour une paix vraie et durable en Côte d'Ivoire. Prions pour que chacun de nous sache discerner la présence du Christ, sa grâce et ses appels. Notre Père qui es aux cieux, que ton nom soit sanctifié, que ton règne vienne, que ta volonté soit faite sur la terre comme au ciel.
2: Donne-nous aujourd'hui notre pain de ce jour. Pardonne-nous nos offenses, comme nous pardonnons aussi à ceux qui nous ont offensés. Et ne nous laisse pas entrer en tentation, mais délivre-nous du mal. Amen.
3: Je vous salue Marie, pleine de grâce, le Seigneur est avec vous. Vous êtes bénie entre toutes les femmes et Jésus, le fruit de vos entrailles est béni.
2: Sainte Marie, Mère de Dieu, priez pour nous pauvres pécheurs, maintenant et à l'heure de notre mort. Amen.
3: Je vous salue Marie, pleine de grâce, le Seigneur est avec vous. Vous êtes bénie entre toutes les femmes et Jésus, le fruit de vos entrailles est béni.
2: Sainte Marie, Mère de Dieu, priez pour nous pauvres pécheurs, maintenant et à l'heure de notre mort. Amen.
3: Je vous salue Marie, pleine de grâce, le Seigneur est avec vous. Vous êtes bénie entre toutes les femmes et Jésus, le fruit de vos entrailles est béni.
2: Sainte Marie, Mère de Dieu, priez pour nous pauvres pécheurs, maintenant et à l'heure de notre mort. Amen.
3: Je vous salue Marie, pleine de grâce, le Seigneur est avec vous. Vous êtes bénie entre toutes les femmes et Jésus, le fruit de vos entrailles est béni.
2: Sainte Marie, Mère de Dieu, priez pour nous pauvres pécheurs, maintenant et à l'heure de notre mort. Amen.
3: Je vous salue Marie, pleine de grâce, le Seigneur est avec vous. Vous êtes bénie entre toutes les femmes et Jésus, le fruit de vos entrailles est béni.
2: Sainte Marie, Mère de Dieu, priez pour nous pauvres pécheurs, maintenant et à l'heure de notre mort. Amen.
3: Je vous salue Marie, pleine de grâce, le Seigneur est avec vous. Vous êtes bénie entre toutes les femmes et Jésus, le fruit de vos entrailles est béni.
2: Sainte Marie, Mère de Dieu, priez pour nous pauvres pécheurs, maintenant et à l'heure de notre mort. Amen.
3: Je vous salue Marie, pleine de grâce, le Seigneur est avec vous. Vous êtes bénie entre toutes les femmes et Jésus, le fruit de vos entrailles est béni.
2: Sainte Marie, Mère de Dieu, priez pour nous pauvres pécheurs, maintenant et à l'heure de notre mort. Amen.
3: Je vous salue Marie, pleine de grâce, le Seigneur est avec vous. Vous êtes bénie entre toutes les femmes et Jésus, le fruit de vos entrailles est béni.
2: Sainte Marie, Mère de Dieu, priez pour nous pauvres pécheurs, maintenant et à l'heure de notre mort. Amen.
3: Je vous salue Marie, pleine de grâce, le Seigneur est avec vous. Vous êtes bénie entre toutes les femmes et Jésus, le fruit de vos entrailles est béni.
2: Sainte Marie, Mère de Dieu, priez pour nous pauvres pécheurs, maintenant et à l'heure de notre mort. Amen.
3: Je vous salue Marie, pleine de grâce, le Seigneur est avec vous. Vous êtes bénie entre toutes les femmes et Jésus, le fruit de vos entrailles est béni.
4: Sainte Marie, Mère de Dieu, priez pour nous pauvres pécheurs, maintenant et à l'heure de notre mort. Amen.
3: Gloire au Père, au Fils et au Saint-Esprit.
2: Ô Dieu qui est, qui était et qui vient, pour les siècles des siècles. Amen.
3: Ô Marie conçue sans péché,
2: priez pour nous qui avons recours à vous.
3: Ô Marie conçue sans péché,
2: priez pour nous qui avons recours à vous.
3: Ô Marie conçue sans péché,
2: priez pour nous qui avons recours à vous.

0: Troisième mystère glorieux, la Pentecôte. Fruit du mystère, les dons du Saint-Esprit. Allez dans le monde entier proclamer l'évangile à toute créature. Marc chapitre 16, verset 15. Vous allez recevoir une force, celle de l'Esprit. Cet Esprit, Jésus l'a placé en chacun de nous, à nous d'entretenir son feu par notre prière. Ô Mère du bel amour, toi qui en as expérimenté toutes les douceurs, allume dans nos cœurs la flamme sacrée qui nous fera continuellement mourir d'amour pour Jésus. Prions pour la charité, la paix et l'effusion de l'Esprit Saint sur le monde. Prions pour tous ceux qui sont accablés par la maladie, l'infirmité et toutes sortes de souffrances. Prions pour chacun de nous, que l'Esprit Saint nous donne lumière et force pour servir le Christ et son Église.
1: Notre Père qui es aux cieux, que ton nom soit sanctifié, que ton règne vienne. Que ta volonté soit faite sur la terre comme au ciel.
2: Donne-nous aujourd'hui notre pain de ce jour. Pardonne-nous nos offenses, comme nous pardonnons aussi à ceux qui nous ont offensés. Et ne nous laisse pas entrer en tentation, mais délivre-nous du mal. Amen.
1: Je vous salue Marie, pleine de grâce, le Seigneur est avec vous. Vous êtes bénie entre toutes les femmes et Jésus, le fruit de vos entrailles, est béni.
2: Sainte Marie, Mère de Dieu, priez pour nous pauvres pécheurs, maintenant et à l'heure de notre mort. Amen.
1: Je vous salue Marie, pleine de grâce, le Seigneur est avec vous. Vous êtes bénie entre toutes les femmes et Jésus, le fruit de vos entrailles, est béni.
2: Sainte Marie, Mère de Dieu, priez pour nous pauvres pécheurs, maintenant et à l'heure de notre mort. Amen.
1: Je vous salue Marie, pleine de grâce, le Seigneur est avec vous. Vous êtes bénie entre toutes les femmes et Jésus, le fruit de vos entrailles, est béni.
2: Sainte Marie, Mère de Dieu, priez pour nous pauvres pécheurs, maintenant et à l'heure de notre mort. Amen.
1: Je vous salue Marie, pleine de grâce, le Seigneur est avec vous. Vous êtes bénie entre toutes les femmes et Jésus, le fruit de vos entrailles, est béni.
2: Sainte Marie, Mère de Dieu, priez pour nous pauvres pécheurs, maintenant et à l'heure de notre mort. Amen.
1: Je vous salue Marie, pleine de grâce, le Seigneur est avec vous. Vous êtes bénie entre toutes les femmes et Jésus, le fruit de vos entrailles, est béni.
2: Sainte Marie, Mère de Dieu, priez pour nous pauvres pécheurs, maintenant et à l'heure de notre mort. Amen.
1: Je vous salue Marie, pleine de grâce, le Seigneur est avec vous. Vous êtes bénie entre toutes les femmes et Jésus, le fruit de vos entrailles, est béni.
2: Sainte Marie, Mère de Dieu, priez pour nous pauvres pécheurs, maintenant et à l'heure de notre mort. Amen.
1: Je vous salue Marie, pleine de grâce, le Seigneur est avec vous. Vous êtes bénie entre toutes les femmes et Jésus, le fruit de vos entrailles, est béni.
2: Sainte Marie, Mère de Dieu, priez pour nous pauvres pécheurs, maintenant et à l'heure de notre mort. Amen.
1: Je vous salue Marie, pleine de grâce, le Seigneur est avec vous. Vous êtes bénie entre toutes les femmes et Jésus, le fruit de vos entrailles, est béni.
2: Sainte Marie, Mère de Dieu, priez pour nous pauvres pécheurs, maintenant et à l'heure de notre mort. Amen.
1: Je vous salue Marie, pleine de grâce, le Seigneur est avec vous. Vous êtes bénie entre toutes les femmes et Jésus, le fruit de vos entrailles, est béni.
2: Sainte Marie, Mère de Dieu, priez pour nous pauvres pécheurs, maintenant et à l'heure de notre mort. Amen.
1: Je vous salue Marie, pleine de grâce, le Seigneur est avec vous. Vous êtes bénie entre toutes les femmes et Jésus, le fruit de vos entrailles, est béni.
2: Sainte Marie, Mère de Dieu, priez pour nous pauvres pécheurs, maintenant et à l'heure de notre mort. Amen.
1: Gloire au Père, au Fils et au Saint-Esprit.
2: Ô Dieu qui est, qui était et qui vient, pour les siècles des siècles. Amen.
1: Ô Marie conçue sans péché,
2: priez pour nous qui avons recours à vous.
1: Ô Marie conçue sans péché,
2: priez pour nous.

0: Nous nous réjouissons pour ta glorieuse montée au ciel. Obtiens-nous de t'y rejoindre en compagnie de toutes les âmes qui nous sont chères. Prions pour mieux connaître Marie, la mère de notre Seigneur. Prions pour rester fidèles à la prière fréquente du chapelet. Prions pour savoir écouter la parole de Dieu. Prions pour que Marie nous aide à aimer la volonté de Dieu. Notre Père qui es aux cieux, que ton nom soit sanctifié, que ton règne vienne, que ta volonté soit faite sur la terre comme au ciel.
1: Donne-nous aujourd'hui notre pain de ce jour. Pardonne-nous nos offenses, comme nous pardonnons aussi à ceux qui nous ont offensés. Et ne nous laisse pas entrer en tentation, mais délivre-nous du mal. Amen.
0: Je vous salue Marie, pleine de grâce. Le Seigneur est avec vous. Vous êtes bénie entre toutes les femmes, et Jésus, le fruit de vos entrailles, est béni.
1: Sainte Marie, Mère de Dieu, priez pour nous pauvres pécheurs, maintenant et à l'heure de notre mort. Amen.
0: Je vous salue Marie, pleine de grâce. Le Seigneur est avec vous. Vous êtes bénie entre toutes les femmes, et Jésus, le fruit de vos entrailles, est béni.
1: Sainte Marie, Mère de Dieu, priez pour nous pauvres pécheurs, maintenant et à l'heure de notre mort. Amen.
0: Je vous salue, Marie, pleine de grâce. Le Seigneur est avec vous. Vous êtes bénie entre toutes les femmes, et Jésus, le fruit de vos entrailles, est béni.
1: Sainte Marie, Mère de Dieu, priez pour nous pauvres pécheurs, maintenant et à l'heure de notre mort. Amen.
0: Je vous salue Marie, pleine de grâce. Le Seigneur est avec vous. Vous êtes bénie entre toutes les femmes, et Jésus, le fruit de vos entrailles, est béni.
1: Sainte Marie, Mère de Dieu, priez pour nous pauvres pécheurs, maintenant et à l'heure de notre mort. Amen.
0: Je vous salue Marie, pleine de grâce. Le Seigneur est avec vous. Vous êtes bénie entre toutes les femmes, et Jésus, le fruit de vos entrailles, est béni.
1: Sainte Marie, Mère de Dieu, priez pour nous pauvres pécheurs, maintenant et à l'heure de notre mort. Amen.
0: Je vous salue Marie, pleine de grâce. Le Seigneur est avec vous. Vous êtes bénie entre toutes les femmes, et Jésus, le fruit de vos entrailles, est béni.
1: Sainte Marie, Mère de Dieu, priez pour nous pauvres pécheurs, maintenant et à l'heure de notre mort. Amen.
0: Je vous salue Marie, pleine de grâce. Le Seigneur est avec vous. Vous êtes bénie entre toutes les femmes, et Jésus, le fruit de vos entrailles, est béni.
1: Sainte Marie, Mère de Dieu, priez pour nous pauvres pécheurs, maintenant et à l'heure de notre mort. Amen.
0: Je vous salue Marie, pleine de grâce. Le Seigneur est avec vous. Vous êtes bénie entre toutes les femmes, et Jésus, le fruit de vos entrailles, est béni.
1: Sainte Marie, Mère de Dieu, priez pour nous pauvres pécheurs, maintenant et à l'heure de notre mort. Amen.
0: Je vous salue Marie, pleine de grâce. Le Seigneur est avec vous. Vous êtes bénie entre toutes les femmes, et Jésus, le fruit de vos entrailles, est béni.
1: Sainte Marie, Mère de Dieu, priez pour nous pauvres pécheurs, maintenant et à l'heure de notre mort. Amen.
0: Je vous salue Marie, pleine de grâce. Le Seigneur est avec vous. Vous êtes bénie entre toutes les femmes, et Jésus, le fruit de vos entrailles, est béni.
1: Sainte Marie, Mère de Dieu, priez pour nous pauvres pécheurs, maintenant et à l'heure de notre mort. Amen.
0: Je vous salue Marie, pleine de grâce. Le Seigneur est avec vous. Vous êtes bénie entre toutes les femmes, et Jésus, le fruit de vos entrailles, est béni.
1: Sainte Marie, Mère de Dieu, priez pour nous pauvres pécheurs, maintenant et à l'heure de notre mort. Amen.
0: Gloire au Père, et au Fils, et au Saint-Esprit.
1: Ô Dieu qui est, qui était et qui vient, pour les siècles des siècles. Amen.
0: Ô Marie conçue sans péché,
1: priez pour nous qui avons recours à vous.
0: Ô Marie conçue sans péché,
1: priez pour nous qui avons recours à vous.
0: Ô Marie conçue sans péché,
1: priez pour nous qui avons recours à vous.
2: Cinquième mystère glorieux, le couronnement de la Vierge au ciel. Fruit du mystère, une grande dévotion à Marie. Celui qui restera fidèle à Dieu jusqu'au bout sera sauvé. Matthieu 24, verset 13. La Vierge fut exaltée par le Seigneur comme reine de l'univers, pour être ainsi plus conforme à son Fils, Seigneur des Seigneurs.

0: victorieux du péché et de la mort. Ô Marie, reine du paradis, qui, au-dessus des anges et des saints, demeure à la droite de Jésus, garde-nous purs et attire-nous au ciel à l'heure de notre mort pour chanter les louanges et les miséricordes de Dieu. Prions pour le pape, les évêques, les prêtres et tous les serviteurs et servantes de Dieu. Prions pour les agonisants, les défunts et pour la délivrance des âmes du purgatoire. Prions pour nous-mêmes, que nous vivions chaque jour avec Marie, en Marie et par Marie, pour entrer dans le royaume avec elle. Notre Père qui es aux cieux, que ton nom soit sanctifié, que ton règne vienne, que ta volonté soit faite sur la terre comme au ciel.
1: Donne-nous aujourd'hui notre pain de ce jour, pardonne-nous nos offenses, comme nous pardonnons aussi à ceux qui nous ont offensés. Et ne nous laisse pas entrer en tentation, mais délivre-nous du mal. Amen.
0: Je vous salue Marie, pleine de grâce, le Seigneur est avec vous. Vous êtes bénie entre toutes les femmes, et Jésus, le fruit de vos entrailles, est béni.
1: Sainte Marie, Mère de Dieu, priez pour nous pauvres pécheurs, maintenant et à l'heure de notre mort. Amen.
0: Je vous salue Marie, pleine de grâce, le Seigneur est avec vous. Vous êtes bénie entre toutes les femmes, et Jésus, le fruit de vos entrailles, est béni.
1: Sainte Marie, Mère de Dieu, priez pour nous pauvres pécheurs, maintenant et à l'heure de notre mort. Amen.
0: Je vous salue Marie, pleine de grâce. Le Seigneur est avec vous. Vous êtes bénie entre toutes les femmes, et Jésus, le fruit de vos entrailles, est béni.
1: Sainte Marie, Mère de Dieu, priez pour nous pauvres pécheurs, maintenant et à l'heure de notre mort. Amen.
0: Je vous salue Marie, pleine de grâce. Le Seigneur est avec vous. Vous êtes bénie entre toutes les femmes, et Jésus, le fruit de vos entrailles est béni.
1: Sainte Marie, Mère de Dieu, priez pour nous pauvres pécheurs, maintenant et à l'heure de notre mort. Amen.
0: Je vous salue Marie, pleine de grâce. Le Seigneur est avec vous. Vous êtes bénie entre toutes les femmes, et Jésus, le fruit de vos entrailles est béni.
1: Sainte Marie, Mère de Dieu, priez pour nous pauvres pécheurs, maintenant et à l'heure de notre mort. Amen.
0: Je vous salue Marie, pleine de grâce. Le Seigneur est avec vous. Vous êtes bénie entre toutes les femmes, et Jésus, le fruit de vos entrailles, est béni.
1: Sainte Marie, Mère de Dieu, priez pour nous pauvres pécheurs, maintenant et à l'heure de notre mort. Amen.
0: Je vous salue Marie, pleine de grâce. Le Seigneur est avec vous. Vous êtes bénie entre toutes les femmes, et Jésus, le fruit de vos entrailles est béni.
1: Sainte Marie, Mère de Dieu, priez pour nous pauvres pécheurs, maintenant et à l'heure de notre mort. Amen.
0: Je vous salue Marie, pleine de grâce. Le Seigneur est avec vous. Vous êtes bénie entre toutes les femmes, et Jésus, le fruit de vos entrailles est béni.
1: Sainte Marie, Mère de Dieu, priez pour nous pauvres pécheurs, maintenant et à l'heure de notre mort. Amen.
0: Je vous salue Marie, pleine de grâce. Le Seigneur est avec vous. Vous êtes bénie entre toutes les femmes, et Jésus, le fruit de vos entrailles, est béni.
1: Sainte Marie, Mère de Dieu, priez pour nous pauvres pécheurs, maintenant et à l'heure de notre mort. Amen.
0: Je vous salue Marie, pleine de grâce. Le Seigneur est avec vous. Vous êtes bénie entre toutes les femmes, et Jésus, le fruit de vos entrailles est béni.
1: Sainte Marie, Mère de Dieu, priez pour nous pauvres pécheurs, maintenant et à l'heure de notre mort. Amen.
0: Gloire au Père, et au Fils, et au Saint-Esprit.
1: Ô Dieu qui est, qui était et qui vient, pour les siècles des siècles. Amen.
0: Ô Marie conçue sans péché,
1: priez pour nous qui avons recours à vous.
0: Ô Marie conçue sans péché,
1: priez pour nous qui avons recours à vous.
0: Ô Marie conçue sans péché,
1: priez pour nous qui avons recours à vous.

0: Prions avec la catena. Quelle est celle-ci?
1: Qui s'avance comme l'aurore, belle comme la lune, éclatante comme le soleil, terrible comme une armée rangée en bataille.
0: Mon âme exalte le Seigneur.
1: Exulte mon esprit en Dieu mon sauveur.
0: Il s'est penché sur son humble servante, désormais tous les âges me diront bienheureuse.
1: Le puissant fit pour moi des merveilles. Saint est son nom.
0: Son amour s'étend d'âge en âge sur ceux qui le craignent.
1: Déployant la force de son bras, il disperse les suprêmes.
0: Il renverse les puissants de leur trône, il élève les humbles.
1: Il comble bien les affamés, renvoie les riches les mains vides.
0: Il relève Israël son serviteur, il se souvient de son amour.
1: De la promesse faite à nos pères, en faveur d'Abraham et de sa race à jamais.
0: Gloire au Père, et au Fils, et au Saint-Esprit.
1: Ô Dieu qui es, qui était et qui vient, pour les siècles des siècles. Amen.
0: Quelle est celle-ci?
1: Qui s'avance comme l'aurore, belle comme la lune, éclatante comme le soleil, terrible comme une armée rangée en bataille.
0: Ô Marie conçue sans péché,
1: priez pour nous qui avons recours à vous.
0: Prions. Seigneur Jésus-Christ, notre médiateur auprès du Père, tu as voulu que la Vierge bienheureuse, ta mère, soit notre mère et notre médiatrice auprès de toi. Accorde à ceux qui implorent tes faveurs la joie de les recevoir toutes par elle.
1: Amen.
0: Nous avons recours à vos protections, Sainte Mère de Dieu. Ne rejetez pas les prières que nous vous adressons dans tous nos besoins, mais délivrez-nous des dangers auxquels nous sommes exposés. Ô Vierge comblée de gloire et de bénédiction, Vierge immaculée, médiatrice de toute grâce,
1: priez pour nous.
0: Saint Michel, Saint Gabriel et Saint Raphaël,
1: priez pour nous.
0: Puissance céleste, légion d'ange de Marie,
1: priez pour nous.
0: Saint Jean-Baptiste,
1: priez pour nous.
0: Saint Pierre et Saint Paul,
1: priez pour nous.
0: Que les âmes de nos légionnaires décédés, les âmes de tous les fidèles passés reposent en paix par la miséricorde de Dieu.
1: Amen.
0: Magnificat.
1: Anima mea Dominum.

0: Ainsi prend fin notre méditation du jour. Bonne suite de programme sur la voie de l'Évangile.
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14h02 et c'est la fin de ce temps d'antenne, le 10-14 de la RNC. Bien, après la méditation du chapelet, aujourd'hui nous avons médité les mystères glorieux de la vie de notre Seigneur Jésus. Ce temps d'antenne s'arrête, mais un autre temps d'antenne s'ouvre avec Déborah Adingra dans les après-midi de la RNC. C'est pour tout à l'heure. Restez sur les ondes pour ne rien manquer. Merci à vous tous qui nous avez suivis avec attention. Merci également à nos techniciens Axel Conan et Raymond Collin qui vient de prendre le relais pour la mise en onde. Je vous retrouve demain pour votre émission Ecclesia Magazine et à la suite le 10-14 de la RNC. Excellent après-midi sur les ondes de la Radio Nationale Catholique de Côte d'Ivoire, mais surtout, n'oubliez pas une chose, souriez toujours à la vie. À demain.

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26 minutes, nous sommes bien dans les après-midi de la RNC et c'est sur la voie de l'Évangile. À ce micro, votre humble servante Déborah Adingra et du côté de la technique Raymond Collin. Bon après-midi à toutes et à tous, chers auditeurs et auditrices. Nous espérons que vous passez un bon moment sur les ondes de la RNC, car c'est cela notre première mission. Nous allons encore donner du rythme à votre après-midi avec une variété de nos programmes. Alors, restez avec nous. Et puisque nous sommes dans le mois du rosaire, mois consacré à la très sainte Vierge Marie, je vous invite à écouter ce chant qui nous rappelle justement sa douceur et sa proximité à nos côtés. Marie tendresse dans nos vies, c'est le titre de ce chant, un chant qui nous invite à accueillir Marie comme cette présence maternelle qui réconforte, apaise et nous conduit toujours plus près de Jésus. Écoutons.

Marie, tendresse dans nos vies, une tendresse maternelle qui nous accompagne dans les joies comme dans les épreuves et nous conduit toujours vers Jésus. En ce mois d'octobre consacré au rosaire, cette mélodie nous invite à redécouvrir la place de Marie dans notre vie de foi. À travers la prière du chapelet, nous contemplons avec elle les grands moments de la vie du Christ. Nous lui confions nos intentions et nous apprenons à son école à accueillir la volonté de Dieu. Alors, chers auditeurs et auditrices, faisons de ce mois du rosaire une occasion de renouer avec cette belle prière, seule, en famille ou en communauté. Avec Marie, avançons vers Jésus, car c'est bien lui le cœur de notre foi. Poursuivons donc en musique.

Auditeurs et auditrices, frères et sœurs, la miséricorde divine, c'est l'amour de Dieu qui ne se lasse jamais de nous pardonner et de nous relever. Peu importe nos erreurs, le Seigneur nous attend toujours les bras ouverts. N'ayons donc pas peur de revenir à lui, car son amour est plus grand que nos fautes. Mais accueillons cette miséricorde en apprenant nous aussi à pardonner, à aimer et à faire preuve de compassion envers notre prochain. Soyons des témoins de la miséricorde de Dieu autour de nous. Et c'est justement à 15h l'heure de la divine miséricorde que nous allons dire ensemble cette prière. Merci de rester avec nous. Nous continuons en musique et à 15h précise, nous revenons sur la divine miséricorde pour la prière.

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Dans quelques instants, amis auditeurs et auditrices, précisément à 15h, nous entrerons dans l'heure de la Divine Miséricorde, ce moment privilégié où l'Église nous invite à contempler l'infinie miséricorde de Dieu manifestée en Jésus-Christ. Je vous invite, où que vous soyez, à vous unir à nous dans la foi et le recueillement pour la prière à la Divine Miséricorde. Confions au Seigneur nos familles, notre pays, les malades, les personnes éprouvées, ainsi que toutes les intentions qui habitent nos cœurs. Et juste après, nous suivrons successivement les émissions en langue Ani, Abidji, Yakuba, Tagbana et Kulongo. Et je vous retrouve juste après ces émissions. Bonne écoute attentive à tous et à toutes.

0: de la grande miséricorde, du pardon et de la vie. Au nom du Père et du Fils et du Saint-Esprit.
1: Amen.
2: Saint et eau qui avait jailli du Sacré-Cœur de Jésus comme source de miséricorde pour nous, nous avons confiance en vous. Saint et eau qui avait jailli du Sacré-Cœur de Jésus comme source de miséricorde pour nous, nous

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0: Angeline. Jean Jaurès. Moi, il m'a payé le bon effet à nous. 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Un linien tralé. Linien tralé, n'est-ce pas? Et n'est-ce pas? Et n'est-ce pas? Au cas où le bon est, ne bois-tu pas fin, n'a qu'un junior. Nos dîners à ouvrir, nos tonnerres. 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

0: Que votre amour soit sans hypocrisie. Ayez en horreur le mal, tenez ferme au bien.
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ressuscité frappe à la porte de ton cœur en ce jour. La voix du ressuscité est cette voix qui, aux premières heures de la résurrection, dissipe les craintes de Marie de Magdala et l'autre Marie bouleversée, aux disciples d'Emmaüs déconcertés et aux apôtres apeurés. Elle redonne espoir et force. Cette voix n'a pas changé de mille ans près. Elle vient aujourd'hui te rejoindre avec sa douceur dans des situations de tristesse, d'échec, de maladie, de doute, d'angoisse. Et elle te dit, la paix soit avec toi. Ne crains plus.

Amis auditeurs et auditrices, merci de continuer à nous suivre. Vous êtes toujours en direct de la Radio Nationale Catholique de Côte d'Ivoire, la Voix de l'Évangile. Merci à nos animateurs en langue Agni, Abidji, Yakuba, Tagbana et Koulango pour les émissions que nous venons de suivre. Nos programmes se poursuivent et dans quelques instants, la vie des papes avec Annie Zega.

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1: Saint Victor. Il était africain. Sa papauté coïncida avec une période tranquille et favorable pour le christianisme grâce à l'influence et la protection de deux femmes, Marcia et Giulia Doma, femmes respectivement de Commode et de Septième Sévère. Son action put donc s'orienter vers la solution de certains problèmes importants. Pour s'opposer au gnosticisme et aux autres formes d'hérésie qui s'affirmaient, il convoqua son concile en 198. Le concile fut une bonne occasion pour mettre fin et résoudre des questions de caractère religieux et disciplinaire. Victor avait tendance non pas à conseiller mais à imposer aux autres églises la pensée de Rome en suscitant parfois des rancunes chez certains évêques non enclins à accepter ses impositions. Ce fut le cas de Polycrate, évêque d'Éphèse, qui se sentait offensé par cette ingérence. Il s'agissait toujours de la Pâque. Victor réaffirma les décisions de Sauter et Eleuther tant pour la date, qui devait être un dimanche, que pour la présence de certains usages provenant du judaïsme et encore suivis dans certaines communautés chrétiennes, par exemple consommer l'agneau pascal pour éliminer certaines de ses coutumes et pour unifier les rites dans toutes les églises, Victor chargea Polycrate de réunir un concile. La conclusion de ce concile fut qu'il était licite pour chacun de suivre ses propres rites et habitudes. Polycrate se justifia devant le pape avec une lettre où, entre autres, il affirmait « Il faut obéir plus à Dieu qu'aux hommes ». Avec le temps, toutes les églises s'uniformisèrent.
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Merci à Annie Zega pour la vie des papes que nous venons de suivre. Pour la suite, dans quelques instants, pour des célébrations eucharistiques bien comprises et bien chantées, chers auditeurs et auditrices, la Radio Nationale Catholique met à votre disposition l'émission Musique et Liturgie avec le Père Jacques Agnès, que je vous invite à suivre dans quelques instants. Merci de rester très attentifs.

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Salut chers amis, je suis le Père Jacques Agnus. Musique et liturgie est une émission d'information et de formation pour des célébrations justes, simples et priantes. Ô Vierge de l'écoute, nous chantons avec le cœur au Navotier.

Les chants dans nos célébrations eucharistiques se choisissent en fonction de plusieurs critères précis. Ça dépasse donc les chants du ressenti personnel ou de la volonté d'être à la mode. De concert avec les anges, nous chantons avec le cœur una voce.

premier critère pour le choix des chants, c'est la valeur du chant en lui-même. Ce que Michel Skwarnek appelle la qualité du chant à titre d'outil célébratoire. Est-ce que le chant que je programme pour la messe, la célébration eucharistique, est vraiment adapté, convenable pour la liturgie? Le premier choix de nos chants, chers amis, doit être fait en fonction des paroles et de la musique adaptée pour la liturgie. Tous les chants ne servent pas pour la célébration eucharistique, même s'ils sont beaux. Brembio, nous chantons avec le cœur au Navotier.

0: Comme chant d'entrée de ce dimanche 29e du temps ordinaire année A, la liturgie nous propose le psaume 16, les versets 6 et 8. « Je t'appelle, toi le Dieu qui me répond. Écoute-moi, entends ce que je dis. Garde-moi comme la prunelle de l'œil, à l'ombre de tes ailes, cache-moi. » Voilà, chers amis, le refrain de notre chant d'entrée. Après l'acte pénitentiel et le Kyrie, nous chantons le Gloria. De la messe du partage, nous chantons.
1: Gloire.

Dans notre première lecture, Isaïe chapitre 45, les versets 1 et 4 à 6, le prophète Isaïe proclame la grandeur et la suprématie de Dieu. Dans le psaume 95, proposé à notre méditation, le psalmiste convoque la terre entière, tous les peuples et les familles des peuples, à la célébration joyeuse et fervente de la royauté universelle du Seigneur et des merveilles qu'il accomplit pour nous. Le refrain « Rendez au Seigneur la gloire et la puissance, nous chantons ».

Dans notre deuxième lecture, 1 Thessaloniques chapitre 1er, versets 1 à 5b, Saint Paul nous invite à vivre selon la foi, la charité et l'espérance. Après cette lecture, nous chantons l'acclamation, l'Alléluia, nous

Dans notre évangile, Matthieu chapitre 22, versets 15 à 21, Jésus éclaire la juste place de Dieu dans nos vies en rappelant qu'il faut rendre à César ce qui est à César et à Dieu ce qui est à Dieu. Après l'homélie, le credo et la prière universelle, nous chantons comme processionnaire des offrandes, oui, à Caillon, nous chantons.

Après le chant de communion, nous chantons notre chant de sortie, qui est un chant mettant l'accent sur la mission universelle de l'Église. Allez enseigner toutes les nations, nous chantons avec la chorale Gabriel Cheveux, nous chantons.

Voilà, chers amis, vivre dans le monde et rester fidèle à Dieu n'est pas toujours facile. En ce 29e dimanche du temps ordinaire année A, le Seigneur nous appelle à rester présents dans la société tout en gardant en nous la foi, l'espérance et la charité qui sont nos balises pour témoigner fidèlement de son amour au cœur de nos vies. Jacques Agnès vous salue.

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5: Dans quelques instants, nous rendons les honneurs à notre Mère du Ciel, la très sainte Vierge Marie, à travers l'Angélus.
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7: Il est 18h.
8: L'ange du Seigneur apporta l'annonce à Marie.
9: Et elle conçut du Saint-Esprit.
10: Je vous salue, Marie, pleine de grâce, le Seigneur est avec vous. Vous êtes bénie entre toutes les femmes, et Jésus, le fruit de vos entrailles, est béni.
11: Sainte Marie, Mère de Dieu, priez pour nous, pauvres pécheurs, maintenant et à l'heure de notre mort. Amen.
8: Voici la servante du Seigneur.
9: Qu'il me soit fait selon votre parole.
10: Je vous salue, Marie, pleine de grâce, le Seigneur est avec vous. Vous êtes bénie entre toutes les femmes, et Jésus, le fruit de vos entrailles, est béni.
11: Sainte Marie, Mère de Dieu, priez pour nous, pauvres pécheurs,
12: maintenant et à l'heure de notre mort. Amen.
8: Et le Verbe s'est fait chair.
9: Et il a habité parmi nous.
10: Je vous salue, Marie, pleine de grâce, le Seigneur est avec vous. Vous êtes bénie entre toutes les femmes, et Jésus, le fruit de vos entrailles, est béni.
12: Sainte Marie, Mère de Dieu, priez pour nous, pauvres pécheurs, maintenant et à l'heure de notre mort. Amen.
8: Priez pour nous, Sainte Mère de Dieu,
9: afin que nous soyons rendus dignes des promesses du Christ.
8: Daigne, Seigneur, répandre ta grâce dans nos âmes, afin qu'ayant connu par le message de l'ange l'incarnation du Christ, ton Fils, nous arrivions par sa passion et par sa croix à la gloire de sa résurrection. Par le Christ, notre Seigneur.

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1: Saint Victor. Il était africain. Sa papauté coïncida avec une période tranquille et favorable pour le christianisme grâce à l'influence et la protection de deux femmes, Marcia et Giulia Doma, femmes respectivement de Commode et de Septième Sévère. Son action put donc s'orienter vers la solution de certains problèmes importants. Pour s'opposer au gnosticisme et aux autres formes d'hérésie qui s'affirmaient, il convoqua son concile en 198. Le concile fut une bonne occasion pour mettre fin et résoudre des questions de caractère religieux et disciplinaire. Victor avait tendance non pas à conseiller mais à imposer aux autres églises la pensée de Rome en suscitant parfois des rancunes chez certains évêques non enclins à accepter ses impositions. Ce fut le cas de Polycrate, évêque d'Éphèse, qui se sentait offensé par cette ingérence. Il s'agissait toujours de la Pâque. Victor réaffirma les décisions de Sauter et Eleuther tant pour la date, qui devait être un dimanche, que pour la présence de certains usages provenant du judaïsme et encore suivis dans certaines communautés chrétiennes, par exemple consommer l'agneau pascal pour éliminer certaines de ses coutumes et pour unifier les rites dans toutes les églises, Victor chargea Polycrate de réunir un concile. La conclusion de ce concile fut qu'il était licite pour chacun de suivre ses propres rites et habitude. Polycrate se justifia devant le pape avec une lettre où, entre autres, il affirmait « Il faut obéir plus à Dieu qu'aux hommes ». Avec le temps, toutes les églises s'uniformisèrent.
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De toutes tes frayeurs, je veux te délivrer. Je viens te sauver de toutes tes détresses et te redonner la paix.

Seigneur, entends mes pleurs, la souffrance que je t'offre. Telle une prière, ce chant que nous adressons à Dieu. Et c'est sur ce chant que je vous invite, chers auditeurs, à vous préparer, car dans quelques instants, nous entrons dans 10 minutes avec Jésus, ce temps de méditation profonde et de cœur à cœur avec le Christ.

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1: Mon Seigneur et mon Dieu, je crois de tout mon cœur que tu es ici, que tu me vois, que tu m'entends. Je t'adore de tout mon cœur. Je te demande pardon de t'avoir offensé, d'avoir si souvent oublié de te remercier, de te demander ton aide. Et je te demande ton aide, justement, maintenant, avec humilité, pour pouvoir prier avec toi, en toi et par toi. Et je te le demande avec l'intercession de Marie qui est si proche de toi, qui est la plus proche de toi, de Saint Joseph qui après elle est la plus proche de toi et de mon ange gardien qui veille sans cesse sur moi. Ça fait déjà un bon bout de temps que le pape Léon XIV est passé en France. Et hier soir encore, nous étions avec un beau groupe de jeunes de la paroisse et les responsables de ces jeunes-là. Et puis, dans ces jeunes, il y en a quand même un bon groupe, 5 qui se préparent au baptême. Et on avait organisé la soirée très bien pour méditer sur une des œuvres que les chrétiens sont appelés à faire, qui est de donner à boire à ceux qui ont soif, en voyant le Christ dans ceux qui ont soif, parce que toi, Jésus, tu as dit sur la croix, j'ai soif. Et puis on s'était dit en préparant la rencontre que, en fait, on pouvait pas ne pas revenir sur cet événement, cette visite du pape en France. Et même ces jours-ci, je suis passé en Espagne pour donner quelques cours, et tous les gens me demandaient, alors ça s'est passé comment la visite du pape en France? Alors ça s'est passé comment la visite du pape en France? Parce que les gens étaient très très intéressés de savoir comment les Français avait pu vivre cela. Et ça me fait un peu penser quand tu rencontres quelqu'un de sympathique, quelqu'un de connu, les gens ils te disent « Alors, ça s'est passé comment ?» Que tu retrouves un vieil ami « Alors, ça s'est passé comment ?» Les vacances en famille « Alors, ça s'est passé comment ?» Ou quand ma sœur vient du Venezuela avec son mari et ses enfants pour nous visiter « Alors, ça s'est passé comment ? Elle va comment ?» etc. Et bien là, de la même façon, les gens nous interrogent et à mon tour, tu vois, j'ai envie d'en parler avec toi, Jésus, de revenir là-dessus parce que en fait, cette visite du pape en France, c'est un cadeau que tu m'as fait, Jésus. C'est un cadeau que tu m'as fait à moi. C'est un cadeau que tu as fait à mes paroissiens avec lesquels je suis allé à Lourdes. C'est un cadeau que tu as fait à un tas de Français et de pays limitrophes, et puis de gens de pays du monde entier qui ont vu cela. Même le New York Times en parlait dans ses titres, pour montrer à quel point le monde est surpris de voir que, eh bien, par exemple, justement, hier soir, on regardait la veillée des jeunes avec le pape, et combien c'est quand même surprenant que dans ce stade de France, où il y a l'équipe de France avec une bande de jeunes qui ont remporté des victoires, la finale de la Coupe du Monde en 98, je me souviens, j'étais avec ma famille, on regardait ça ensemble, et après, quand ils ont fêté sur les Champs-Élysées, quand l'équipe de rugby de France est là, quand il y a eu les Jeux Olympiques, il y a un tas de gens qui avaient les yeux rivés sur leurs écrans pour voir ces équipes s'affronter. Mais là, hier soir, quand on regardait cette vidéo, cette veillée, en fait, je voyais les jeunes qui, ils étaient un peu excités de la soirée, il y a une belle ambiance, etc. On avait été jouer un peu dehors, je leur ai montré ça et, d'un coup, ils se sont tus. Ils se sont tus devant le témoignage, je sais pas si tu l'as vu, de Orvedi et Benoît Saint-Denis, ces deux hommes qui sont en apparence très opposés parce qu'il y en a un qui est très fort physiquement et l'autre qui est très handicapé physiquement. Et pourtant, ils sont tous les deux passés par des épreuves très fortes et pourtant, leur seule force, c'est toi, Jésus. C'est ton Esprit Saint qui est l'Esprit de force. Et ils étaient bouche bée. Et puis après, quand ce vieux monsieur, le pape, qui commence à rentrer dans ce stade. Il y a une espèce d'ovation de joie. Il fait un tour du stade, comme des athlètes feraient des tours du stade. Sauf que les athlètes, ils brillent par leur force, ils brillent par l'exploit sportif qu'ils viennent d'accomplir. Là, c'est juste un vieux monsieur avec un chapeau blanc un peu bizarre sur la tête, une cape rouge et une croix autour du cou. Et tout le monde l'acclame. Tous ces jeunes-là, 80 000 jeunes l'acclament et des centaines de milliers de personnes et des millions de personnes sont sur leur écran et regardent et re-regardent et regardent à nouveau cette entrée, cette acclamation pour celui qui est au fait ton représentant, celui que Sainte-Catherine de Sienne appelait et continue à appeler depuis le ciel le doux Christ sur la terre. C'est fascinant de voir ça et de voir à quel point eh bien ça nous a tous marqués et ça continue encore aujourd'hui à nous marquer, à nous fasciner et à nous façonner. Et on peut pas oublier les paroles qu'il nous a dites. Merci. La première mot qui me vient, c'est merci. En fait, quand on te fait un cadeau, je sais pas, moi, là, l'autre jour, on m'a fait un cadeau, on m'a fait des chaussures, ben, je les porte. Et à chaque fois, je les porte. Oh, merci Seigneur pour la personne qui me les a données. On m'a préparé des bons gâteaux, là. Merci Seigneur pour la personne qui me les ont préparés. Mais de la même façon, on a reçu la France en particulier ce cadeau, cette visite du pape, mais je pense que tout le monde francophone et tous les pays du monde en ont aussi profité. Mais repenser de temps en temps, dire mais merci Seigneur, merci. Et alors nous on est parti en paroisse à Lourdes et donc on s'est levé assez tôt le matin, bien que pas si tôt que ça par rapport à des gens qui venaient de Bordeaux, Toulouse ou ailleurs, parce que ma paroisse n'est qu'à 1h15 de Lourdes en voiture. Et donc voilà, donc on est un peu fatigué, c'est le dimanche matin, se lever à 6h, bah personne en a très envie le dimanche matin, surtout ceux qui ont levé à 5h pour préparer les pique-niques de leurs enfants, etc. Bon, qu'on est monté dans le bus, il y avait un peu d'agitation, en même temps un peu de fatigue, et puis on est arrivé à Lourdes, nous sommes arrivés à Lourdes, et puis bah à l'entrée de Lourdes, paf, les bouchons. Et on a mis 2h30 avant d'arriver jusqu'à la prairie où la messe aurait eu lieu. Allait avoir lieu. Et on a déjà, bah, tu te dis, bah, on peut être en colère. Et je voyais qu'il y avait des personnes qui s'énervaient plus dans le service d'ordre. D'ailleurs, pas les. Par exemple, le chauffeur était énervé, quoi. Mais les paroissiens dans le bus étaient calmes. On a prié les laudes, ces prières qu'on peut prier le matin, que je te conseille de prier de temps en temps. C'est très beau, il y a les psaumes. Et on était calmes, on était sereins. C'était merveilleux. On avait tous envie de sortir, évidemment, d'aller marcher, parce qu'on aurait pu marcher jusqu'à la prairie à pied, qu'on aurait gagné du temps. Et voilà, les policiers nous ont dit non, vous restez, mais on est restés. Puis après, on est arrivé sur la prairie, et il y avait encore des queues pour passer les contrôles, et on est arrivé à notre carré. Et ben, le carré était déjà plein, on a dû se mettre dans l'allée, et la messe avait déjà commencé. Tac, on est arrivé au nom du Père et du Fils, du Saint-Esprit, la messe commençait, le pape rentrait. Et bon, ben voilà, on n'était pas très confort, c'est pas très bien installé, on était un peu serré, mais bon, on était là, on a commencé à assister à la messe, et je voyais mes paroissiens avec beaucoup d'émerveillement, qui chacun vivait la messe à sa façon. Et puis, ben, nous avons tous eu la grâce de communion, on était 3 fois déplacés pendant la messe, on était sous la chaleur, on était pique-niqués après, on n'a pas réussi à se retrouver les 3 bus de la paroisse. Mais il y avait une ambiance merveilleuse, douce. C'est pas qu'on souffrait pas physiquement, on souffrait pas aussi moralement parce que c'était pas facile, mais c'était doux. Et puis après, on s'est donné rendez-vous relativement tôt parce qu'on nous a dit, il faut se retrouver 3 quarts d'heure avant qu'on puisse tous se regrouper, vraiment, et ensuite partir le long de la rue pour aller attendre le bus. Et on s'est mis en position, et on était prêt, je sais pas, moi, il devait être 15h, 15h30. Et en fait, le bus venait pas, et on a attendu 2h, 3h, 4h. On était au bord de la route avec des enfants, des personnes plus âgées, des parents, des bébés. Et ça s'est bien passé. C'est-à-dire que, pareil, les enfants jouaient sagement comme on les voyait rarement jouer. Les adultes qui devaient ont fait la sieste au bord de la route. Et ça s'est bien passé. Et en fait, c'est ça le grand miracle. C'est que, bah, de même que sur les Champs-Élysées, bah, y a pas eu de débordement, ça s'est bien passé. En fait, au milieu de cette chaleur, au milieu de cette soif, parce qu'on avait très soif, au milieu de cette foule où on était un peu, c'est fatigant d'être au milieu d'une foule avec plein d'enfants, au milieu de cette fatigue, on s'était tous levés très tôt, au milieu de, de cette ambiance qui pouvait être un peu présente, ben, on attendait, on savait pas quelle sauce on allait manger. Nous étions sereins. Nous étions là et ça se passait bien. Et on a prié, nous avons prié le chapelet ensemble sur le bord de la route, là, assis par terre et tout. Et je me dis, mais en fait, c'est ça le grand miracle. C'est qu'à Lourdes, ben, nous sentons la prière, la présence et la prière de la Vierge Marie, qui est la première qui prie et qui est la première qui est là, qui nous attend. Autour du pape, nous sentons la prière du pape et sa présence et ta présence, Jésus, qui est là. Et du coup, ben, ça se passe bien. Il n'y a pas de débordement, c'est fatigant, c'est éprouvant à tous les points de vue, mais ça se passe bien. Et c'est fou parce qu'on en parlait une semaine après avec quelques paroissiens. Ils me disaient, ben, plus ça va, plus je réalise ce que j'ai vécu. Et donc, je t'invite avec moi à remercier Jésus, à te remercier Jésus, pour le miracle de l'Église, pour le miracle de l'Église, pour le miracle du pape qui fait notre unité, ce pape qui est là, à Rome, et qui vient nous voir de temps en temps et qui fait notre unité. Je te rends grâce, Seigneur, d'être venu sur la terre il y a 2000 ans et de continuer cette venue sur la terre à travers ton Église, à travers le pape, à travers tous les chrétiens du monde qui sont là, qui continuent à manifester ta présence, ta paix, ta douceur, ta joie, comme là où tu passes, là où tu passais, il y a toujours la douceur et la joie. Ça, c'est vraiment un fruit de l'Esprit Saint, comme Saint Paul nous le dit dans la première lecture d'aujourd'hui. Et puis cette maîtrise de soi qui est un vrai miracle dans ce genre de moment-là. Et je te remercie pour cette visite du pape et je te demande de m'aider à de temps en temps m'arrêter, à y repenser, à reprendre les textes, à pourquoi pas à réécouter un passage, à regarder un passage pour que ça puisse nourrir ma vie intérieure, ça puisse nourrir mon amour pour l'Église qui est ton corps, mon amour pour le pape qui est ton représentant sur la terre et mon amour pour mes frères et sœurs qui sont autour de moi. Je te remercie Jésus pour toutes les inspirations, pour les beaux désirs que tu as déposés dans mon cœur pendant ce moment de prière. Je te demande de m'aider à les vivre pendant cette journée et pendant le reste de ma vie, par l'intercession de Marie, ta mère et ma mère, Saint Joseph et de mon ange gardien.
0: La méditation du jour vous a été proposée par le Père Paul-Marie Boutin depuis la France. 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

10 minutes avec Jésus, c'est un temps de méditation profonde et de cœur à cœur avec le Christ, proposé par des prêtres de différents pays francophones que nous venons de suivre. Amis auditeurs et auditrices, restez bien à l'écoute de la voix de l'Évangile, car dans quelques minutes, nous suivrons l'actualité d'ici et d'ailleurs dans le journal du soir.

0: L'actualité ce soir nous conduira dans l'archidiocèse de Corogo et dans le diocèse de San Pedro. Ces deux églises particulières ont ouvert leur année pastorale 2026-2027. La messe solennelle a été l'occasion pour les prélats de définir les orientations pastorales de leurs diocèses respectifs. Nous parlerons aussi de la Semaine nationale de la promotion de la santé. La troisième édition s'ouvre du 19 au 24 octobre prochain à Abidjan. Nous attendrons les directeurs de la santé sur le contenu de l'événement. Et puis, au Vatican, le pape Léon XIV a commencé à marcher après son opération d'hier. Information donnée ce midi par la salle de presse du Saint-Siège. Au Gemelli, le pape n'a pu célébrer donc la messe sur la place Saint-Pierre de la rencontre organisée 10 ans après à Maurice Laetitia. Dans son homélie lue par le doyen du Sacré Collège, le pape envoie faire de la charité le fondement de la vie familiale. Voilà pour le sommaire.
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0: Mesdames et messieurs, bonsoir et bienvenue dans ce 18h30. Direction tout de suite l'archidiocèse de Corogo où Mgr Armand Koné a officiellement ouvert l'année pastorale 2026-2027. La messe solennelle d'ouverture en la cathédrale Saint-Jean-Baptiste a rassemblé prêtres religieux et religieuses, les forces vives du diocèse et de nombreux fidèles. L'occasion pour le prélat de dévoiler le thème quinquennal, à savoir « Dans la fraternité et la co-responsabilité, bâtissons des communautés autonomes au service de la mission » avec un point d'honneur cette année, la co-responsabilité. Prononçant l'homélie de cette messe qu'il présidait, Mgr Armand Koné a invité ses diocésains à ne plus être des consommateurs des acquis du passé, mais à se responsabiliser pour investir pour l'autonomisation du diocèse. Un extrait.
2: Dans la fraternité et la co-responsabilité, bâtissons des communautés autonomes au service de la mission. À la lumière de ce thème donc et des lectures de cette liturgie, nous faisons un premier constat. À Corogo, depuis plus de 50 ans, d'autres ont investi pour nous, des pères blancs, les religieux et religieuses, les bienfaiteurs d'Europe ont retourné notre terre, ont bâti nos églises, ont creusé le pressoir de nos séminaires. Nous sommes les héritiers d'un capital spirituel et matériel immense, chers frères et sœurs. Mais un héritier, il a deux choix. Soit il dilapide le capital en consommation quotidienne, ou alors il fait fructifier ce capital-là en investissement. Pendant donc longtemps, nous à Corogo avons fonctionné en mode consommation. On consomme la messe, on consomme le sacrement. On attend que le diocèse ou l'extérieur paie la tôle, paie le ciment, paie le déplacement du prêtre. Ce n'est pas le cas de la co-responsabilité. Ça, c'est de l'assistanat spirituel. Et l'assistanat rend stérile. Le Seigneur nous dit aujourd'hui, le temps de l'enfance est fini. Si à 50 ans, on se surprend à demander encore l'argent de poche à son père pour manger, ce qu'on a échoué sa vie.
0: Poursuivant, l'archevêque métropolitain de Corogo a dévoilé les enjeux des 5 prochaines années au regard du thème quinquennal et surtout du Fonds diocésain de solidarité. Mgr Armand Koné, que nous retrouvons dans cet autre extrait de son homélie.
2: En 5 ans, un plan de qualité donne ses premiers vrais fruits. Mais une autonomie ne se décrète pas, elle ne se décide pas. Elle se bâtit. Une autonomie se construit et elle demande un effort réel, presque douloureux. C'est ici, chers frères et sœurs, que je vais vous expliquer la vision du Fonds diocésain de solidarité. Le Fonds diocésain de solidarité est pensé comme un fonds d'investissement, comme le propriétaire de la parabole qui bâtit une tour et un pressoir avant de partir. À quoi sert un pressoir? Le pressoir sert à transformer le raisin en vin qui se conserve et qui a de la valeur. Nos contributions du Fonds diocésain de solidarité, si nous les mettons ensemble dans la fraternité, elles doivent servir à bâtir la tour, investir dans la formation, creuser le pressoir, investir dans ce qui produit de l'autonomie, une ferme diocésaine qui nourrit le diocèse. un terrain titré pour la future paroisse qui prendra de la valeur, une salle paroissiale, des magasins, des bureaux VIP, des logements qui loués génèrent des revenus pour la mission.
0: Monseigneur Armand Koné, archevêque métropolitain de Korogo, dans des propos recueillis par Monica Kwasi, notre correspondante à Korogo. Rappelons que le thème quinquennal de l'archidiocèse de Korogo est « Dans la fraternité et la co-responsabilité, bâtissons des communautés autonomes au service de la mission » avec un point d'honneur cette année, la co-responsabilité. Dans le diocèse de San Pedro, c'est également par une messe solennelle que Mgr Alexis Toabliulo a ouvert l'année pastorale 2026-2027 après la session de rentrée tenue du 6 au 9 octobre dernier au centre Kosiadio. La messe en la cathédrale Saint-Pierre a rassemblé autour de l'évêque, prêtres religieux, religieuses et fidèles laïcs. Mgr Alexis Toabliulo a saisi l'occasion pour dévoiler le thème de l'année pastorale qui se résume à l'unité et à l'autonomie financière du diocèse, d'où le thème « Nous sommes tous membres les uns les autres pour une église synodale en marche vers l'autonomie ». Avant le terme de la messe, l'évêque du diocèse de San Pedro a envoyé tous les agents pastoraux de son territoire épiscopal en mission, les invitant à accomplir leur ministère avec dévouement pour une église responsable. Mgr Alexis Toabliulo à l'issue de la messe.
3: Nous mettons tous en mission en ce début d'année pastorale. C'est d'ailleurs pour cela que nous avons appliqué la messe pour l'évangélisation des peuples. C'est aussi dans ce sens que nous avons symboliquement donné la Bible, le chapelet et la croix aux différentes étapes de vie pour dire que le Seigneur nous envoie tous en mission, chacun selon la grâce qu'il a reçue. Alors oui, tout au long de cette année pastorale, chacun doit accomplir son ministère, le ministère pour lequel il a été appelé. Parce que dans l'Église, nous sommes tous appelés. Il n'y a pas un groupe qui est appelé puis un autre groupe qui n'est pas appelé. Tous, nous sommes appelés. Mais chacun pour un ministère particulier, alors que chacun accomplit son ministère avec détermination, avec dévouement, avec don de soi, mais que chacun accomplit son ministère. Parce que s'il y a un seul quelque part qui n'est pas à sa place et qui n'accomplit pas son ministère à cause de lui seul, tout le corps peut en pâtir. C'est comme quand le bras est malade, c'est tout le corps qui est malade. Donc que chacun à sa place accomplit son ministère et nous aurons une année pleine de grâce. C'est la marche de l'Église et nous devons tous participer à cette marche, chacun selon la grâce qu'il a reçue. L'esprit synodal. Et on fait route ensemble pour aller vers notre autonomie. Pas seulement l'autonomie financière, mais l'autonomie en tout, en personne, en tout. Voilà, pour une Église responsable.
0: Mgr Alexis Toabliulo, évêque du diocèse de San Pedro. Je vous propose à présent quelques réactions de prêtres interrogés par Guy Armand Leschanceux de la station relais RNC San Pedro. Notez en guise de rappel que le thème de l'année pastorale 2026-2027 dans le diocèse de San Pedro est « Nous sommes tous membres les uns des autres pour une église synodale en marche vers l'autonomie ».
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0: Une page santé dans ce journal. Il s'ouvre du 19 au 24 octobre prochain à Abidjan, précisément au Palais de la Culture de Trècheville, la troisième édition de la Semaine nationale de la promotion de la santé. Ce rendez-vous annuel vise à impliquer tous les secteurs d'activité autour de la prévention et du bien-être des populations. L'annonce a été faite le lundi 12 octobre 2026 à Abidjan au cours d'une conférence de presse animée par le directeur général adjoint de la santé. Selon Dr Tia Mamadou, cet événement multisectoriel entend faire de la promotion de la santé une responsabilité partagée en réunissant professionnels du secteur, acteurs institutionnels et grand public autour d'activités d'information, de dépistage et de sensibilisation. Nous l'écoutons sur le contenu de l'édition 2026 de la Semaine nationale de la promotion de la santé.
5: Pendant ces 6 jours d'action intensive, notre programme sera structuré autour de points suivants. Premièrement, les journées scientifiques qui offrent un cadre d'échange d'expertise pour partager les meilleures pratiques en matière de prévention et de politique publique. Ensuite, nous aurons le village de santé et les consultations gratuites. Des espaces seront donc ouverts à tous pour bénéficier des soins et des orientations médicales de qualité. On va aussi assister à des campagnes de dépistage et le don de sang. Ce sont des actions concrètes pour détecter tôt les pathologies et approvisionner nos banques de sang pour sauver des vies. N'oublions pas également la caravane de sensibilisation et les dialogues communautaires. Ce sont des moments d'écoute et d'échange direct avec les populations au plus près de leur réalité. La journée de la sensibilité va également être à l'ordre du jour. Il s'agira de préserver la santé, car préserver la santé, c'est aussi assainir notre cadre de vie. Nous aurons également, et enfin, les journées sportives et de loisirs. Et ces journées nous permettent de nous rappeler à nous tous les bienfaits de l'activité physique et de l'hygiène de vie.
0: Dans l'actualité vaticane, pas d'audience générale ce mercredi. Le pape a passé une nuit tranquille au Gemelli après l'intervention chirurgicale d'hier, informe la salle de presse du Saint-Siège. 90 minutes au bloc opératoire sans complications, avec succès pour retirer un adénocarcinome au poumon. Ce midi, elle informe d'une évolution post-opératoire normale. Le pape a commencé à marcher dans sa chambre, peut-on lire dans le communiqué. Son rétablissement se déroule comme prévu. Matteo Bruni, directeur de la salle de presse du Saint-Siège, a indiqué que le pape est de bonne humeur. Toutefois, les examens post-opératoires et les analyses du tissu prélevé auront lieu dans les prochains jours. Et tandis que le pape Léon XIV entame sa convalescence à l'hôpital Gemelli, l'Église continue de prier pour lui devant ou au sein même du complexe hospitalier. Hier déjà, alors que le pape était sous anesthésie, les fidèles sont venus par centaines, en particulier dans la chapelle de l'établissement, pour un chapelet présidé par le cardinal vicaire Baldo Reina. La présence d'un pape au Gemelli qui n'est pas nouvelle, mais qui est un véritable signe toujours de réconfort pour les malades, y compris pour le personnel hospitalier. C'est ce que nous confie le père Nunzio Curao, aumônier du personnel soignant.
6: Quand un padre a un problème de santé, les filles s'y radunano.
7: Lorsqu'un père a des problèmes de santé, ses enfants se rassemblent. Cela n'a donc rien de surprenant. C'est une communauté qui est préparée. Nous sommes ici désormais, entre guillemets, un peu habitués à avoir le pape parmi nous. Cela a été une petite surprise. Le pape lui-même a parlé d'une surprise de Dieu. Et ce qui est beau, c'est que les malades et le personnel le sentent particulièrement proche. C'est un malade parmi les malades. Cela apporte un grand réconfort, non seulement à ceux qui souffrent, mais aussi à ceux qui les soignent et qui s'occupent de lui en ce moment même. D'ailleurs, lors de son tout récent voyage à Lourdes, le pape Léon a tenu à être le premier pape à participer à la procession et à la récitation du rosaire. Je pense que c'est le plus beau cadeau que nous pouvions lui offrir à lui et à tous les malades.
0: Des propos recueillis par nos confrères de Radio Vatican. La convalescence du pape devrait durer une semaine. On ne connaît pas la date de son retour au Vatican, mais ses audiences sont, elles, annulées jusqu'au mardi prochain. Hospitalisé, il était ainsi impossible pour le pape de présider la messe célébrée ce matin selon son souhait à la salle Paul VI sur l'évangélisation de la famille aujourd'hui, 10 ans après à Maurice Laetitia. C'est donc le cardinal Louis Antonio Tagle, nouveau doyen des cardinaux, qui a célébré la messe place Saint-Pierre ce matin, prononçant ce matin en son nom l'homélie du pape. Le Saint-Père invite à faire de la charité le fondement de la vie familiale. Blandine Hugonnet de Radio Vatican.
8: La charité, base même de l'union affective, spirituelle et oblative que doit être le mariage. C'est à travers ces valeurs chrétiennes que les époux grandissent ensemble jour après jour, chacun dans son unicité, tout en réalisant ce projet stable qui consiste à partager et à construire ensemble toute l'existence. Dans son homélie, le pape exhorte ainsi l'Église à enseigner aux jeunes qui se préparent au sacrement du mariage l'importance des vertus chrétiennes. À Maurice Laetitia accorde une place particulière à l'une d'elles, la chasteté. Condition précieuse pour la croissance authentique de l'amour interpersonnel, rappelle Léon XIV. Saluant les initiatives pastorales qui existent en ce sens, le pape rappelle qu'elles sont insuffisantes si elles ne sont pas précédées et soutenues par une éducation à l'amour dès l'enfance. L'amour qui s'apprend en premier lieu en famille. L'Église, en tant que famille de famille, doit accompagner davantage les jeunes dans leur cheminement conjugal et les parents dans l'éducation de leurs enfants. Accompagner mais aussi valoriser la famille qui demeure, assure Léon XIV, la gardienne par excellence des valeurs d'ouverture et de respect envers la vie, ce qui fait d'elle un phare pour le bien de l'humanité. Sans famille solide, ouverte aux dons des enfants, attentive à leur éducation et à leur épanouissement, le monde n'a pas d'avenir, écrit le souverain pontife, qui invite enfin à ce que la famille redevienne un lieu privilégié de la pratique de la prière commune.
0: messe qu'on célébrait aux côtés de Monseigneur Luis Antonio Tagle se trouvait sa béatitude Paul III Nona, patriarche de Bagdad de Chaldéens, à qui le pape a accordé la communion ecclésiale en avril dernier. Une reconnaissance manifestée publiquement aujourd'hui dans son homélie, le pape Léon XIV a assuré au patriarche et à son église l'affection de toute l'église catholique et des prières pour ses fidèles à ses soins pastoraux. Des fidèles éprouvés depuis longtemps, a-t-il dit, mais fermes, souvent héroïques dans leur témoignage de foi. Voilà, c'est ici que prend fin ce journal. Merci de l'avoir suivi. Excellente soirée à toutes et à tous. Au revoir.

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Le temps d'antenne a passé avec grand plaisir en votre compagnie. Merci à vous, aimables auditeurs et auditrices, pour votre écoute attentive. Ne bougez surtout pas car nos programmes se poursuivent 24 heures sur 24 pour votre plus grand bonheur. Voici la suite de nos programmes. À 19 heures, la méditation du chapitre.

une minute, un enseignement du père Franck Michael Kouassi sur le thème « Octobre, un mois de grande ferveur mariale en famille ». Voilà donc la suite de nos programmes. Merci à Raymond Collin qui a assuré la technique de ce temps d'antenne et qui sera relayé dans quelques instants par Lance Bakayoko. Et à ce micro, je suis Déborah Adingra. Excellente soirée à toutes et à tous et bonne suite de programme. Je vous retrouve demain dès 7h30 dans les matins de la RNC. D'ici là, portez-vous bien et que Dieu vous garde.

0: Fais-moi connaître tes chemins, Seigneur. Guide-moi dans tes vérités.
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0: Chers auditeurs, nous méditons le mystère glorieux de la vie de notre Seigneur Jésus-Christ, donc prions avec Marie. La lecture des intentions à présent.
1: Action de grâce. Une maman dit merci au Seigneur Jésus-Christ par l'intercession de Maman Marie pour la réussite de son fils Traoré-Ange Gervais au concours d'adjoint administratif 2026. Une auditrice rend grâce au Seigneur pour l'anniversaire de son entreprise. Madame Bonnet rend grâce à Dieu pour tous ses bienfaits. Elle lui confie sa famille et toutes ses activités. Aide, assistance et protection. Maman Ya rend grâce au Seigneur pour tous les bienfaits reçus. Elle lui demande aide, assistance et protection dans ses activités par l'intercession de la très sainte Vierge. Une maman demande au Seigneur Jésus par l'intercession de la sainte famille aide, assistance et protection pour ses enfants Lévi, Nathan, Aude et Ashanti. Elle lui recommande aussi leur année scolaire pour santé et réussite. Par l'intercession de Notre-Dame du Rosaire, le groupe de prière de Jésus et Marie prie pour une action de grâce, protection, guérison et libération. Que le Seigneur, dans sa bonté et sa miséricorde, accueille cette prière et les grâces demandées. Demandé par Madame Yeo Larissa. Aide, assistance et protection du Seigneur pour Monsieur Yeo Roger et Madame Yeo Larissa, que Dieu bénisse leur union, fortifie leur amour et leur accorde sa protection, sa paix, la santé et la longévité par l'intercession de Notre-Dame du Rosaire, demandé par Madame Yeo Larissa. Par l'intercession de Notre-Dame de la Délivrance, une auditrice prie pour la délivrance de Déborah Victoire. Que le Saint-Esprit lui donne l'esprit de sagesse et d'intelligence, la confiance et l'abandon à Dieu face aux épreuves de la vie, ainsi qu'une bonne santé mentale et physique. L'Association des parents des prêtres, religieux, religieuses et grands séminaristes du diocèse de Yopougon prie pour tous les consacrés, afin que le Seigneur leur accorde sanctification, santé, paix et joie par l'intercession de la Sainte Famille de Nazareth. L'entreprise établissement HDA foncier et immobilier en action de grâce au Seigneur lui confie l'ensemble de son personnel, ses partenaires, ses collaborateurs ainsi que leurs différentes familles pour santé, protection et assistance. Elle demande les moyens financiers, l'obtention de tous ses documents administratifs et un bon aboutissement de tous ses projets par l'intercession de Notre-Dame du Rosaire. Une auditrice implore le Christ Jésus par l'intercession de Saint-Joseph afin qu'il a délivré livre du stress, de l'angoisse, de l'anxiété, de la peur et lui accorde la grâce d'avoir de bonnes pensées, lui donne la foi en Dieu, sa paix, sa joie de vivre et la grâce de retrouver le sommeil. En ce mois d'octobre, nous prions pour aide, assistance et protection pour tout le personnel, les patients ainsi que tous nos collaborateurs de la clinique médicale Mont-Carmel par l'intercession de Notre-Dame du Très-Saint-Rosaire, demandée par la direction de la clinique médicale Mont-Carmel. La SARL DSK Travaux et Services rend grâce au Seigneur pour la vie de la société et confie au Seigneur son personnel, ses dirigeants ainsi que le bon déroulement de ses activités durant le dernier trimestre de l'année 2026, que par l'intercession de la Vierge Marie, la société continue son ascension et atteigne ses objectifs. La SARL Exigence Travaux rend grâce au Seigneur pour la vie de la société et confie par l'intercession de la Vierge Marie ses travaux de lotissement et d'immatriculation de sa parcelle. Aide, assistance, protection et guérison pour Maman Dibi Juliette par l'intercession de Notre-Dame de Lourdes, santé des malades. Une fidèle demande la protection de son mari Yann Cédric Armel, que le Seigneur le couvre de son précieux sang, le préserve de tout danger et de tout esprit de mort, et lui accorde sa paix, santé et longue vie par l'intercession de la Vierge Marie. Le Seigneur a donné, le Seigneur a repris, que son Saint-Nom soit béni. Tout le personnel de la Radio Nationale Catholique prie pour le repos éternel du Saint-Père le Pape François, du haut du ciel, qu'il intercède et prie pour l'Église universelle qu'il a servi avec zèle et dévouement. La Radio Nationale Catholique prie pour le repos en Dieu de Yvonne Taou, ex-animatrice en son sein, que Dieu l'accueille dans son royaume céleste. La famille Guiraud prie le Seigneur Jésus pour le repos en Dieu et le pardon des péchés de Madame Guiraud Guiraud Huguette, de Guiraud Benoît et de Madame Thaddée Boyer-Sophie, épouse Guiraud, que par la miséricorde de Dieu, leur âme repose en paix. 18 octobre 2025, 18 octobre 2026. Voilà déjà un an que s'est endormie dans la paix du Seigneur à Cran à l'Aubier Marie. Que le Seigneur l'accueille dans son royaume céleste par l'intercession de la Vierge Marie, demandée par Maman Achepo Akobie Odette. Repos de l'âme de Maman Saramatou Diagne, que Jésus miséricordieux ait pitié de son âme et la reçoive dans sa félicité céleste. Repos en Dieu de Aka Christian, Azébi Akissi Yvonne, Adiko Yapo Jean, par l'intercession de la Vierge Marie demandée par Madame Aka Marthe. Repos éternel de Yapo Afou Georges, Yapo Ngbesso Pierrette, Yapo Yapi, par l'intercession de la Vierge Marie demandée par Madame Aka Marthe. Repos en Dieu de tous les enfants morts-nés, tous les enfants avortés, toutes les âmes oubliées par l'intercession de la Vierge Marie, demandée par Madame Aka Marthe. La famille Soro prie le Seigneur par l'intercession de Notre-Dame de Mont-Légion pour le repos en Dieu des fidèles défunts de sa famille, en particulier celui de Soro Edmond. La famille Mélège prie pour le bon déroulement des obsèques de Mélège Boyer, Adrienne et pour le repos de son âme. 9 octobre 2004, 9 octobre 2026, 22 ans qu'il a plu à Dieu de rappeler à lui sa servante, Laoban Kofi Amouin-Josiane, dans sa félicité céleste, que Dieu lui pardonne toutes ses fautes et que sa lumière, son déclin soit sur elle, demandé par la famille Kofi. Prions pour le pardon des fautes de toutes les âmes du purgatoire, afin que brille à leurs yeux la lumière du Seigneur par l'intercession de Notre-Dame de Mont-Légion. Maman Yahwa prie pour le repos en Dieu de son fils Apo Kwame Junior, de Akwa Kouman et de Akwa Angèle, que le Seigneur Tout-Puissant illumine leur demeure éternelle. Prions pour le repos des âmes de Yao Amouin Fidèle et pour tous les défunts de la famille Yao, que par l'intercession de Notre-Dame de Mont-Légion, elles vivent dans l'éternelle félicité par la miséricorde de Dieu, demandée par ses enfants. En ce mois d'octobre, mois du Très-Saint-Rosaire, nous prions pour le repos de l'âme de Coman Philippe, rappelé à Dieu en 2020, que le Seigneur, dans son infinie miséricorde, lui accorde le pardon, le repos éternel et la joie de son royaume. Par la maternelle intercession de Notre-Dame du Rosaire. Monsieur Kwasi Yao Raphaël et Madame Né Kwadio Amala Antoinette prient le Seigneur pour le repos de l'âme de leur fils, Kwasi Yao Guy Stéphane Harold, qui lui accorde sa miséricorde. La famille Koulibaly prie pour le repos éternel de Koulibaly Mac, Koulibaly Constant, Koulibaly Nancy, que le Seigneur leur accorde sa miséricorde. Prions pour le repos en Dieu de grâce Tano, que Dieu lui accorde sa miséricorde et l'accueille auprès de lui par l'intercession de Notre-Dame de Mont-Légion. Prions pour le repos en Dieu de Feu Zégabaudier Luxus Dago, que son âme repose en paix et que Dieu l'accueille auprès de lui, demandé par ses enfants. La Radio Nationale Catholique prie pour le repos éternel de tous ses auditeurs et bienfaiteurs décédés, que le Seigneur les prenne en pitié et leur accorde le repos éternel. Par l'intercession de Notre-Dame de Mont-Légion, la Radio Nationale Catholique prie le Seigneur pour le repos éternel de tous ses agents décédés. Voici, Seigneur, les intentions que nous faisons monter jusqu'à toi. Daigne les exaucer.

0: Au nom du Père et du Fils et du Saint-Esprit,
1: Amen.
0: Je crois en Dieu le Père Tout-Puissant,
1: Créateur du ciel et de la terre,
0: et en Jésus-Christ, son Fils unique, notre Seigneur,
1: qui a été conçu du Saint-Esprit,
0: est né de la Vierge Marie, a souffert sous Ponce Pilate,
1: a été crucifié,
0: est mort, a été enseveli,
1: est descendu aux enfers,
0: le troisième jour,
1: est ressuscité des morts,
0: est monté aux cieux,
1: est assis à la droite de Dieu le Père Tout-Puissant,
0: d'où il viendra juger les vivants et les morts.
1: Je crois à la Sainte Église catholique,
0: à la communion des saints,
1: à la rémission des péchés,
0: à la résurrection de la chair,
1: à la vie éternelle.
0: Amen. Notre Père qui es aux cieux, que ton nom soit sanctifié, que ton règne vienne, que ta volonté soit faite sur la terre comme au ciel.
1: Donne-nous aujourd'hui notre pain de ce jour. Pardonne-nous nos offenses, comme nous pardonnons aussi à ceux qui nous ont offensés. Et ne nous laisse pas entrer en tentation, mais délivre-nous du mal. Amen.
0: Je vous salue Marie, pleine de grâce, le Seigneur est avec vous. Vous êtes bénie entre toutes les femmes et Jésus, le fruit de vos entrailles, est béni.
1: Sainte Marie, Mère de Dieu, priez pour nous pauvres pécheurs, maintenant et à l'heure de notre mort. Amen.
0: Je vous salue Marie, pleine de grâce, le Seigneur est avec vous. Vous êtes bénie entre toutes les femmes et Jésus, le fruit de vos entrailles, est béni.
1: Sainte Marie, Mère de Dieu, priez pour nous pauvres pécheurs, maintenant et à l'heure de notre mort. Amen.
0: Je vous salue Marie, pleine de grâce, le Seigneur est avec vous. Vous êtes bénie entre toutes les femmes et Jésus, le fruit de vos entrailles est béni.
1: Sainte Marie, Mère de Dieu, priez pour nous pauvres pécheurs, maintenant et à l'heure de notre mort. Amen.
0: Gloire au Père, et au Fils, et au Saint-Esprit,
1: ô Dieu qui est, qui était et qui vient,
0: pour les siècles des siècles. Amen. Premier mystère glorieux, la résurrection de Jésus. Fruit du mystère, l'esprit de foi. Si vous avez la foi gros comme un grain de moutarde, rien ne vous sera impossible. Matthieu chapitre 17, verset 20. Jésus est ressuscité comme il avait dit. Voilà le fondement de notre foi. Croyez et vous serez sauvés. Ô Reine du monde, que l'amour de Jésus soit le continuel soleil qui éclaire et réchauffe nos âmes et les ressuscite à la grâce. Prions pour que nous, chrétiens, soyons toujours les fidèles témoins du Christ ressuscité. Prions pour ceux qui cherchent le Christ, ceux qui doutent qu'il est vivant au milieu de nous. Prions pour chacun de nous, que la Vierge Marie soit notre idéal de vie et de prière. Notre Père qui es aux cieux, que ton nom soit sanctifié, que ton règne vienne, que ta volonté soit faite sur la terre comme au ciel.
1: Donne-nous aujourd'hui notre pain de ce jour. Pardonne-nous nos offenses, comme nous pardonnons aussi à ceux qui nous ont offensés. Et ne nous laisse pas entrer en tentation, mais délivre-nous du mal. Amen.
0: Je vous salue Marie, pleine de grâce, le Seigneur est avec vous. Vous êtes bénie entre toutes les femmes et Jésus, le fruit de vos entrailles est béni.
1: Sainte Marie, Mère de Dieu, priez pour nous pauvres pécheurs, maintenant et à l'heure de notre mort. Amen.
0: Je vous salue Marie, pleine de grâce, le Seigneur est avec vous. Vous êtes bénie entre toutes les femmes et Jésus, le fruit de vos entrailles est béni.
1: Sainte Marie, Mère de Dieu, priez pour nous pauvres pécheurs, maintenant et à l'heure de notre mort. Amen.
0: Je vous salue Marie, pleine de grâce, le Seigneur est avec vous. Vous êtes bénie entre toutes les femmes et Jésus, le fruit de vos entrailles est béni.
1: Sainte Marie, Mère de Dieu, priez pour nous pauvres pécheurs, maintenant et à l'heure de notre mort. Amen.
0: Je vous salue Marie, pleine de grâce, le Seigneur est avec vous. Vous êtes bénie entre toutes les femmes et Jésus, le fruit de vos entrailles est béni.
1: Sainte Marie, Mère de Dieu, priez pour nous pauvres pécheurs, maintenant et à l'heure de notre mort. Amen.
0: Je vous salue Marie, pleine de grâce, le Seigneur est avec vous. Vous êtes bénie entre toutes les femmes et Jésus, le fruit de vos entrailles est béni.
1: Sainte Marie, Mère de Dieu, priez pour nous pauvres pécheurs, maintenant et à l'heure de notre mort. Amen.
0: Je vous salue Marie, pleine de grâce, le Seigneur est avec vous. Vous êtes bénie entre toutes les femmes et Jésus, le fruit de vos entrailles est béni.
1: Sainte Marie, Mère de Dieu, priez pour nous pauvres pécheurs, maintenant et à l'heure de notre mort. Amen.
0: Je vous salue Marie, pleine de grâce, le Seigneur est avec vous. Vous êtes bénie entre toutes les femmes et Jésus, le fruit de vos entrailles est béni.
1: Sainte Marie, Mère de Dieu, priez pour nous pauvres pécheurs, maintenant et à l'heure de notre mort. Amen.
0: Je vous salue Marie, pleine de grâce, le Seigneur est avec vous. Vous êtes bénie entre toutes les femmes et Jésus, le fruit de vos entrailles est béni.
1: Sainte Marie, Mère de Dieu, priez pour nous pauvres pécheurs, maintenant et à l'heure de notre mort. Amen.
0: Je vous salue Marie, pleine de grâce, le Seigneur est avec vous. Vous êtes bénie entre toutes les femmes et Jésus, le fruit de vos entrailles est béni.
1: Sainte Marie, Mère de Dieu, priez pour nous pauvres pécheurs, maintenant et à l'heure de notre mort. Amen.
0: Je vous salue Marie, pleine de grâce, le Seigneur est avec vous. Vous êtes bénie entre toutes les femmes et Jésus, le fruit de vos entrailles est béni.
1: Sainte Marie, Mère de Dieu, priez pour nous pauvres pécheurs, maintenant et à l'heure de notre mort. Amen.
0: Gloire au Père et au Fils et au Saint-Esprit.
1: Ô Dieu qui es, qui était et qui vient, pour les siècles des siècles. Amen.
0: Ô Marie conçue sans péché,
1: priez pour nous qui avons recours à vous.
0: Ô Marie conçue sans péché,
1: priez pour nous qui avons recours à vous.
0: Ô Marie conçue sans péché,
1: priez pour nous qui avons recours à vous.
2: Deuxième mystère glorieux, l'ascension de Jésus. Fruit du mystère, l'espérance et le désir du ciel. Beaucoup n'apprécient que les choses de la terre. Notre cité à nous est dans les cieux. Philippiens 3, versets 19 à 20. Ce que nous devons rechercher, c'est le royaume des cieux. Jésus nous y devance pour nous préparer une place. Mais avant tout, il nous promet l'Esprit Saint pour nous éclairer. Ô Mère des âmes, guide-nous au pur amour et imprime en nos cœurs la volonté de regarder vers les cieux et de nous détacher des choses de la terre. Prions pour tous les déplacés de guerre, que leur espérance en Jésus les aide à retrouver le courage et la joie de vivre. Prions pour l'extirpation du mal et pour une vraie solidarité humaine. Prions pour une paix vraie et durable en Côte d'Ivoire. Prions pour que chacun de nous sache discerner la présence du Christ, sa grâce et ses appels. Notre Père qui es aux cieux, que ton nom soit sanctifié, que ton règne vienne, que ta volonté soit faite sur la terre comme au ciel.
1: Donne-nous aujourd'hui notre pain de ce jour. Pardonne-nous nos offenses, comme nous pardonnons aussi à ceux qui nous ont offensés. Et ne nous laisse pas entrer en tentation, mais délivre-nous du mal. Amen.
2: Je vous salue Marie, pleine de grâce, le Seigneur est avec vous. Vous êtes bénie entre toutes les femmes et Jésus, le fruit de vos entrailles est béni.
1: Sainte Marie, Mère de Dieu, priez pour nous pauvres pécheurs, maintenant et à l'heure de notre mort. Amen.
2: Je vous salue Marie, pleine de grâce, le Seigneur est avec vous. Vous êtes bénie entre toutes les femmes et Jésus, le fruit de vos entrailles est béni.
1: Sainte Marie, Mère de Dieu, priez pour nous pauvres pécheurs, maintenant et à l'heure de notre mort. Amen.
2: Je vous salue Marie, pleine de grâce, le Seigneur est avec vous. Vous êtes bénie entre toutes les femmes et Jésus, le fruit de vos entrailles est béni.
1: Sainte Marie, Mère de Dieu, priez pour nous pauvres pécheurs, maintenant et à l'heure de notre mort. Amen.
2: Je vous salue Marie, pleine de grâce, le Seigneur est avec vous. Vous êtes bénie entre toutes les femmes et Jésus, le fruit de vos entrailles est béni.
1: Sainte Marie, Mère de Dieu, priez pour nous pauvres pécheurs, maintenant et à l'heure de notre mort. Amen.
2: Je vous salue Marie, pleine de grâce, le Seigneur est avec vous. Vous êtes bénie entre toutes les femmes et Jésus, le fruit de vos entrailles est béni.
1: Sainte Marie, Mère de Dieu, priez pour nous pauvres pécheurs, maintenant et à l'heure de notre mort. Amen.
2: Je vous salue Marie, pleine de grâce, le Seigneur est avec vous. Vous êtes bénie entre toutes les femmes et Jésus, le fruit de vos entrailles est béni.
1: Sainte Marie, Mère de Dieu,
3: priez pour nous pauvres pécheurs, maintenant et à l'heure de notre mort. Amen.
2: Je vous salue Marie, pleine de grâce, le Seigneur est avec vous. Vous êtes bénie entre toutes les femmes et Jésus, le fruit de vos entrailles est béni.
3: Sainte Marie, Mère de Dieu, priez pour nous pauvres pécheurs, maintenant et à l'heure de notre mort. Amen.
2: Je vous salue Marie, pleine de grâce, le Seigneur est avec vous. Vous êtes bénie entre toutes les femmes et Jésus, le fruit de vos entrailles est béni.
3: Sainte Marie, Mère de Dieu, priez pour nous pauvres pécheurs, maintenant et à l'heure de notre mort. Amen.
2: Je vous salue Marie, pleine de grâce, le Seigneur est avec vous. Vous êtes bénie entre toutes les femmes et Jésus, le fruit de vos entrailles est béni.
3: Sainte Marie, Mère de Dieu, priez pour nous pauvres pécheurs, maintenant et à l'heure de notre mort. Amen.
2: Je vous salue Marie, pleine de grâce, le Seigneur est avec vous. Vous êtes bénie entre toutes les femmes et Jésus, le fruit de vos entrailles est béni.
3: Sainte Marie, Mère de Dieu, priez pour nous pauvres pécheurs, maintenant et à l'heure de notre mort. Amen.
2: Gloire au Père, au Fils et au Saint-Esprit.
3: Ô Dieu qui est, qui était et qui vient, pour les siècles des siècles. Amen.
2: Ô Marie conçue sans péché,
3: priez pour nous qui avons recours à vous.
2: Ô Marie conçue sans péché,
3: priez pour nous qui avons recours à vous.
2: Ô Marie conçue sans péché,
3: priez pour nous qui avons recours à vous.

0: Troisième mystère glorieux, la Pentecôte. Fruit du mystère, les dons du Saint-Esprit. Allez dans le monde entier proclamer l'évangile à toute créature. Marc chapitre 16, verset 15. Vous allez recevoir une force, celle de l'Esprit. Cet Esprit, Jésus l'a placé en chacun de nous, à nous d'entretenir son feu par notre prière. Ô Mère du bel amour, toi qui en as expérimenté toutes les douceurs, allume dans nos cœurs la flamme sacrée qui nous fera continuellement mourir d'amour pour Jésus. Prions pour la charité, la paix et l'effusion de l'Esprit Saint sur le monde. Prions pour tous ceux qui sont accablés par la maladie, l'infirmité et toutes sortes de souffrances. Prions pour chacun de nous, que l'Esprit Saint nous donne lumière et force pour servir le Christ et son Église.
1: Notre Père qui es aux cieux, que ton nom soit sanctifié, que ton règne vienne. Que ta volonté soit faite sur la terre comme au ciel.
2: Donne-nous aujourd'hui notre pain de ce jour. Pardonne-nous nos offenses, comme nous pardonnons aussi à ceux qui nous ont offensés. Et ne nous laisse pas entrer en tentation, mais délivre-nous du mal. Amen.
1: Je vous salue Marie, pleine de grâce, le Seigneur est avec vous. Vous êtes bénie en toutes les femmes et Jésus, le fruit de vos entrailles, est béni.
2: Sainte Marie, Mère de Dieu, priez pour nous pauvres pécheurs, maintenant et à l'heure de notre mort. Amen.
1: Je vous salue Marie, pleine de grâce, le Seigneur est avec vous. Vous êtes bénie en toutes les femmes et Jésus, le fruit de vos entrailles, est béni.
2: Sainte Marie, Mère de Dieu, priez pour nous pauvres pécheurs, maintenant et à l'heure de notre mort. Amen.
1: Je vous salue Marie, pleine de grâce, le Seigneur est avec vous. Vous êtes bénie en toutes les femmes et Jésus, le fruit de vos entrailles, est béni.
2: Sainte Marie, Mère de Dieu, priez pour nous pauvres pécheurs, maintenant et à l'heure de notre mort. Amen.
1: Je vous salue Marie, pleine de grâce, le Seigneur est avec vous. Vous êtes bénie en toutes les femmes et Jésus, le fruit de vos entrailles, est béni.
2: Sainte Marie, Mère de Dieu, priez pour nous pauvres pécheurs, maintenant et à l'heure de notre mort. Amen.
1: Je vous salue Marie, pleine de grâce, le Seigneur est avec vous. Vous êtes bénie en toutes les femmes et Jésus, le fruit de vos entrailles, est béni.
2: Sainte Marie, Mère de Dieu, priez pour nous pauvres pécheurs, maintenant et à l'heure de notre mort. Amen.
1: Je vous salue Marie, pleine de grâce, le Seigneur est avec vous. Vous êtes bénie en toutes les femmes et Jésus, le fruit de vos entrailles, est béni.
2: Sainte Marie, Mère de Dieu, priez pour nous pauvres pécheurs, maintenant et à l'heure de notre mort. Amen.
1: Je vous salue Marie, pleine de grâce, le Seigneur est avec vous. Vous êtes bénie en toutes les femmes et Jésus, le fruit de vos entrailles, est béni.
2: Sainte Marie, Mère de Dieu, priez pour nous pauvres pécheurs, maintenant et à l'heure de notre mort. Amen.
1: Je vous salue Marie, pleine de grâce, le Seigneur est avec vous. Vous êtes bénie en toutes les femmes et Jésus, le fruit de vos entrailles, est béni.
2: Sainte Marie, Mère de Dieu, priez pour nous pauvres pécheurs, maintenant et à l'heure de notre mort. Amen.
1: Je vous salue Marie, pleine de grâce, le Seigneur est avec vous. Vous êtes bénie en toutes les femmes et Jésus, le fruit de vos entrailles, est béni.
2: Sainte Marie, Mère de Dieu, priez pour nous pauvres pécheurs, maintenant et à l'heure de notre mort. Amen.
1: Je vous salue Marie, pleine de grâce, le Seigneur est avec vous. Vous êtes bénie en toutes les femmes et Jésus, le fruit de vos entrailles, est béni.
2: Sainte Marie, Mère de Dieu, priez pour nous pauvres pécheurs, maintenant et à l'heure de notre mort. Amen.
1: Gloire au Père, au Fils et au Saint-Esprit.
2: Ô Dieu qui es, qui était et qui vient, pour les siècles des siècles. Amen.
1: Ô Marie conçue sans péché,
2: priez pour nous qui avons recours à vous.
1: Ô Marie conçue sans péché,
2: priez pour nous qui avons recours à vous.
1: Ô Marie conçue sans péché,
2: priez pour nous qui avons recours à vous.

0: Quatre mystères glorieux. L'Assomption de Marie. Fruit du mystère, la grâce d'une bonne mort. Que sert à l'homme de gagner l'univers s'il vient à perdre son âme? Luc chapitre 9, verset 25. Au terme de sa vie terrestre, Marie, la mère de Dieu, a été prise au ciel, corps et âme, dans la gloire éternelle. Sainte Mère de Dieu, nous nous réjouissons pour ta glorieuse montée au ciel. Obtiens-nous de t'y rejoindre en compagnie de toutes les âmes qui nous sont chères. Prions pour mieux connaître Marie, la Mère de notre Seigneur. Prions pour rester fidèles à la prière fréquente du chapelet. Prions pour savoir écouter la parole de Dieu. Prions pour que Marie nous aide à aimer la volonté de Dieu. Notre Père qui es aux cieux, que ton nom soit sanctifié, que ton règne vienne, que ta volonté soit faite sur la terre comme au ciel.
1: Donne-nous aujourd'hui notre pain de ce jour. Pardonne-nous nos offenses, comme nous pardonnons aussi à ceux qui nous ont offensés. Et ne nous laisse pas entrer en tentation, mais délivre-nous du mal. Amen.
0: Je vous salue Marie, pleine de grâce. Le Seigneur est avec vous. Vous êtes bénie entre toutes les femmes, et Jésus, le fruit de vos entrailles, est béni.
1: Sainte Marie, Mère de Dieu, priez pour nous pauvres pécheurs, maintenant et à l'heure de notre mort. Amen.
0: Je vous salue Marie, pleine de grâce. Le Seigneur est avec vous. Vous êtes bénie entre toutes les femmes, et Jésus, le fruit de vos entrailles, est béni.
1: Sainte Marie, Mère de Dieu, priez pour nous pauvres pécheurs, maintenant et à l'heure de notre mort. Amen.
0: Je vous salue Marie, pleine de grâce. Le Seigneur est avec vous. Vous êtes bénie entre toutes les femmes, et Jésus, le fruit de vos entrailles, est béni.
1: Sainte Marie, Mère de Dieu, priez pour nous pauvres pécheurs, maintenant et à l'heure de notre mort. Amen.
0: Je vous salue Marie, pleine de grâce. Le Seigneur est avec vous. Vous êtes bénie entre toutes les femmes, et Jésus, le fruit de vos entrailles, est béni.
1: Sainte Marie, Mère de Dieu, priez pour nous pauvres pécheurs, maintenant et à l'heure de notre mort. Amen.
0: Je vous salue Marie, pleine de grâce. Le Seigneur est avec vous. Vous êtes bénie entre toutes les femmes, et Jésus, le fruit de vos entrailles, est béni.
1: Sainte Marie, Mère de Dieu, priez pour nous pauvres pécheurs, maintenant et à l'heure de notre mort. Amen.
0: Je vous salue Marie, pleine de grâce. Le Seigneur est avec vous. Vous êtes bénie entre toutes les femmes, et Jésus, le fruit de vos entrailles, est béni.
1: Sainte Marie, Mère de Dieu, priez pour nous pauvres pécheurs, maintenant et à l'heure de notre mort. Amen.
0: Je vous salue Marie, pleine de grâce. Le Seigneur est avec vous. Vous êtes bénie entre toutes les femmes, et Jésus, le fruit de vos entrailles, est béni.
1: Sainte Marie, Mère de Dieu, priez pour nous pauvres pécheurs, maintenant et à l'heure de notre mort. Amen.
0: Je vous salue Marie, pleine de grâce. Le Seigneur est avec vous. Vous êtes bénie entre toutes les femmes, et Jésus, le fruit de vos entrailles, est béni.
1: Sainte Marie, Mère de Dieu, priez pour nous pauvres pécheurs, maintenant et à l'heure de notre mort. Amen.
0: Je vous salue Marie, pleine de grâce. Le Seigneur est avec vous. Vous êtes bénie entre toutes les femmes, et Jésus, le fruit de vos entrailles, est béni.
1: Sainte Marie, Mère de Dieu, priez pour nous pauvres pécheurs, maintenant et à l'heure de notre mort. Amen.
0: Je vous salue Marie, pleine de grâce. Le Seigneur est avec vous. Vous êtes bénie entre toutes les femmes, et Jésus, le fruit de vos entrailles, est béni.
1: Sainte Marie, Mère de Dieu, priez pour nous pauvres pécheurs, maintenant et à l'heure de notre mort. Amen.
0: Je vous salue Marie, pleine de grâce. Le Seigneur est avec vous. Vous êtes bénie entre toutes les femmes, et Jésus, le fruit de vos entrailles, est béni.
1: Sainte Marie, Mère de Dieu, priez pour nous pauvres pécheurs, maintenant et à l'heure de notre mort. Amen.
0: Gloire au Père, et au Fils, et au Saint-Esprit.
1: Ô Dieu qui est, qui était et qui vient, pour les siècles des siècles. Amen.
0: Ô Marie conçue sans péché,
1: priez pour nous qui avons recours à vous.
0: Ô Marie conçue sans péché,
1: priez pour nous qui avons recours à vous.
0: Ô Marie conçue sans péché,
1: priez pour nous qui avons recours à vous.
2: Cinquième mystère glorieux. le couronnement de la Vierge au ciel. Fruit du mystère, une grande dévotion à Marie. Celui qui restera fidèle à Dieu jusqu'au bout sera sauvé. Matthieu 24, verset 13. La Vierge fut exaltée par le Seigneur comme reine de l'univers pour être ainsi plus conforme à son Fils, Seigneur des Seigneurs, victorieux du péché et de la mort. Ô Marie, reine du paradis, qui, au-dessus des anges et des saints, demeure à la droite de Jésus, garde-nous purs et attire-nous au ciel à l'heure de notre mort pour chanter les louanges et les miséricordes de Dieu. Prions pour le pape, les évêques, les prêtres et tous les serviteurs et servantes de Dieu. Prions pour les agonisants, les défunts et pour la délivrance des âmes du purgatoire. Prions pour nous-mêmes, que nous vivions chaque jour avec Marie, en Marie et par Marie, pour entrer dans le royaume avec elle. Notre Père qui es aux cieux, que ton nom soit sanctifié, que ton règne vienne, que ta volonté soit faite sur la terre comme au ciel.
1: Donne-nous aujourd'hui notre pain de ce jour. Pardonne-nous nos offenses, comme nous pardonnons aussi à ceux qui nous ont offensés. Et ne nous laisse pas entrer en tentation, mais délivre-nous du mal. Amen.
2: Je vous salue Marie, pleine de grâce. Le Seigneur est avec vous. Vous êtes bénie entre toutes les femmes. Et Jésus, le fruit de vos entrailles, est béni.
1: Sainte Marie, Mère de Dieu, priez pour nous pauvres pécheurs, maintenant et à l'heure de notre mort. Amen.
2: Je vous salue Marie, pleine de grâce. Le Seigneur est avec vous. Vous êtes bénie entre toutes les femmes. Et Jésus, le fruit de vos entrailles, est béni.
1: Sainte Marie, Mère de Dieu, priez pour nous pauvres pécheurs, maintenant et à l'heure de notre mort. Amen.
2: Je vous salue Marie, pleine de grâce. Le Seigneur est avec vous. Vous êtes bénie entre toutes les femmes. Et Jésus, le fruit de vos entrailles, est béni.
1: Sainte Marie, Mère de Dieu, priez pour nous pauvres pécheurs, maintenant et à l'heure de notre mort. Amen.
2: Je vous salue Marie, pleine de grâce. Le Seigneur est avec vous. Vous êtes bénie entre toutes les femmes. Et Jésus, le fruit de vos entrailles est béni.
1: Sainte Marie, Mère de Dieu, priez pour nous pauvres pécheurs, maintenant et à l'heure de notre mort. Amen.
2: Je vous salue Marie, pleine de grâce. Le Seigneur est avec vous. Vous êtes bénie entre toutes les femmes. Et Jésus, le fruit de vos entrailles est béni.
1: Sainte Marie, Mère de Dieu, priez pour nous pauvres pécheurs, maintenant et à l'heure de notre mort. Amen.
2: Je vous salue Marie, pleine de grâce. Le Seigneur est avec vous. Vous êtes bénie entre toutes les femmes. Et Jésus, le fruit de vos entrailles, est béni.
1: Sainte Marie, Mère de Dieu, priez pour nous pauvres pécheurs, maintenant et à l'heure de notre mort. Amen.
2: Je vous salue Marie, pleine de grâce. Le Seigneur est avec vous. Vous êtes bénie entre toutes les femmes. Et Jésus, le fruit de vos entrailles est béni.
1: Sainte Marie, Mère de Dieu, priez pour nous pauvres pécheurs, maintenant et à l'heure de notre mort. Amen.
2: Je vous salue Marie, pleine de grâce. Le Seigneur est avec vous. Vous êtes bénie entre toutes les femmes. Et Jésus, le fruit de vos entrailles est béni.
1: Sainte Marie, Mère de Dieu, priez pour nous pauvres pécheurs, maintenant et à l'heure de notre mort. Amen.
2: Je vous salue Marie, pleine de grâce. Le Seigneur est avec vous. Vous êtes bénie entre toutes les femmes. Et Jésus, le fruit de vos entrailles, est béni.
1: Sainte Marie, Mère de Dieu, priez pour nous pauvres pécheurs, maintenant et à l'heure de notre mort. Amen.
2: Je vous salue Marie, pleine de grâce. Le Seigneur est avec vous. Vous êtes bénie entre toutes les femmes. Et Jésus, le fruit de vos entrailles est béni.
1: Sainte Marie, Mère de Dieu, priez pour nous pauvres pécheurs, maintenant et à l'heure de notre mort. Amen.
2: Gloire au Père, et au Fils et au Saint-Esprit.
1: Ô Dieu qui es, qui était et qui vient, pour les siècles des siècles. Amen.
2: Ô Marie conçue sans péché,
1: priez pour nous qui avons recours à vous.
2: Ô Marie conçue sans péché,
1: priez pour nous qui avons recours à vous.
2: Ô Marie conçue sans péché,
1: priez pour nous qui avons recours à vous.

0: Prions avec la Katuna. Quelle est celle-ci?
1: Qui s'avance comme l'aurore, belle comme la lune, éclatante comme le soleil, terrible comme une armée rangée en bataille.
0: Mon âme exalte le Seigneur.
1: Exulte mon esprit en Dieu mon sauveur.
0: Il s'est penché sur son humble servante, désormais tous les âges me diront bienheureuse.
1: Le puissant fit pour moi des merveilles. Saint est son nom.
0: Son amour s'étend d'âge en âge sur ceux qui le craignent.
1: Déployant la force de son bras, il disperse les suprêmes.
0: Il renverse les puissants de leur trône, il élève les humbles.
1: Il comble bien les affamés, renvoie les riches les mains vides.
0: Il relève Israël son serviteur, il se souvient de son amour.
1: De la promesse faite à nos pères, en faveur d'Abraham et de sa race à jamais.
0: Gloire au Père, et au Fils, et au Saint-Esprit.
1: Ô Dieu qui es, qui était et qui vient, pour les siècles des siècles. Amen.
0: Quelle est celle-ci?
1: Qui s'avance comme l'aurore, belle comme la lune, éclatante comme le soleil, terrible comme une armée rangée en bataille.
0: Ô Marie conçue sans péché,
1: priez pour nous qui avons recours à vous.
0: Prions. Seigneur Jésus-Christ, notre médiateur auprès du Père, tu as voulu que la Vierge bienheureuse, ta mère, soit notre mère et notre médiatrice auprès de toi. Accorde à ceux qui implorent tes faveurs la joie de les recevoir toutes par elle.
1: Amen.
0: Nous avons recours à vos protections, Sainte Mère de Dieu. Ne rejetez pas les prières que nous vous adressons dans tous nos besoins, mais délivrez-nous des dangers auxquels nous sommes exposés. Ô Vierge comblée de gloire et de bénédiction, Vierge immaculée, médiatrice de toute grâce,
1: priez pour nous.
0: Saint Michel, Saint Gabriel et Saint Raphaël,
1: priez pour nous.
0: Puissance céleste, légion d'ange de Marie,
1: priez pour nous.
0: Saint Jean-Baptiste,
1: priez pour nous.
0: Saint Pierre et Saint Paul,
1: priez pour nous.
0: Que les âmes de nos légionnaires décédés, les âmes de tous les fidèles trépassés reposent en paix par la miséricorde de Dieu.
1: Amen.
0: Magnificat.
1: Anima mea Dominum.

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Accepte-le, reçois-le, expérimente-le et tu verras ça.

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3: Amis auditeurs, auditrices de la Voix de l'Évangile, bonsoir. Très heureux d'être encore avec vous, d'être avec vous ce soir. Après ce temps de calme, ce temps de naufrage, d'orage qui a secoué notre belle radio, nous sommes là aujourd'hui pour l'émission « Quel est ton problème ?». Nous commençons de manière assez spéciale, pour une occasion spéciale, et j'espère que vous êtes accrochés. Aujourd'hui, encore une fois, nous ferons l'émission avec vous. Il est 21h09, nous sommes le 14 octobre 2026, je suis le frère Jean-Jacques Audio. Vous êtes à l'émission « Quel est ton problème ?» avec Lance Bakayoko.

Oui, comme le cantique le dit, nous pouvons que dire merci à Dieu pour tout ce que nous vivons, tout ce que nous avons fait, tout ce que nous avons traversé. Et c'est le lieu aussi de bénir le Seigneur en ce mois d'octobre, ce mois de combat spirituel, mais ce mois de rosaire aussi. Nous disons merci au Seigneur pour tout ce qui s'est passé, tout ce que nous vivons, tout ce que nous traversons. Que ce dixième mois apporte beaucoup de victoires dans nos vies, sur tout cela. Nous allons passer tout à l'heure à la lecture du courrier. Le temps de passer à une autre plage musicale, nous vous demandons de vous installer. Asseyez-vous bien, tenez-vous bien, mettez vos téléphones près de vous parce que ce soir encore une fois, nous avons un courrier qui touche beaucoup, beaucoup, beaucoup, beaucoup de personnes, je crois. Et c'est le lieu d'en parler ce soir. Merci de vous connecter. Nous sommes en direct pour l'émission « Quel est ton problème ?»

Nous vous rappelons les différents numéros de téléphone en direct sur lesquels vous pouvez nous joindre pour participer à l'émission. Comme je l'ai dit, c'est une émission en direct. Alors, vous pourrez participer à partir des différents numéros que je vais donner maintenant. Le 07 13 33 02 68. 07 13 33 02 68. Ou le 05 54 64 76 90. 05 54 64 76 90 ou le 01 03 48 61 18. 01 03 48 61 18. Voici les différents numéros de téléphone où vous pouvez nous joindre. J'espère que vous avez enregistré ces numéros et que tout à l'heure, après lecture du courrier, nous vous donnons la parole. Nous repartons encore le temps de nous installer. Allez.

Bonsoir, frère Jean-Jacques. Je m'appelle Jonathan, j'ai 33 ans et je vous écris parce que je suis face à un dilemme qui me fait souffrir. Choisir entre la femme que j'aime et la foi qui donne un sens à ma vie. Il y a 2 ans, j'ai rencontré une femme merveilleuse. Elle est douce, intelligente, attentionnée. Avec elle, je me sens bien. Je peux rire, parler de mes projets et imaginer un avenir à deux. Honnêtement, je me suis longtemps dit que j'avais trouvé celle avec qui je pourrais construire ma vie. Mais il y a une différence importante entre nous. Elle ne partage pas ma foi chrétienne. Je suis un chrétien catholique pratiquant. Ma relation avec Dieu influence mes choix, mes valeurs et ma vision du mariage. Au début de notre relation, je pensais que cette différence n'était pas si grave. Je me disais qu'avec le temps, elle finirait peut-être par s'intéresser à Dieu. Je ne lui ai jamais imposé ma foi, mais au fond de moi, j'espérais qu'un jour, nous prierons ensemble et partagerions les mêmes convictions. 2 ans ont passé et rien n'a changé. Elle respecte ma foi et ne m'empêche pas d'aller à l'église. Elle me dit souvent, « Jonathan, je ne t'empêcherai jamais de croire en Dieu, mais tu dois accepter que je ne partage pas forcément ta foi. » Je reconnais son honnêteté. Elle ne me fait aucun mal et je l'aime profondément. Pourtant, aujourd'hui, que nous parlions sérieusement de mariage, je commence à avoir peur. Comment allons-nous éduquer nos enfants? Quelle place Dieu aura-t-il dans notre foyer? Si je traverse une période difficile, pourrais-je compter sur une épouse qui partage mon espérance et prie avec moi? Et voici ce qui me fait le plus mal. Si je la quitte à cause de notre différence de foi, ne serais-je pas en train de laisser partir une femme merveilleuse pour une difficulté que nous aurions pu surmonter? Peut-on vraiment construire un mariage solide avec quelqu'un qui ne partage pas sa foi? Est-il raisonnable d'épouser une personne en espérant qu'elle changera après le mariage? Je l'aime et je me vois vieillir avec elle, mais je ne sais plus si je dois écouter mon cœur, ma conscience ou ma foi.

0: Voilà, le courrier a été lu. Je crois qu'on a perçu en grande partie ce que notre frère, qui n'est pas vraiment son nom, Jonathan, exprime au travers de ce courrier. C'est un nom d'emprunt, nous le signifions tout le temps. Et on en parlera tout à l'heure. Et j'espère que nous avons entendu. C'est un courrier qui parle comme pour la plupart depuis un certain moment à cette émission de relations amoureuses, de couple, d'engagement, d'affection. Et c'est très, je crois que nous sommes dans quelque chose qui est assez commode, qui est assez connu dans la sphère des vivants aujourd'hui. Le sujet et le problème que notre frère situe, c'est un grand dilemme et il attend de nous que nous puissions réagir pour lui donner quand même une piste de solution. On aimerait vraiment que celles et ceux qui ont vécu ou qui vivent cette réalité puissent partager aussi leur expérience tout à l'heure. Alors, ce sera l'occasion de le dire. On va encore redonner les différents numéros de téléphone. Bonsoir, sœur Marie-Jocelyne.
1: Bonsoir, frère Jean-Jacques. Bonsoir, chers auditeurs de la Voix de l'Évangile. Alors, l'émission se fait en direct et les téléphones sont déjà ouverts. Vous pouvez participer à l'émission en appelant au 07 13 33 02 68. 07 13 33 02 68 ou au 05 54 64 76 90. 05 54 64 76 90 ou au 01 03 48 61 18.
0: Voilà, voici les différents numéros de téléphone sur lesquels vous pouvez participer, avec lesquels vous pouvez participer à l'émission. C'est en direct. Appelez-nous. On va faire en même temps un récap du courrier. On va essayer d'expliquer ou de relater ce que notre interlocuteur signifie, parle, partage. Pour ceux qui viennent de nous prendre en cours pour qu'ils comprennent. Et pour ceux aussi peut-être qui ont entendu le courrier mais qui n'ont pas perçu clairement tout ce qui était dit dans le courrier. Alors il s'agit de quoi? Il dit quoi de monsieur?
1: Alors ce soir, notre frère Jonathan exprime une situation qu'il traverse. Il est en couple, il est chrétien, catholique, très pratiquant. Il est en couple depuis 2 ans avec sa compagne. Et il se trouve que sa compagne ne partage pas la même foi que lui. Elle n'est pas chrétienne. Il dit qu'au départ, il n'y voyait pas d'inconvénients. Il ne l'a jamais aussi obligée à venir à l'église. Elle également n'était pas dérangée par la foi de son chéri, mais elle lui disait qu'il devait la laisser avec ses convictions également. Donc, ils ont vécu comme ça jusqu'à ce que maintenant, ils envisagent le mariage. Et là, le monsieur se pose des questions. Parce que lui, il ne se voit pas en train d'éduquer ses enfants sans sa foi. Il aimerait bien que ses enfants grandissent dans la foi chrétienne, pratiquent cela. Mais épouser quelqu'un qui ne partage pas la même foi, est-ce qu'ils auront les mêmes méthodes d'éducation, on va dire spirituelles ou religieuses, pour leurs enfants? Et il émet des inquiétudes à ce niveau-là. Donc, on va dire qu'il est un peu partagé entre vouloir construire un futur avec Christ, avec qui il fait tout, et épouser une femme qui ne va pas forcément rentrer dans cela, en fait. Parce que dans les questionnements qu'il émet, il dit, est-ce qu'il peut pouvoir compter sur son épouse quand il traversera des situations difficiles, qu'il va demander des temps de prière, des temps de ressourcement spirituel, est-ce qu'il pourra véritablement compter sur son épouse?
0: Ok. Donc, voilà le sujet de notre frère. Dans le courrier, c'est pas clairement dit. On dit qu'elle n'est pas chrétienne, mais on dit mais pas on aussi quelle religion. Il n'a pas précisé.
1: On précise pas la religion de la femme.
0: La religion de la femme. Mais entendre, ça doit être pas forcément une femme qui croit en Dieu même. Et ça doit être quelqu'un qui ne pratique aucune religion, qui peut-être dans une religion assez traditionnaliste, et ça existe. Alors, frères et sœurs, nous vous attendons. Partagez. partagez votre sujet, partagez votre point de vue, nous vous attendons. On va rappeler les différents numéros de téléphone où vous pouvez nous joindre.
1: 07 13 33 02 68 07 13 33 02 68 05 54 64 76 90 05 54 64 76 90 ou le 01 03 48 61 18 01 03 48 61 18.
0: Voilà, ce sont les différents numéros. Vous pouvez nous joindre pour participer à l'émission. Alors, je rappelle, vous êtes à l'émission Quel est ton problème? On dirait sur La Voix de l'Évangile, la Radio Nationale Catholique. Et le sujet de ce soir, c'est un frère qui exprime, en tout cas, ses doutes concernant sa relation future, bon, sa relation, son engagement avec celle avec qui il partage déjà une relation depuis plus de 2 ans. Elle n'est pas chrétienne, elle n'est pas pratiquante, elle n'est pas. Et il aurait voulu qu'au fil du temps, elle puisse le rejoindre dans sa foi catholique et chrétienne, mais il semble que jusqu'à là, elle n'est toujours pas intéressée. Et elle lui laisse pratiquer sa foi, mais pour lui, c'est un peu compliqué. Il se dit, si elle n'est pas catholique, si elle n'est pas chrétienne, est-ce qu'on pourra vivre une vie heureuse? Est-ce qu'on pourra construire quelque chose d'assez intéressant? Alors nous vous écoutons, vous pouvez réagir ici. Encore une fois, on va partir avec Lance Bakayoko pour une plage musicale.

0: Allô.
1: Vous l'entendez? Allô, on vous entend, vous m'entendez?
0: Allô?
1: Oui, allô.
0: Moi aussi je vous entends. Bonsoir.
1: Bonsoir madame. Alors, est-ce que vous pouvez vous oui, oui. Est-ce que vous pouvez vous éloigner de votre radio ou bien l'éteindre carrément parce qu'il y a des interférences? Donc diminuez juste un peu, si c'est possible, sinon d'accord. L'interférence est assez forte.
0: D'accord. Est-ce que j'ai diminué, est-ce que vous entendez?
1: Bon, ça peut aller. Allons-y. Allez-y, allez-y, exprimez-vous.
0: Ça peut aller?
1: Oui, ça peut aller. Exprimez-vous, madame.
0: D'accord. Alors, moi, je suis Dominique.
1: D'accord.
0: Et j'ai écouté la lettre du frère Jonathan.
1: Oui, c'est ça.
0: Je veux juste répondre simplement.
1: Ok.
0: Simplement pour dire que dans la vie de couple, on cherche à être heureux. Et lui, dans sa lettre, il dit qu'il est très heureux avec sa compagne, qui ne l'empêche pas de pratiquer sa foi. Et donc, il a même dit, est-ce que si la laisse, il n'est pas en train de passer à côté d'un ménage avec une femme joviale qui lui fait du bien? Alors, moi, je dis, c'est simple. Si elle ne l'empêche pas de pratiquer sa foi, et il parle des enfants à naître. Les enfants, c'est un couple qui les élève. Si la femme ne fait pas de difficultés dans la foi de son époux, je ne crois pas qu'elle puisse en faire pour les enfants. Lui qui pratique sa foi peut élever ses enfants dans la pratique.
1: Mm-hmm.
0: Pas vraiment attendre quelque chose de son époux. Surtout qu'elle ne lui permet, ne fait rien de méchant. Donc moi, je pense hein, que le frère Jonathan devait toujours se confier à Dieu, mais penser que son bonheur aussi est important. Et si, jusque-là, il estime qu'elle est bien, je pense qu'il peut y aller.
1: D'accord.
0: Il peut y aller. Si ça fait 2 ans qu'ils sont ensemble,
1: mm-hmm.
0: ils envisagent le mariage. Mm-hmm. Elle n'est pas difficile, elle ne fait rien de méchant. Et qu'ils se sentent bien avec elle, moi, je pense qu'il peut y aller.
1: D'accord,
0: c'est mon avis.
1: Oui, madame Dominique, c'est une très belle avis, mais le problème c'est qu'il n'a pas précisé la religion. Moi, je dis ça comme ça en riant. Et si elle est fétichiste, ou bien si elle adore un fétiche et tout ça qui pourrait déranger à sa foi, comment il va faire ça?
0: Oui, effectivement, il n'a pas précisé.
1: Voilà, il n'a pas précisé la religion. Et peut-être
0: oui,
1: que ça.
0: Mais je me dis que quelque chose qui dure 2 ans. Si ça ne devait pas marcher, déjà au premier contact, ça aurait posé problème. Mais ça fait 2 ans qu'ils sont ensemble.
1: Mmh.
0: Donc du coup, lui-même, il n'est pas, je pense qu'il n'est pas gêné puisque elle ne le gêne pas. Donc franchement, je vois pas de difficulté. Si tu n'as pas présent, elle n'est pas chrétienne. Il n'a pas précisé. Et c'est surtout le fait qu'elle ne l'empêche pas de réaliser. De se consacrer, lui, à sa foi. Donc, mon avis, c'est ça, c'est simple, quoi. De nos jours, pas facile de trouver une femme, déjà, pour qui on a beaucoup de... On lui trouve beaucoup de bons aspects.
1: De qualité, oui.
0: Bah, c'est pas facile d'en trouver. Donc, si on a trouvé une qui ne vous empêche pas de faire ce que vous voulez faire au niveau de votre foi, et qui, par-dessus tout, est une femme douce qui vous permet de vous réaliser... avec qui vous réfléchissez, quand lui-même il le dit, avec qui se sent très bien. Donc, moi, j'avoue qu'il ne faut pas aller chercher un peu trop loin.
1: D'accord.
0: Mais si lui, il n'est pas prêt à changer, elle aussi, elle ne lui dit pas de changer non plus.
1: Non, non.
0: Donc, pour moi, on peut toujours y aller, quoi. Parce que les femmes, ça ne court pas les rues, les bonnes femmes, là, on les trouve pas.
1: D'accord. En tout cas, merci. Et si c'est une femme
0: non,
1: qui dit ça...
0: Voici mon intervention, quoi.
1: D'accord. Et vous appelez de quelle paroisse? C'est vrai que vous êtes en voiture, mais...
0: Je suis de Saint-Joseph de Bonhomme.
1: Ah, d'accord. Saint-Joseph de Bonhomme. Salutations au père curé.
0: À Cafou,
1: voilà. Et j'avais un ami qui était là-bas en tant que résident, le père Fabien Cadio. Il m'a dit qu'il n'est plus là-bas. Et voilà. Salutations.
0: Oui, il n'est plus là-bas, c'est vrai.
1: Ouais. Alors, belle paroisse et bonne soirée à vous. Rentrez bien.
0: Paroisse, oui, fait bon vivre.
1: C'est ça, c'est ça.
0: La joie d'être en Dieu et en famille.
1: Effectivement, effectivement. Merci et bonne soirée. Vous pouvez continuer de suivre
0: l'émission.
1: Merci,
0: bonne soirée à vous également.

0: Voilà, belle intervention de notre sœur Dominique qui a dit clairement, elle a parlé avec le cœur d'une femme et elle a parlé en tant qu'une femme. Pour donner un conseil à un homme, frère, elle a dit, si tu as une bonne femme, ne regarde pas la religion. Si elle ne t'empêche pas de vivre pleinement ta foi, autant rester avec elle. C'est un conseil parce que les bonnes femmes, ça ne court pas les rues. Elles sont denrées rares aujourd'hui. Et c'est une femme qui l'a dit, donc comprenons ce qu'on doit comprendre combien de fois. Je pense que ça doit bien rentrer dans l'oreille de celui-là. On continue l'émission pour ceux et celles qui viennent de nous prendre en cours. Vous êtes à l'émission « Quel est ton problème ?» avec le frère Jean-Jacques Kodjo de la communauté d'Épiphanie. Nous sommes très heureux d'être là aujourd'hui avec vous. Et toute l'équipe se joint à moi pour vous dire merci pour le soutien apporté à la Radio Nationale Catholique de partout. Tout le monde essaye de porter un coup de main, un coup de pouce à cette radio qui a été sinistrée. C'est notre radio, c'est notre maison. Ce qu'on peut faire, faisons-le pour que demain nous soyons encore très heureux de pouvoir voir l'évangile être propagé au travers de ces ondes. Merci beaucoup déjà. Alors je rappelle que le sujet de ce soir, c'est une personne, un jeune, qui est en relation depuis 2 ans avec une sœur et cette sœur ne partage pas sa foi chrétienne. Catholique d'abord, même sa foi chrétienne, et elle ne lui donne pas de problème aussi à ce niveau, c'est-à-dire qu'elle le laisse pleinement vivre sa foi. Malheureusement, il a peur d'un engagement plus sérieux, c'est-à-dire le mariage, se demandant si est-ce que quand on sera marié, la religion ne poserait pas problème. Mais il est dans un dilemme parce que c'est une femme pour lui qui est une de bonne femme. Elle est celle qu'il lui faut, mais seulement que le hic de la religion est encore dans son cœur. Il a toujours rêvé d'avoir une femme avec qui il allait partager sa foi, prier, faire tout ce qu'il pouvait faire dans la foi, mais ses prévisions n'ont pas été ce qu'il a vécu ou bien ce qu'il vit maintenant, et donc il se pose des questions. Je veux que nous puissions avoir aussi des témoignages de personnes qui vivent déjà ce que notre frère veut, hésite à vouloir vivre. Et c'est sûr que ça va faire quand même beaucoup plus. Donc nous attendons, on va rappeler les différents numéros de téléphone, sœur Marie-Jocelyne. 07 13
1: 33 02 68 07 13 33 02 68 ou le 05 54 64 76 90 05 54 64 76 90 ou enfin le 01 03 48 61 18.
0: Voilà. Alors.
2: Allô?
0: Allô,
2: bonsoir.
0: Allô? Oui, allô, bonsoir. Allô? Bon, attendez. Allô, bonsoir. Vous nous entendez? Oui, allez-y. Essayez de vous éloigner de votre radio, s'il vous plaît. Ou bien éteignez carrément la radio, il y a des interférences.
2: Ah oui, d'accord, je vais essayer de faire ça. C'est pas trop fort parce que je suis... Est-ce que là, quand je
0: m'exprime,
2: ça passe mieux?
0: Oui, ça passe mieux, merci. C'est bon.
2: D'accord. Donc, j'ai pris l'émission En Marche, oui. Et j'ai compris qu'il s'agit d'un frère qui n'est pas de la même confession religieuse que sa partenaire.
0: Oui.
2: Et il a des appréhensions quant à l'évolution de la relation vers le mariage.
0: Effectivement.
2: Voilà. Donc, mon opinion, je vais essayer de faire simple et court. Mm-hmm. Il n'y a pas de personne parfaite. C'est la première chose, je pense, qu'il faut mettre dans la tête. Et puis, la seconde chose, c'est de s'imaginer le pire des scénarios. Quelle est la pire chose qui puisse arriver dans ce couple-là? Et est-ce qu'il est prêt à pardonner cela, à aller au-delà de cela? Donc, si je prends de façon concrète la religion, est-ce qu'il pense que le pire des scénarios, ça serait que la sœur l'empêche de vivre sa foi, qu'elle empêche, par exemple, les enfants de vivre la foi chrétienne catholique? Est-ce que c'est quelque chose qu'il peut vivre avec? S'il arrive à vivre avec ça, il pense qu'il peut lui pardonner, c'est que le couple continue de fonctionner pour moi, il peut y aller. S'il pense que ça peut être un problème, même s'il te fait prier davantage, demander au Saint-Esprit de lui donner peut-être la force de pouvoir surmonter le pire des scénarios avant de pouvoir progresser dans la relation. Moi, c'est le. C'est mon.
0: Mais je pense que ce monsieur rêve beaucoup de ce que sa femme se convertisse à la foi chrétienne.
2: Je n'entends pas la radio et je ne vous entends pas non plus au téléphone.
0: Oh là là.
2: Je pense que je vais c'est m'approcher bon. Et puis remettre la radio pour pouvoir vous suivre.
0: Ok, est-ce que vous m'entendez maintenant?
2: Oui, je vous entends.
0: Voilà. Alors, je disais comme ça. Je pense que ce monsieur, son projet véritable, c'était que sa femme se convertisse à sa foi. Est-ce que c'est pas ça qui est son problème actuellement?
2: Bon, ça peut être aussi un autre worst case scénario dont je parlais tout à l'heure, que la femme justement refuse de rejoindre la communauté. Est-ce qu'il est prêt à vivre ce couple éclectique-là aussi? Sachant qu'elles disent non, mais moi je crois au Dieu auquel je prie, j'ai une très bonne relation avec lui là où je suis. Je ne me sentirais pas vraiment à l'aise dans une autre communauté religieuse, donc ce serait vraiment difficile pour moi, malgré tous les sentiments que j'ai pour toi, de partir. Est-ce qu'il pourrait continuer quand même de la laisser vivre sa foi et puis laisser fonctionner le couple normalement dans le bonheur et dans la paix? Je pense que ce sont des cas qu'il faut envisager. Okay. En général, quand on est amoureux, on est dans le couple, on se dit que l'autre va changer. L'amour va faire changer l'autre, l'amour. Et on idéalise assez souvent la personne de manière à ce que on se dise qu'à un moment ou à un autre, la personne va tendre vers. Et la désillusion arrive avec le fait que la personne ne tende pas vers, malheureusement. Mmh. Parce que l'autre personne aussi a ses convictions, elle a sa manière de voir la vie et tout ça. Donc, pour moi, il faut vraiment s'imaginer le pire des cas et se dire que est-ce que je peux vivre avec ça? Tant qu'on peut vivre avec ça, je pense que ça va fonctionner. Et s'il pense qu'il n'arrivera pas à vivre avec une femme vraiment d'une côté qui est mordicus sur sa foi religieuse et tout ça, qu'il ne veut pas changer, malgré toutes ses qualités, s'il pense que ça va être vraiment problématique, même dans d'autres domaines comme l'éducation des enfants, la manière de voir la vie et réaliser des projets et tout ça, la question.
0: Ok, d'accord. Et vous pouvez rappeler votre prénom et vous appelez quelle paroisse?
2: Diane, et je suis sur le territoire ecclésiastique de Saint-Bernard.
0: Le territoire ecclésiastique de Saint-Bernard, à Touban, c'est ça?
2: C'est ça, à Touban.
0: D'accord. Merci beaucoup. Vous pouvez rappeler aussi. Merci pour votre intervention.
2: Tu peux raccrocher.
0: Oui, allez-y. Merci.

0: Voilà. Merci beaucoup à notre sœur Diane qui a intervenu tout à l'heure. Ça fait deux femmes qui ont intervenu. Les hommes, vous êtes où? C'est un homme qui a parlé. Hein. Pour une fois, c'est un homme qui vient soulever son problème, sa difficulté. Et vous, vous êtes assis et vous ne dites rien. Appelez aussi. Appelez, donnez votre point de vue. Partagez ce que vous avez à partager et tout ça et tout, ça sera l'idéal. Vraiment, on attend aussi les voix masculines, on attend les hommes qui pourront réagir. Alors, je rappelle les différents numéros de téléphone, les 07 13 33 02 68, 07 13 33 02 68 ou le 05 54 64 76 90, 05 54 64 76 90. Ou le 01-03-48-61-18. 01-03-48-61-18. Le sujet de ce soir, c'est un frère qui émet des doutes quant à la foi qui n'est pas partagée avec sa bien-aimée. Il émet des doutes sur l'engagement. Il se dit, est-ce qu'après le mariage, ça ne va pas poser problème? Il lui trouve toutes sortes de bonnes qualités. Il n'a pas défini ses défauts. Je pense que ce n'est pas quelque chose d'assez important à ses yeux. Mais là, il dit, est-ce qu'il faut choisir d'être dans ma foi et de demeurer dans ma foi que d'être avec une femme qui ne partage pas ma foi et que si un problème survient, on ne pourra pas fléchir genoux ensemble pour prier. Concernant l'éducation de nos enfants, encore ça sera problématique. Donc, plein de questions qui se posent. Alors nous avons une intervention de notre sœur Dominique et de notre sœur Diane. Tous deux convergent vers le même chemin. On aurait bien voulu aussi avoir des avis contradictoires, mais allons-y. Allô, bonsoir.
1: Oui,
0: allô, bonsoir. Excusez, on est en train de régler un souci technique au niveau de l'appel. On arrive, on va tout... Allô, bonsoir.
1: Oui, allô.
0: Oui, on vous entend bien, vous nous entendez?
1: Allô?
0: Oui, allô, on vous entend bien, vous nous entendez?
1: Oui, bonsoir, c'est Monsieur Guissot, Jean.
0: Oui, allez-y, Monsieur Guissot, comment vous allez? Il y a très longtemps.
1: Oui, je suis là, ça va très très bien.
0: D'accord, alors, qu'est-ce que vous pouvez dire sur ce sujet? En fait...
1: Bon, il faut dire que, bon, logiquement, pour... Qu'on appelle chez nous, à l'église catholique, pour faire un mariage... Il y a des procédures, il y a le code de mariage qui est instauré sur les paroisses.
0: Oui.
1: Donc je pense que je souhaiterais qu'il approche son curé et qu'il en parle. Voilà. Et ce que le curé va lui dire, il va penser du projet. Parce que déjà, mais il doute. Mm-hmm. Il doute, il dit que bon, s'il marie avec cette femme, quel serait l'idéal? Est-ce que le mariage va vraiment aboutir à un bon mariage? Donc, le fait qu'ils soient déjà, c'est pas bon. C'est pas bon. Logiquement, quand tu es une femme, le mariage, c'est la confiance et la communication.
0: Oui.
1: Mais déjà, quand il y a déjà doute, c'est qu'il y a un problème.
0: Mm-hmm.
1: Sinon, l'Église catholique a instauré l'école de mariage sur toutes les paroisses. Donc, qu'il approche son curé et puis qu'il en parle. Et ça dépend de ce que le curé va lui dire, si vraiment il aime vraiment la femme. Voilà, donc c'est le seul conseil que je peux lui donner.
0: D'accord, donc qu'il s'approche de son curé et qu'il lui expose le problème.
1: Parce que l'Église catholique est organisée.
0: Oui.
1: Il y a le code de mariage qui est là. Donc il approche son curé et puis il en parle. Le curé va l'orienter.
0: D'accord.
1: Voilà.
0: Alors si vous, je prends un exemple, hein, si vous, vous étiez le curé, qu'est-ce que vous auriez dit à ce jeune?
1: Bon, si moi je suis le curé, le fait que j'ai doute, ça ne vaut pas la peine.
0: D'accord.
1: Parce qu'un chrétien, il faut avoir la foi.
0: C'est ça.
1: Il faut mettre tout dans la main de Dieu.
0: C'est ça.
1: Le fait de douter déjà, il perd la foi.
0: Il perd la foi.
1: Donc le fait qu'il doute, c'est qu'il perd la foi. Il n'a pas la foi. Il n'a pas la foi. Voilà. Donc le mariage, le véritable mariage, c'est la communication et la confiance.
0: Oui.
1: Si les deux y sont, ça ne cause aucun problème. Mais dès lors, quand la communication ne passe pas, et la confiance, c'est vraiment un problème.
0: Donc déjà, fait qu'il doute déjà, ça veut dire que pour vous, il doit avoir un problème. Mais non. Il a donné toutes les qualités de la dame. Hein. Il a dit qu'elle est bien, tout ça. C'est la femme qui... comme on va dire, c'est la femme qu'il faut.
1: Bon, sur le côté, il doute même bien mettre le couteau gâté.
0: Ah, c'est ça.
1: Il faut voir la foi.
0: C'est ça.
1: Il faut voir la foi. Donc il s'approche son curé et son curé va l'orienter.
0: Ok.
1: Voilà, donc c'est le seul conseil que je peux lui donner.
0: D'accord. Merci beaucoup, monsieur Guissot-Jean, et à très bientôt.

0: Allô, bonsoir. Allô, bonsoir.
1: Oui, bonsoir monsieur.
0: Oui, bonsoir, vous êtes à l'émission. Quel est ton problème? Vous pouvez réagir.
1: Ah oui, merci. Je voulais rebondir un peu sur le sujet de ce soir, s'il vous plaît.
0: Allez-y. Allez-y, allez-y, vous pouvez réagir.
1: Pardon, hein.
0: Essayez de diminuer votre poste récepteur parce que voilà.
1: Voilà, c'est bon. Moi, je pense que le frère, il a de bonnes raisons de s'inquiéter parce que dans les expériences que nous constatons dans notre vie sociale et religieuse d'aujourd'hui en Côte d'Ivoire, et tout passant en Côte d'Ivoire, être même de même confession, je veux dire, de même religion. Je veux dire, de même religion, par exemple le christianisme. Il peut être catholique et sa conjointe, sa partenaire peut être d'une autre confession
0: Mais chrétienne.
1: chrétienne. Voilà. Déjà, à ce niveau-là, on a souvent des difficultés. Voilà. Et à plus forte raison, si c'est une religion qui est carrément différente

0: Donc, je comprends sa préoccupation. Après, il aime la femme, il aime la dame. Mm-hmm. Il ne veut pas la quitter. Enfin, il veut concrétiser avec elle.
1: Oui, c'est ça.
0: Mais ses préoccupations sont fondées parce que ça ne sera pas facile. Merci. Moi, je pense que ce n'est pas impossible, mais ça ne sera pas facile. S'il est prêt à accepter que, il est prêt à accepter que la dame n'aille pas avec lui à l'église, et que elle met des difficultés dans l'éducation des enfants ou dans la pratique religieuse même à la maison. S'il est prêt à accepter ça, il peut y aller. Mais s'il pense vraiment dès maintenant, avec les doutes qu'il a, que ça ne pourra pas marcher à l'avenir, je pense qu'il faut qu'il fasse attention. Est-ce qu'ils prennent encore du temps pour évaluer les choses?
1: Donc, il faut tenir compte de ses doutes. Je pense que c'est parce qu'il doute qu'il est, il est venu s'adresser à nous tous. Hein. Donc, est-ce que répondre comme ça, c'est très intéressant. Vous lui donnez beaucoup de pistes et ça peut lui permettre de pouvoir pousser sa réflexion, sa méditation. Mais est-ce que vous pensez que lui, il sera aidé? Parlez-lui comme une mère. Moi, je pense que... Parlez-lui, si c'est votre fils, qu'est-ce que vous aurez dit à votre fils?
0: Je veux dire à mon fils que...
1: C'est votre fils, hein? Peut-être même votre fils, votre seul garçon.
0: Que j'ai que des fils moi-même.
1: Ah là, d'accord.
0: J'ai 4 fils, donc...
1: Waouh.
0: Ça ne sera pas facile si je suis dans cette situation, mais je lui dirais que le cœur, il a sa raison que personne ne sait, à part toi-même. Mm-hmm. Le cœur, il a sa raison. Mm-hmm. Mais... dans la réalité, les difficultés vont nous rattraper plus tard.
1: D'accord.
0: Ça va nous rattraper plus tard. Ça, il faut qu'ils sachent que ça ne va pas... Ça va rattraper plus tard. Il y a certains couples qu'on voit aujourd'hui qui sont peut-être la dame d'une autre religion. Le monsieur, il ne pratique pas, il est athée. Mm-hmm. Ça marche. Parce que le monsieur n'a pas de religion. Il va pas à l'église, il va pas à la mosquée, il va nulle part. Mais la dame, peut-être elle est musulmane, peut-être elle est chrétienne, ça peut aller dans une certaine mesure. Mm-hmm. Que la femme, elle va prendre ses enfants, les envoyer à l'église, ou les envoyer à la mosquée. Mm-hmm. Selon, je veux dire, la fermeté ou pas du monsieur. Mais quand les religions sont distinctes, et que la foi peut-être de l'autre, est plus accentué ou a plus de règles strictes que l'autre, ça devient compliqué. Alors, je peux lui dire vraiment de prendre encore un peu de temps. Je sais qu'il veut concrétiser. Il veut peut-être communier, puisque nous, à l'Église catholique, c'est un peu la loi. Il veut peut-être communier aussi. Alors, si, comme le monsieur l'a dit tout à l'heure, qu'il aille prendre conseil auprès de son curé. Et puis, peut-être qu'ils vont demander même à faire venir la fille. Il ne faut pas qu'il l'oblige, la fille, à le suivre fortement à l'église. Ça peut se faire, mais au fur et à mesure. Mm-hmm. Mais qu'ils prennent un peu de temps pour réfléchir encore à comment les choses peuvent se faire. Qu'ils voient aussi la famille, les parents, la tradition de la dame, et puis chez lui aussi. Mm-hmm. Qu'ils voient comment ils peuvent, ensemble, trouver la meilleure solution. Il ne faut pas qu'ils disent comme je l'aime, comme vraiment c'est vrai que je veux, forcément tu vas te plier à elle, ce qu'elle veut. Non, je suis désolée. C'est lui l'homme.
1: Oui, effectivement.
0: Voilà. Donc qu'il fasse attention, qu'il prenne encore un peu de temps, parce qu'il a commencé à douter. Il regarde à l'avenir, c'est très bien. Ça aurait été d'autres personnes, ils n'allaient pas regarder à l'avenir, ils allaient rentrer comme ça dedans. Et puis après, quand les difficultés allaient venir, ça allait tout gâter. Alors qu'il y a des enfants, il faut penser aux enfants.
1: C'est ça. Voilà. Merci beaucoup. Et c'est madame, vous appelez quelle paroisse?
0: Je suis de la paroisse Saint-Ambroise, Marigny-Engré.
1: Engré, ok. Et c'est madame de...
0: Madame Begré.
1: Madame Begré. Merci beaucoup, madame Begré. Merci pour votre intervention. Vous pouvez rappeler si vous voulez. Restez connecté sur la voie de l'évangile.
0: Merci. Très bonne chance à vous.
1: Merci. Bonne soirée.

0: Voilà, merci auditeurs, auditrices de la Voix de l'Évangile. Vous êtes à l'émission Quel est ton problème? Nous sommes aujourd'hui le mercredi 14 octobre 2026. Vous êtes en direct, c'est une joie d'être avec vous ce soir. Après tout ce que nous avons traversé au sein de cette radio, c'est une joie partagée. Et nous sommes heureux aussi de vous voir connectés, bonhomme, pour soutenir, pour participer, pour être là avec la radio. Nous rappelons que le courrier de ce soir, c'est un frère qui émet des doutes quant à sa relation qu'il vit déjà depuis 2 ans avec une dame qui ne partage pas sa foi chrétienne, qui n'est pas chrétienne, mais aussi qui ne l'empêche pas de vivre sa foi. Aujourd'hui, il veut passer à un autre niveau de leur relation. Donc, pour le mariage, ils doutent. Ils doutent de ce que serait leur avenir après le mariage. Et toutes vos interventions nous ont beaucoup aidé par rapport à ce qu'on est en train de comprendre. Nous avançons allègrement vers la fin de cette émission. Et il n'y a qu'un seul homme qui a parlé sur toutes les femmes aussi qui ont rien, par rapport aux femmes. Et Dieu merci que les femmes ont touché des points assez intéressants. Donc nous vous attendons, frère, le frère Guissot a parlé, on attend les habitués de l'émission, vous pouvez appeler et puis partager votre point de vue de ce soir. Et on attend aussi des couples mixtes, des couples qui vivent cette même foi, cette même réalité. Voilà, cette divergence de foi. Nous attendons, si on a un témoignage d'un couple, ça sera bien. Donc toi qui hésites, tu peux le dire dans l'anonymat. Appelle et puis partage ton témoignage. Dis-nous comment tu as vécu ça. Ça pourrait l'aider. Ça va aider beaucoup ce jeune. Et nous attendons que vous puissiez appeler. On rappelle les différents numéros. 07.
1: 07 13 33 02 68. 07 13 33 02 68. 05 55 64 76 90. 05 54. 64 76 90 ou le 01 03 48 61 18.
0: Voilà. Donc, les numéros sont donnés. Vous pouvez appeler. Allô, bonsoir.
2: Oui, bonsoir.
0: Ah, nous avons un deuxième homme qui intervient. Vous êtes à l'émission. Quel est ton point pour réagir? Excusez, nous avons quelques petits soucis avec la technique au niveau des appels, mais c'est en train de se régler. Donc, allez-y, parlez. Nous vous entendons.
2: Oui, c'est le frère Gervais.
0: Le frère Gervais. Ah oui, comment vous allez?
2: Je vais super bien. Et vous, comment vous allez en studio?
0: Oui, ça va, merci beaucoup.
2: Bon, j'ai écouté attentivement le direct. Oui. Le courrier que vous avez. Logiquement, quand on veut se mettre en couple avec une personne, vice versa, ça peut être le monsieur se mettre en couple avec une femme ou la femme veut se mettre en couple avec un homme. Mais dans ce cas de figure, le monsieur qui veut se mettre ou qui est déjà en couple, je crois bien avec une femme, logiquement, vous regardez un peu votre éducation de famille d'abord et après votre éducation concernant la religion que vous pratiquez. Et moi, je le dis, la religion ne doit pas vous diviser. Mais dans ce cas de figure, lui, il est chrétien, et elle ne pratique pas bien aucune religion.
0: C'est ça.
2: Déjà, le départ est faussé. Je préfère appeler un chat un chat. Hein.
0: Mm-hmm.
2: Parce que si il s'entête, le monsieur s'entête, c'est vrai, elle le laisse vivre sa foi. Qu'est-ce qui prouve que demain, si vous vous mariez, elle ne dira pas que tes prières la dérangent. À ce moment, c'est scellé. Vous êtes déjà marié, peut-être même à la mairie et à l'église. Tu ne peux pas aller casser, bien entendu, le monsieur ne peut pas aller casser le mari, tu ne peux pas divorcer comme ça.
0: C'est ça.
2: Au lieu de subir. Donc, je serai très clair avec lui. Ça, quand tu veux te mettre en couple, je le disais tantôt, il faut choisir quelqu'un qui est dans le même esprit que toi.
0: D'accord.
2: Rien ne t'empêchait d'aller de choisir celle qui est aussi chrétienne comme toi.
0: Mm-hmm.
2: Et là où tu vas à l'église, ton entourage là, ces femmes-là qui vivent aussi leur foi, qui peuvent t'accompagner dans la vie spirituelle, qui peuvent être ton aide aussi, t'aider à prier. Mais allez, ton choix se porte sur une femme qui n'a aucune religion, qui ne prie pas. Qu'est-ce que pour que demain, si vous mariez, ça ne va pas être compliqué pour toi. Donc moi, je serai franc avec ce monsieur. Je préfère que tu te sépares d'elle. C'est vrai, je ne milite pas pour le divorce, mais dès l'instant où vous n'êtes pas encore marié, il peut rattraper encore le tir. Et je serai franc avec lui. Voilà, comme si c'est mon fils. Moi, j'ai un grand garçon de pratiquement 37 ans. Je suis en train de lui parler franchement.
0: Oui.
2: Mais mieux que tu te sépares de cette jeune dame et aller te choisir une qui est dans ta communauté chrétienne, celle-là même que tu sais, c'est une femme de foi, une femme de prière, c'est très important. Très important. Toi, tu es le seul à prier à la maison. Elle ne prie pas. Mais si vous deux vous accordez pour prier, qu'est-ce que Dieu ne peut pas vous accorder, vous donner, si vous mariez et que vous vivez ensemble? Voilà. Donc, mon cher ami, mon fils, je dirais, il est mieux de te séparer d'elle. Et oriente-toi là où l'Esprit Saint te dit d'aller choisir une qui vit vraiment sa foi, qui est une chrétienne digne du nom. Et toi-même, ça va te mettre à l'aise, parce que là, tu vas te rendre compte que tu as retrouvé ta cote même qui t'accompagne dans les prières et dans tout ce que tu vas entreprendre chrétiennement. Voilà. Merci à vous.
0: Merci beaucoup.
2: Continuez aussi que Dieu vous garde.
0: Amen. Merci beaucoup, Monsieur Gervais. Merci pour votre belle participation. Voilà, voici l'intervention de M. Gervais, un homme. Il a été très, comme lui-même il a dit, proposition très concrète. On attend les femmes. Je suis sûr que ça ne rentre pas dans la mentalité, dans l'esprit des femmes. Mais on s'attendait aussi à ce discours, à ce point de vue. Reste dans ta maison. Voilà, comme le Seigneur a dit, Marie, la fille de ta maison et tout ça. Donc, reste dans ton champ, reste dans ton environnement. C'est plus facile pour toi. On s'attendait un peu à ça. Donc, voilà. Qu'est-ce que vous pouvez dire, mesdames, ou d'autres personnes, pour donner un message à ce jeune? Voilà, les deux hommes ont soulevé l'aspect du doute. Il est très important de prendre en compte le doute. S'il se pose des questions, c'est qu'il a un doute. Et ces doutes, il faut chercher la profondeur de ces doutes, parce que derrière cela, il pourrait avoir plein d'obstacles et plein de réalités. Donc voici un peu ce que le frère a communiqué tout à l'heure. Nous irons bientôt dans la synthèse de cette émission. Mais on aimerait prendre quelques avis encore, si vous pouvez, pour appeler et tout. On va rappeler les différents numéros de téléphone.
1: 07 13 33 02 68 07 13 33 02 68 05 55 64 76 90 05 54 64 76 90 ou le 01 03 48 61 18.
0: Voilà. Alors, par rapport à ce que le frère a donné comme point de vue, allô, bonsoir.
3: Bonsoir. Oui, bonsoir, monsieur.
0: Oui, bonsoir, vous êtes à l'émission. Bonsoir, quel est ton point pour réagir?
3: En tout cas, je suis très content.
0: Oui.
3: Vous avez demandé depuis le sanité.
0: D'accord.
3: Voilà, vous avez demandé s'il y a quelqu'un qui a eu, qui veut partager son expérience.
0: Oui, c'est ça, bien sûr.
3: Voilà. C'est mon poste, mais je pense que ça ne vous dit rien.
0: Non, ça va, on vous entend bien. Bien.
3: Voilà. Vous savez, de nos jours, c'est pas facile de marier ou d'être en couple avec une fille ou bien une femme qui n'a pas
0: la même foi que
3: confession. Voilà. Moi, je suis là. Je vis avec 4 enfants actuellement.
0: D'accord.
3: Parce que je suis catholique de naissance. Depuis ma naissance, mon père, même moi-même, j'ai pratiquement 50 et quelques. Mon père est athétiste, il vit encore. Voilà. Et j'ai pris une femme, une fille, et espérant fait ma vie avec elle. Tout allait bien, on s'est bien aimé. Mais c'est une femme qui aime les associations de quartier où on voit les gens en public. Elle a un comportement autre. Bon, au début, c'était bien. Bon, elle tolérait à ce que je passe à l'église. Même des fois, elle me suivait, mais à un certain moment, c'est pas bon. Mm-hmm. C'est pas bon. Elle me laisse. Elle s'en va en famille pour avoir une autre vie.
0: Wow.
3: Après, parce que j'étais deux fois 6 mois avec elle. Premier accouchement, on m'a affecté hors du pays. Deuxième accouchement, on m'a affecté aussi hors du pays. Mais c'est une autre vie. Elle n'a pas la même foi que moi. Et aujourd'hui, les enfants sont sous ma main. Voilà. Donc, je conseillerais ce monsieur. L'amour, c'est bien. Mais l'avenir, là, il n'a qu'à bien regarder. Que je tenais à vous.
0: D'accord, et c'est monsieur
3: Anissé.
0: Monsieur Anissé, merci beaucoup pour votre intervention sur ce sujet. Merci.
3: Merci.

0: Voilà, nous sommes à l'émission Cœur ton programme. Comme je l'ai dit, on avait besoin d'entendre un témoignage. On avait besoin d'entendre un témoignage et ce témoignage a été donné. Pour lui, ça a été d'expérience négative. Et voilà, c'est un témoignage aussi très intéressant. Il faut l'accueillir. Ça sert aussi. Et c'est un homme qui a parlé. Là, c'est vraiment du concret. J'aurais pensé que peut-être c'est une femme qui dira qu'elle n'est pas dans la même religion, parce qu'on a tendance à voir cela un peu. La question de la religion dans un couple, est-ce que cette question doit encore être d'actualité en 2026?
1: Bien évidemment, parce que la religion joue un rôle important dans la vie de famille, pour moi. Donc, deux personnes qui se mettent ensemble, qui partagent la même foi, la même vision, peuvent construire quelque chose de beau. Mais il peut arriver que des personnes n'étant pas de même religion puissent se rencontrer, tomber amoureux et construire quelque chose aussi malgré leur religion divergente. Donc je me dis que chacun a son expérience. Donc on ne va pas prendre l'expérience d'une telle personne pour juger tout le reste. Donc je pense que chaque couple définit la vision qu'il veut pour son couple, pour sa famille, et ensemble ils construisent l'avenir qu'il le faut.
0: Ok, donc c'est des choses qui ont existé, il y a eu des événements heureux, il y a d'autres qui ont eu une très belle expérience, il y en a qui n'ont pas marché, avec qui ça n'a pas marché. Et la religion, surtout en Afrique, a encore une place forte en 2026 à l'ère des IA. On a encore une place importante que nous donnons à la religion, surtout dans la mise en place de la vie de foyer, de la vie des enfants, dans l'éducation, dans tout ce qu'on peut imaginer pour le confort d'une famille. La religion occupe une place très importante. Alors, merci à 16 de ceux qui ont intervenu tout à l'heure. C'était vraiment bien. Je pense que nous sommes presque à la fin de notre émission. On part rapidement à une petite plage musicale, le temps de planter le décor de la femme.

0: Allô, bonsoir.
1: Bonsoir, frère.
0: Oui, frère héritier, comment ça va?
1: Oui, ça va très bien.
0: Bon, vous êtes
1: Dites-moi, ça
0: vraiment...
1: va?
0: Oui, ça va, merci. Vous êtes le
1: Vous
0: dernier
1: êtes merveilleux.
0: intervenant.
1: Voilà,
0: Donc,
1: parfait.
0: allez-y rapidement.
1: Merci, merci.
0: Et
1: Comment?
0: dit, vous êtes le dernier intervenant. Allez-y rapidement.
1: Bon, je ne sais pas de quoi il s'agit, hein. Bon, je ne sais même pas.
0: Ah, d'accord. Il s'agit d'un couple qui veut aller au mariage, mais le monsieur, il est très chrétien catholique. Mais
1: Comment?
0: sa femme ne pratique pas de religion. Voilà, donc il pose le problème de savoir est-ce qu'il doit aller au mariage avec elle, vu qu'elle n'a pas de religion, mais elle respecte sa foi, elle respecte la religion de son chéri, et mais lui, il émet des doutes. Voilà, c'est le sujet de ce soir. D'accord, donc on va se rappeler plus tard pour réagir peut-être une prochaine fois, parce que nous sommes à la fin. Merci, frère Etienne. Alors, comme je l'ai dit, nous partons à la fin de cette émission. Là, mon intervention va être à deux niveaux. Le premier niveau, c'est déjà de dire merci à tous celles et ceux qui ont appelé et qui ont partagé leur point de vue. Spécial merci aux femmes qui ont donné un avis de femmes à des hommes et avec beaucoup de réserve, mais aussi avec une qualité, une sagesse d'esprit. Merci beaucoup. Que Dieu illumine vos différents couples. Merci aux hommes qui ont ramené, on va dire, le sujet sur un point très, je vais dire, méticuleux de sagesse. Ils ont parlé avec des mots de sagesse. Ils ont soulevé un élément important que nous n'avons pas bien perçu dans le courrier. C'est-à-dire que si l'homme parle, c'est parce qu'il y a doute. Et s'il y a doute, ce n'est pas bien de s'y engager. Et c'est sur ça que nous allons déjà commencer notre intervention. Frère, tu nous écoutes, tu as entendu tous ces mots. Et pour ceux aussi qui nous écoutent, qui sont dans cette situation, le couple, c'est deux personnes qui veulent se mettre ensemble pour un chemin de bonheur et pour un bien-être commun. Mais toutes deux partagent un environnement direct propre à eux dans lequel ils se sentent épanouis. Il faut savoir déjà ça. Le respect de l'amour, c'est le respect de la liberté et du bien-être personnel que chacun nourrit. Avant de te rencontrer, elle avait son environnement, elle avait son cadre de vie, elle était heureuse dans ce cadre de vie. Et toi non plus, tu étais heureux. Et vous partagez ensemble quoi? Vous partagez un être, un bien-être commun. Chacun y met du sien, tout en préservant aussi son environnement. Beaucoup de problèmes de couple sont dans le fait que on a envie d'avoir l'exclusivité de l'environnement, du cadre de vie, du bien-être. On veut forcément que l'autre s'incorpore dans notre manière de vivre, dans notre réalité, alors que l'autre peut être à l'aise dans sa réalité et créer une réalité avec vous, qui peut être la conjugaison des deux réalités, mais aussi qui peut être juste le don de beaucoup de réalités que j'ai, que je vais mettre au service du commun, mais tout en préservant une partie de moi. Ce n'est pas, c'est des choses à respecter et c'est des choses à, je vais dire, à apprécier. Donc frère, si ta femme ne partage pas ta foi, c'est son cadre de vie. Si ce qu'elle vit ne dérange pas votre communion, c'est important de la laisser vivre ce qu'elle vit. Par contre, si tu émets des doute, c'est que peut-être elle t'a laissé voir ou entrevoir des faits, des points sur lesquels, à l'avenir, tu te dis, sur ces points-là, si je laisse passer, ça va pas être bon. Alors, s'il y a doute, ce qu'on te conseille, c'est d'aller revoir vraiment les bases de votre relation. Parce que le doute ne peut pas permettre de construire quelque chose de fort. Et le frère l'a dit, c'est la foi qui va vous permettre de transcender. Mais dès que doute arrive, il faut faire attention. Alors, ce que nous pouvons te conseiller maintenant, c'est de t'approcher de ta paroisse pour un cheminement. Si elle ne partage pas ta foi, peut-être qu'elle peut partager ce cheminement et à deux, avec un prêtre, avec une personne habilitée dans votre paroisse, vous aurez un meilleur discernement quant à l'évolution de votre relation. Mais déjà, le fait que tu doutes et que tu poses le problème, peut-être que tu n'as pas clairement et mieux posé le problème il doit avoir des éléments dans votre relation qui te ramènent à te poser ces questions-là. Sinon, s'il n'y en a pas, peut-être que c'est des craintes illégitimes ou légitimes même, mais vas-y au nom de l'amour. Parce que la Bible dit l'amour supporte tout. L'amour supporte tout. Voici quelques conseils que nous te donnons ce soir. Mais il faut savoir que tant que la religion ne vient pas déranger la dignité humaine, la paix de votre relation, la joie de vivre et le bien-être, l'évolution, la progression dans la prospérité, vivons ensemble. Et pourquoi pas, nous rêvons d'avoir un couple mixte où il y a des traditions africaines qui viennent épouser des traditions de la religion chrétienne. On a vu il n'y a pas longtemps sur les réseaux sociaux une mère commune, adoratrice des fétiches, qui a accompagné son fils qui a souhaité devenir prêtre. Elle ne l'a pas empêché. Et lui, par contre, il n'a pas empêché sa mère d'être dans sa religion et de pratiquer sa religion. Elle est rentrée à l'église. Elle s'est assise là comme il fallait pour que son fils puisse vivre cette étape importante de sa vocation. Donc, si c'est le cas, je pense que vous pouvez vous entendre. Et surtout que c'est toi l'homme, c'est toi qui indique le chemin religieux ou bien l'identité de votre relation. Je pense que tu as toutes les cartes dans les mains pour pouvoir vivre quelque chose de bien. Et comme d'autres l'ont dit, si tu doutes, marque une pause pour un meilleur discernement. C'est très important. Alors, c'était avec une grande joie que nous étions à l'émission « Quel est ton problème ?» Émission assez remplie d'émotions après ce sinistre. Nous sommes au studio Cardinal Yago. Nous étions au studio Saint-Jean-Paul II et nous nous retrouvons ici dans un studio un peu plus petit, aménagé pour la circonstance, et nous prions que Dieu facilite les choses pour que nous puissions retrouver la salle, le studio Saint-Jean-Paul II avec un équipement plus performant, avec une réhabilitation qui va donner une autre couleur à cette radio. Merci à tous et à chacun. Et je veux souhaiter un très bon anniversaire à notre sœur Rachel Ndri, depuis la paroisse Saint-Sauveur Miséricordieux, la mère des anniversaires sur la paroisse des natifs. Aujourd'hui, c'est ton jour. Que Dieu te bénisse. J'espère que tu as passé une très belle journée. Nous prions pour toi et nous savons que le Seigneur continuera de faire de grandes choses avec toi. Joyeux anniversaire par anticipation à ma fille, ma troisième née, Marie-Michaël Fiff. Demain, c'est son anniversaire, jour de célébration de Sainte Thérèse d'Avila. Nous prions que Dieu t'élève davantage, la nouvelle collégienne. Que Dieu te bénisse là où tu es et dans ce que tu fais. Et joyeux anniversaire à tous les natifs d'octobre. Vous êtes des victorieux parce que c'est un mois de combat, c'est un mois de joie aussi. D'ici là, portez-vous bien. Rendez-vous dans 2 semaines. À très vite.
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1: Saint Victor. Il était africain. Sa papauté coïncida avec une période tranquille et favorable pour le christianisme grâce à l'influence et la protection de deux femmes, Marcia et Giulia Doma, femmes respectivement de Commode et de Septième Sévère. Son action put donc s'orienter vers la solution de certains problèmes importants. Pour s'opposer au gnosticisme et aux autres formes d'hérésie qui s'affirmaient, il convoqua son concile en 198. Le concile fut une bonne occasion pour mettre fin et résoudre des questions de caractère religieux et disciplinaire. Victor avait tendance non pas à conseiller mais à imposer aux autres églises la pensée de Rome en suscitant parfois des rancunes chez certains évêques non enclins à accepter ses impositions. Ce fut le cas de Polycrate, évêque d'Éphèse, qui se sentait offensé par cette ingérence. Il s'agissait toujours de la Pâque. Victor réaffirma les décisions de Sauter et Eleuther tant pour la date, qui devait être un dimanche, que pour la présence de certains usages provenant du judaïsme et encore suivis dans certaines communautés chrétiennes, par exemple consommer l'agneau pascal pour éliminer certaines de ses coutumes et pour unifier les rites dans toutes les églises, Victor chargea Polycrate de réunir un concile. La conclusion de ce concile fut qu'il était licite pour chacun de suivre ses propres rites et habitude. Polycrate se justifia devant le pape avec une lettre où, entre autres, il affirmait « Il faut obéir plus à Dieu qu'aux hommes ». Avec le temps, toutes les églises s'uniformisèrent.
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0: Auditeurs et auditrices de la Radio Nationale Catholique de Côte d'Ivoire, la Voix de l'Évangile, bonjour et bienvenue dans votre émission Ecclesia Magazine sur les ondes de votre radio, votre rendez-vous de formation, je dirais aussi de réflexion et d'approfondissement de la foi chrétienne. Une fois encore pour ce moment de partage autour de la parole de Dieu et des grandes questions qui traversent notre vie de croyants et par moments aussi notre société. Aujourd'hui, nous allons regarder un instant le monde dans lequel nous vivons, un monde en pleine mutation, un monde traversé par les guerres, les violences, les injustices, les crises économiques, les maladies, les divisions familiales et les inquiétudes face à l'avenir. Un monde où les progrès scientifiques et technologiques sont considérables, mais où l'être humain semble parfois perdre le sens de la vie, de la fraternité, parfois aussi de la solidarité. Un monde qui souffre dans son corps, mais aussi dans son cœur et dans son âme. Face à cette réalité, une question essentielle se pose à chacun de nous: comment suivre Jésus lorsque le monde semble perdre ses repères? Comment rester fidèle à l'Évangile lorsque la vérité est contestée, lorsque l'injustice semble triompher, lorsque la souffrance nous éprouve et lorsque notre foi elle-même est mise à rude preuve? On en parle aujourd'hui avec notre invité, en la personne du père Apollinaire Kwaku Yao Adams. Il est prêtre du diocèse de Bondoukou. Il a 22 ans de sacerdoce en cette année. Il est docteur en liturgie, professeur permanent au grand séminaire 5 heures de Marie d'Anyama et dans des instituts catholiques. Il est également membre de la Commission nationale de liturgie, chants sacrés et arts sacrés, ainsi que de l'Association des liturgistes africains. Père Apollinaire, soyez le bienvenu. Bonjour.
1: Bonjour, Marina.
0: Comment allez-vous, Père Apollinaire?
1: Je vais bien.
0: Ça se passe bien avec vos étudiants, je dirais, les futurs prêtres?
1: Oui, avec nos futurs confrères, ça se passe très bien.
0: Oui.
1: C'est un accompagnement, une mission de l'Église que joyeusement nous assumons avec la grâce de Dieu et le suivi de l'Esprit-Saint.
0: Oui. Et cette mission se poursuit à la radio, raison pour laquelle vous êtes là ce matin, pour éclairer notre lanterne, je le disais tantôt, sur ce thème, suivre Jésus dans un monde bouleversé et malade. Et donc avec vous, vous aurez la lourde charge de nous aider à comprendre et entrer en profondeur dans ce thème. Et tout à l'heure, les auditeurs également auront la possibilité de nous rejoindre pour poser leurs différentes questions. Merci pour votre présence et puis merci à tous ceux qui nous suivent en direct. Faisons place maintenant à l'intervention de notre invité, puis je vous retrouve juste après pour la seconde partie.
1: Bonjour à tous et à toutes. Bonjour, chers auditeurs, auditrices de la Radio Nationale Catholique, RNC. C'est avec joie que je me fais proche de chacun de vous, là où vous êtes et ce que vous êtes en train de faire maintenant, en demandant que Dieu aussi soit plus proche de vous que moi. Suivre Jésus dans un monde bouleversé et malade. Merci à Marina qui a déjà donné le ton de ce thème avec une description qui rejoint dans son ensemble ce que mes balbutiements auront à dire et attendre aussi de vos questions. Je voudrais partir avec une phrase que le pape Léon XIV a lancée lors de sa dernière visite en France. Le monde, chaque jour, manifeste une indifférence envers Dieu. Mais lui, Dieu, n'est pas indifférent envers nous. Cette phrase, cette affirmation situe l'enjeu de notre thème, qui aujourd'hui, dans un monde moderne, où l'illusion de la modernité qui continue de séduire les hommes, surtout les jeunes, tendent à perdre le repère et aussi à suivre également leur engagement. Les modèles de développement copiés par les sociétés capitalistes ont fini par faire de l'homme un simple objet de marché. Aujourd'hui, nous vivons dans un contexte de société liquide, pour employer la grille de lecture de l'expression de Zygmunt Bauman, philosophe anglais d'origine polonaise. Cette société liquide nous fait baigner dans une époque où les repères stables, les structures rigides et les institutions d'autrefois, comme le travail, la famille, les classes sociales, les vérités, se dissolvent pour laisser place à l'instabilité, à l'incertitude, à dire et attendre aussi de vos questions. Je voudrais partir avec une phrase que le pape Léon XIV a lancée lors de sa dernière visite en France. Le monde chaque jour manifeste une indifférence envers Dieu, mais lui, Dieu, n'est pas indifférent envers nous. Cette phrase, cette affirmation situe l'enjeu de notre thème qui, aujourd'hui, dans un monde moderne, où l'illusion de la modernité qui continue de séduire les hommes, surtout les jeunes, tend à perdre le repère et aussi à suivre également leur engagement. Les modèles de développement copiés par les sociétés capitalistes ont fini par faire de l'homme un simple objet de marché. Aujourd'hui, nous vivons dans un contexte de société liquide, pour employer la grille de lecture de l'expression de Zygmunt Bauman, philosophe anglais d'origine polonaise. Cette société liquide nous fait baigner dans une époque où les repères stables, les structures rigides et les institutions d'autrefois, comme le travail, la famille, les classes sociales, les vérités, se dissolvent pour laisser place à l'instabilité, à l'incertitude, à la flexibilité permanente, à la remise en cause des vérités acquises. L'erreur et le mensonge peuvent être appelés vérités tant que la force peut les imposer. Nous vivons dans une société où tout change, tout semble s'évaporer, rien n'est stable. Il y a une sorte de précarité partout. Le travail, l'amour, les amitiés, les projets deviennent éphémères et incertains. Personne ne veut s'engager sur le long terme. Le pape François, déjà de vénérée mémoire, rappelait cet aspect. Tout semble de l'éphémère et passager. Long terme. Le pape François, déjà de vénérée mémoire, rappelait cet aspect. Tout semble de l'éphémère et passager. Tout est voulu et vu avec un culte de consommation. Tout se consomme et se jette rapidement, y compris les relations humaines, remplacées par des contacts virtuels et rapides sur les réseaux sociaux. L'homme exprime son constant besoin de l'autre, qu'il refuse à la fois. Moins de relations physiques. L'exemple que je pourrais donner à ce propos, c'est de voir aujourd'hui quand on va dans des lieux de réception où on pense passer du temps, de la convivialité avec les gens, quelques personnes à table, après les salutations d'usage, se mettent ce que j'appelle à génération test baissée. Tout le monde est sur son portable, on évite de se parler et on veut parler à ceux qui sont loin. C'est aujourd'hui la connexion à outrance, on échange avec le lointain, avec un besoin d'être avec les autres. Le concept devenu presque un concept ivoirien, tout de suite, prend le pas.
2: le sens du sacrifice et de l'endurance a disparu. Ce regard, nous pouvons le continuer avec plusieurs éléments d'analyse qui semblent faire croire que tout va mal. Dans le monde actuel, un monde envahi par le bruit qui fait mal, l'information qu'on donne aussi facilement et rapidement n'est pas celle qui édifie, mais celle qui effraie et qui fait peur et qui continue de déstabiliser. Oui, l'homme est déstabilisé. La réalité est que l'homme est déchiré intérieurement. Il veut tout et son contraire. Il veut connaître la paix en lui-même, mais il découvre l'angoisse. Il veut vivre en paix avec les autres, mais va de conflit en conflit. Il décide de changer de conduite, mais retombe aussitôt dans ses vieilles ornières. Il ne parvient pas à savoir ce qu'il est, passant d'une fausse humilité à une morgue insupportable. L'homme ressemble finalement à ce que Albert Camus décrivait comme l'empereur Caligula. Il a tout à sa disposition et il n'est satisfait de rien. Dans ce désir de l'homme, on découvre donc qu'il y a quelque chose qui manque. Comment suivre donc le Christ et affirmer

0: sa foi avec certitude, équilibre et assurance. Oui, nous avons vécu l'espérance qui ne déçoit pas à l'occasion du jubilé. Cette espérance vient rappeler que le vrai bonheur se découvre dans la réalité qui touche l'homme dans ses profondeurs et ses racines. Je voudrais donc, après cette brève introduction, poser un regard sur la société d'ensemble à trois niveaux. Le premier niveau, c'est le constat général sur notre monde. Le monde, dans ses mutations, appelle une mondialisation, un rapprochement avec la technologie avancée, y compris l'intelligence artificielle. Tout se définit dans un monde dit planétaire et un monde qui se fait village, c'est-à-dire qui se fait rapprochement des relations. Malheureusement, c'est un rapprochement qui éloigne le plus. Au niveau continental de notre Afrique, le regard sur l'Afrique pose un continent en pleine mutation aussi, où ce qui se passe dans le monde entier n'échappe pas à notre Afrique. Conflit, la question du terrorisme qui menace à nos portes, le déséquilibre entre les classes sociales, la répétition des crises, la pauvreté sont comprises comme le manque du nécessaire vital aux familles et aux hommes. Au niveau national, en Côte d'Ivoire, ce regard dans un entonnoir rétréci est le même. Notre pays, malgré lui, semble couvé en son sein comme un feu sous la cendre qui pourrait jaillir si on y prend garde. La Côte d'Ivoire, malgré ce qu'on présente d'elle, ne donne pas un équilibre assez satisfaisant et reluisant pour engager chacun dans un bonheur capable de satisfaire ses attentes. Au cœur donc de toutes ces difficultés, que ce soit familiales, sociales, relationnelles, une question surgit. Comment dire Dieu ? Comment vivre sa foi ? Comment entendre notre relation avec le Christ pour que ce ne soit pas un échappatoire, mais un lieu qui nous aide à affermir notre croissance pas à pas dans la marche quotidienne à sa suite. Il faut comprendre que la foi est le trésor que le chrétien a et doit transmettre. La foi comme vie d'adhésion à Dieu. La foi comme réponse à la révélation de Dieu. Dieu qui se dit, Dieu qui se donne, Dieu qui veut être le compagnon de l'histoire de l'homme. La foi comme la réalisation du projet de Dieu pour chacun, dans le concret de sa vie, dans ce qui touche son être, dans toutes ses composantes. La foi est une belle aventure qui sollicite de la part du croyant abandon et confiance. Abandon qui ne suffit pas passivité, confiance qui ne devient pas manque d'engagement, confiance et adhésion pour comprendre que la foi fonde la vie de l'homme, qu'elle lui donne un sens. C'est pourquoi elle est faite de valeurs à vivre et à transmettre. L'Église, comme porteuse de ce trésor, nous invite à faire de nos lieux un signe de l'épanouissement de cette foi. Cette foi en Dieu qui doit naître de nos familles, de nos rencontres, avec la catéchèse qui l'approfondit, les œuvres qui l'alimentent, ne peut se vivre qu'au cœur de l'écoute de la parole de Dieu. C'est pourquoi je voudrais reprendre à mon compte ce passage de la lettre aux Hébreux au chapitre 11. Or, la foi est la garantie des biens que l'on espère, la preuve des réalités qu'on ne voit pas. Celle qui a valu aux anciens un bon témoignage. Par la foi, nous comprenons que les mondes ont été formés par une parole, la parole de Dieu, de sorte que ce que l'on le voit provient de ce qui n'est pas apparent. C'est de la lettre aux Hébreux, chapitre 11, les versets 1 à 3. Et le texte continue jusqu'au verset 28. Je dirais même tout le chapitre 11. C'est une belle définition de la foi. La foi comme l'espérance des choses qu'on ne voit pas. Mais ce qu'on ne voit pas ne signifie pas ce qui est caché, non révélé. La foi est manifeste. Au cœur donc de la société que nous avons brièvement décrite, il faut comprendre que l'engagement du chrétien doit viser, entre autres, sa stabilité de vie, qui reprend à son compte les défis auxquels la foi l'expose. Pour nous, la vie est ce qui arrive après tout ce que nous avons prévu. Parce que si la vie n'est qu'un programme à exécuter, il manque en son contenu la part de Dieu, ou du moins la part de l'engagement et de la reprise sur soi, comme analyse, pouvoir analyser sa vie, pouvoir la remettre en cause, pouvoir la revivre au regard d'une autre loupe, celle extérieure en étant intérieure. Extérieure parce que Dieu est tout le tout autre. Intérieure parce que Dieu est à l'intérieur de nous. Il s'est fait l'un de nous, proche de nous. Chaque jour, en reprenant cette prière simple qu'on appelle l'Angelus, donc l'annonce de l'ange qui ouvre aux hommes le projet de Dieu dans le mystère du salut, nous disons à la fin, et le Verbe s'est fait chair et il a habité parmi nous. Dieu donc assume et réalise pleinement l'attente de l'homme, dans le sens que c'est en Dieu, révélé par Jésus-Christ, que le regard de tout homme peut être éclairé sur sa propre vie et sa propre histoire. Quand on se trompe sur Dieu, on se trompe sur tout. Notre monde aujourd'hui est malade parce qu'il se trompe sur Dieu. Il voit Dieu comme celui qui empêche sa liberté, celui qui empêche son épanouissement, celui qui devient une barrière, car la vérité stable de Dieu est devenue une remise en cause de sa personne, de ses décisions et de son orientation. Frères et sœurs, amis auditeurs et auditrices de la RNC, chacun de nous, au nom de son baptême, a dit oui pour suivre et marcher vers Dieu. Au jour de notre baptême, après la renonciation simple, nous avons affirmé avec conviction « je crois ». Dire que je crois, c'est accepter à la fois que Dieu soit un don, une surprise et un étonnement dans notre vie au quotidien. Au-delà de l'aspect qu'on peut définir comme spirituel, c'est-à-dire ce qui lie notre être profond à Dieu, il y a l'aspect matériel. Dieu ne peut pas être avec nous sans nous aider à vivre heureux. Vivre heureux suppose que chaque jour, à chaque moment, notre travail personnel, notre décision personnelle se laisse éclairer, guider et porter par ce que Dieu veut pour nous. L'exemple, un couteau est fait à la fois pour pouvoir trancher la mangue pour la consommer, pour éplucher une orange en vue de la partager, pour découper le gâteau en vue de le donner aux autres. Mais celui qui ne sait pas utiliser le couteau en fait une arme de destruction, car il peut l'utiliser contre son frère. Dieu n'attrape pas notre main, mais il éclaire notre conscience à travers la foi pour que l'engagement à respecter la vie soit à la fois notre vie respectée et la vie des autres. Notre monde aujourd'hui, donc, a besoin de témoins crédibles qui sont capables de renoncer dans l'engagement, dans les conflits, dans la corruption, dans la contre-vérité, dans le mensonge entretenu et aussi dans ce qui est devenu un réseautage malsain. Le rapport que nous pouvons établir entre notre vie sociétale et la foi, c'est que la foi est le lieu où notre société se voit transformée car elle est animée par des hommes convaincus de leur propre transformation en Jésus-Christ. Aujourd'hui, la misère que connaissent certains d'entre nous dans les familles où on voit des biens détruits par la loi du plus fort n'est autre chose que l'héritage ancien de ce qu'on peut appeler le péché. Oui, l'homme est devenu méchant car il veut tout pour lui sans pouvoir penser aux autres. La foi implique une dimension de la charité, celle qui invite à considérer le bien de soi comme le bien de tous. Cette norme que l'évangile de Matthieu décrit est appelée communément la règle d'or. La foi nous oblige à faire aux autres ce que nous voudrions qu'ils fassent pour nous-mêmes. La foi n'est donc pas un vernis extérieur comme un vêtement qu'on pourrait changer pour être à la mode. La foi est une manière constante d'être avec Dieu et de le définir dans le sens de porter témoignage. Oui, nous ne pouvons être profondément chrétiens sans être profondément humain. La foi nous oblige à comprendre la vie, car elle est don de Dieu. Et le projet de Dieu sur toute vie, c'est son épanouissement qui le conduit à être heureux dans l'éternité. On ne pourrait pas être heureux dans l'éternité si déjà, dans notre pèlerinage terrestre, notre vie semble être une contradiction constante entre ce que Dieu attend de nous et ce que nous faisons de ce qu'il nous a donné gratuitement, la vie. Mes frères, mes sœurs, il y a donc une forme concrète de l'engagement à vivre sa foi. Le signe de la croix que tout chrétien, et je suppose que vous le faites constamment, non comme une imitation servile, mais comme un engagement à la suite de Dieu qui s'est donné pour que tous aient la vie et la vie en abondance, comme nous rappelle l'évangile de Saint Jean. Le signe de la croix, dis-je, doit rappeler que Dieu est descendu au milieu de nous. Dieu a porté toute souffrance. Dieu a partagé toute angoisse, car il s'est associé à l'homme jusqu'à partager sa mort. La foi qui naît donc de la résurrection du Christ, c'est-à-dire de sa victoire sur la mort et sur le péché, invite chacun d'entre nous à être victorieux des situations de mort dans lesquelles il baigne. Cette situation, nous l'avons décrite en regardant notre société qui perd ses repères, comme l'a dit à l'entame notre animatrice Marina, parce qu'elle court sans un but. C'est comme si toute vie venait à ne plus être orientée sur l'essentiel. La foi nous aide, dans sa forme concrète, à prendre notre part de souffrance et d'engagement au quotidien pour transformer nos vies et la vie des autres. La Sainte Mère Teresa de Calcutta, lorsqu'elle avait reçu le prix Nobel de la paix en 1978, répondait à un journaliste qui s'étonnait de sa célébration mondiale ou de sa célébrité, certains diraient, Qu'est-ce qu'elle a fait d'essentiel pour mériter la reconnaissance au plus haut niveau? Elle a dit, rien du tout. J'ai essayé d'être simplement une goutte d'eau dans l'océan. Car sans cette goutte d'eau, l'océan restera toujours un océan immense, mais il lui manquera une goutte d'eau. Si chacun de nous, au nom de sa foi, devient comme cette goutte d'eau pour transformer la soif des autres, notre vie sera capable de dire Dieu. Et capable de dire Dieu suppose que dans le peu ou grand que nous avons, dans les responsabilités que nous assumons au quotidien, nous pouvons partager notre être comme don à l'image du Christ. Dans le concret de la foi, dans les relations humaines, il faut savoir pardonner. Normalement, comme chrétien, on peut penser que j'exagère, on devrait s'arrêter ou arrêter de dire la prière du Notre Père si nous avons encore des rancœurs dans nos cœurs. Car si nous demandons à Dieu de nous pardonner et de nous réconcilier avec lui, comme nous sommes capables de pardonner, il faut agir dans le concret. Certains diraient que c'est des propos simplement de paroles. Mais la vie chrétienne, comme témoignage et mouvement, doit aller jusqu'à ce pas. Car il ne s'agit pas d'un oubli, mais d'aller au-delà pour donner une nouvelle naissance. Le pardon se symbolise comme une fleur de notre cour dans un jardin entretenu. Et lorsqu'on fait l'entretien d'un jardin, on peut par maladresse marcher sur certaines fleurs. Il y a deux décisions. La première, c'est de dire que la fleur est déjà molle, prête à mourir et la déraciner. La seconde, c'est en prendre soin car elle est devenue plus faible. Ainsi, la mémoire de savoir que si on l'a arrachée, elle ne va plus exister, sera un lointain souvenir. Mais l'effort de l'avoir entretenue nous donnera une chance de la contempler. Ainsi en va des relations qui renaissent d'un vrai pardon où chacun de nous a reconnu son tort. Dans notre pays, assoiffé de paix et de justice, ces gestes devaient pouvoir se poser. Ce regard nouveau qui naît de la foi pour nous engager dans la lutte pour la paix et la réconciliation. Les défis pressants de notre société d'aujourd'hui n'est pas seulement de construire des liens avec des ponts numériques, mais de construire des hommes et des femmes dont le cœur tourné vers Dieu font de leur humanité un signe visible de sa présence au milieu de nous. Comme le disait le pape Benoît XVI de vénérée mémoire, la science peut aider l'homme, mais la science ne peut pas sauver. Seule la foi nous aide à aller au salut, car le bonheur de l'homme dans sa fin dernière est celle de vivre auprès de Dieu. Il n'est donc pas possible d'entretenir une relation vraie avec Dieu sans s'engager résolument en lui. Notre vie devrait donc pouvoir aller chaque jour pour porter la voix de Dieu et la partager avec les autres. Lorsqu'il n'y a plus de raison valable de mourir, alors la vie non plus ne vaut plus la peine d'être vécue. Si la foi ne nous aide pas à marcher, je voudrais dire simplement, et à regarder avec des yeux éclairés par l'Esprit Saint notre société, il est clair que nos décisions, nos actions quotidiennes se résumeront à nous-mêmes. Et Saint Paul dira, leur Dieu sera leur ventre. Paraphraser cette parole de Paul voudrait dire que certains d'entre nous se contenteront de dire, je vais à l'église pour la forme, le reste, je m'en charge. Là où la foi nous a ouvert les yeux et a grandi le cœur, C'est là que prend alors toute sa force et sa lumière cette phrase de Saint Paul. Nul ne vit pour lui-même et nul ne meurt pour lui-même. Car si nous vivons, nous vivons pour le Seigneur. Et si nous mourons, nous mourons pour le Seigneur. Que nous vivons ou que nous mourions, nous sommes au Seigneur. Lettre de Saint Paul aux Romains, chapitre 14, versets 7 à 8. Plus nous serons enracinés dans la société avec Jésus-Christ et tous ceux qui lui appartiennent, plus notre vie sera soutenue par cette confiance rayonnante que Saint Paul encore décrit en disant « Je suis certain que ni la mort, ni la vie, ni les anges, ni les principautés, ni présent, ni futur, ni puissance, ni hauteur, ni profondeur, ni aucune autre créature ne pourra jamais nous séparer de l'amour de Dieu qui s'est affirmé dans le Christ Jésus, notre Seigneur. » Lettre de Saint Paul aux Romains, chapitre 8, versets 38 et suivants. Chers auditeurs et auditrices de la RNC, la Voix de l'Évangile, c'est par cette foi-là que nous devons nous laisser envahir, car la vie présente est un lieu où chacun de nous est appelé à être transformé à l'image de la vie future en Dieu, sans se dessaisir de ses propres engagements. Vivre donc la foi dans une société bouleversée et malade, c'est ne pas perdre de vue le regard sur Jésus-Christ. Les yeux fixés sur Jésus-Christ, entrons donc dans le combat de la foi, le combat de Dieu. Merci.
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0: Sabine sur les ondes de la Radio Nationale Catholique de Côte d'Ivoire, La Voix de l'Évangile. Et nous voici dans la seconde partie de cette émission, tout en vous rappelant le thème qui est épluché aujourd'hui, suivre Jésus dans un monde bouleversé et malade. Pour cette seconde partie, je vous invite à nous appeler pour poser vos questions ou faire des contributions au 07 13 33 02 68 ou le 05 54 64 76 90 ou encore le 01 03 48 61 18. Nous avons déjà un intervenant. Allô, bonjour.
1: Oui, bonjour, Madame Lapiti.
0: Oui, cher ami, comment est-ce qu'on vous appelle?
1: Oui, c'est le frère Zou Gervais.
0: Nous vous écoutons, Monsieur Zou.
1: Et je dis bonjour respectueusement au père Apollinaire Dame Soubakou.
0: Oui.
1: Merci infiniment mon père hein, pour ce que je qualifierais de bel exposé, mais j'ai deux préoccupations. Déjà la toute première, mon père, le chrétien est dans ce monde bouleversé et malade, concrètement, comment il fait pour éviter d'être envahi par ce monde bouleversé et malade? C'est la toute première préoccupation. La seconde et dernière, mon père, dans nos églises catholiques, est-ce que la conduite de sortir de ce monde et suivre Jésus est une priorité vis-à-vis de cette jeunesse catholique? Je le dis parce que c'est vrai, je ne suis pas à l'église catholique, mais j'ai des amis catholiques. Il y a une jeunesse catholique que je connais dans ma zone là-bas. Et quand vous les voyez fonctionner, ben, elle est dans le monde hein, et elle demeure dans le monde, alors que ce sont des chrétiens. Et pour cela, je pose cette seconde préoccupation.
0: Alors, M. Zou, s'il vous plaît,
1: oui.
0: Est-ce que vous pouvez reprendre clairement votre deuxième question, s'il vous plaît?
1: D'accord. Voilà. Je demandais,
0: oui.
1: Dans nos églises catholiques, est-ce que la conduite de sortir de ce monde et suivre Jésus est une priorité vis-à-vis de cette jeunesse catholique. Merci à vous. Je continue de vous suivre et que Dieu vous garde.
0: Merci, M. Zou, pour vos questions très pertinentes et nous allons laisser le père Apollinaire nous répondre. Allez-y, mon père.
2: Merci, Monsieur Zou, pour votre question. Pour votre question, concrètement, qu'est-ce que fait le chrétien? Je dirais deux choses. Savoir qu'il est chrétien. Parce que quand on ne reconnaît pas son identité, on est porté par l'identité des autres. Ou du moins, c'est l'éphémère. Aujourd'hui, j'aime utiliser souvent un terme que j'appelle « Nous avons une société où beaucoup sont des hybrides mal croisés. » Parce que l'hybride sort de deux natures qu'on met ensemble pour produire une troisième qui peut être des êtres. Et lorsque l'hybride est mal croisé, vous voyez ce que ça donne. Parce qu'on ne connaît pas nos cultures, on n'a pas la culture d'emprunt, et donc on n'a plus de culture. Donc le chrétien qui ne connaît pas son identité de chrétien, justement, vit comme quelqu'un qui passe un temps dans un lieu qu'il ne porte pas. Il va à l'église, mais l'église est un passe-temps. L'église devient une parenthèse dans sa vie. Dans un discours, une parenthèse peut être sautée et comprendre le sens. Donc quand il vit sa foi comme une parenthèse, il est clair qu'il ne peut pas s'engager à fond et se laisser guider. Donc le concret, c'est ça. La deuxième...
0: Il parlait de conduite de sortie.
2: De conduite de sortie.
0: Est-ce une priorité pour les jeunes, surtout dans l'Église catholique?
2: C'est une priorité. C'est une priorité. Et pour réaliser cette priorité, il faudrait que, et c'est un combat d'ensemble hein, entre les prêtres, les laïcs.
0: Oui.
2: Quand je dis combat, je ne parle pas de tiraillement, mais de fédérer les forces pour y arriver.
0: Très bien.
2: Parce que aujourd'hui, les mouvements d'action catholique qui sont des lieux d'éducation, à la fois doctrinale et humaine, comme éducation, pour que la foi, la croyance, la foi maintenant, puisse avoir un itinéraire, j'allais dire, assez équilibré, ne sont pas beaucoup fréquentés. Donc, nous essayons de ramener ces jeunes-là aux fondamentaux. Et j'avais utilisé un terme dans le discours préliminaire, le tout de suite. Aujourd'hui, le monde séduit comme une forme de publicité. La publicité fait quoi? Elle vous présente des choses dont vous n'avez pas besoin, mais sur le champ, vous n'avez pas la réflexion pour décider. Vous prenez et c'est à la maison que vous vous rendez compte que vous n'en avez pas besoin. Donc les jeunes ont cet attrait-là. Alors c'est à nous de leur dire le monde n'est pas une publicité. Le monde est une construction qui part de la base avec des fondements et progressivement on dépose les briques, j'allais dire, avec du ciment. Donc concrètement, nous invitons les jeunes et nous les accompagnons dans nos lieux avec les rencontres, avec les camps, avec les formations, avec les rencontres même individuelles.
0: Oui.
2: Parce que le problème, ce n'est pas sauver un groupe, mais c'est de faire d'un individu la capacité d'être une forme d'attraction. Quand un seul est convaincu, il attire les autres.
0: Oui.
2: Et le changement vient par contagion et non par expansion publicité.
0: Très bien. Nous avons un autre intervenant. Allô?
3: Madame Adade.
0: Bonjour
3: Madame Maladissi.
0: Allô?
3: Bonjour Madame Maladissi. Bonjour Madame Maladissi.
0: Votre nom?
3: Héritier Bi.
0: Oui, vous êtes le bienvenu, Monsieur Héritier. Quelle est votre question? Oui,
3: bonjour mon père. Bonjour mon père pour l'enseignement. Merci. Bon, moi je voulais renseigner pour les questions, très tard après.
0: Oui.
3: Vous voulez dire que c'est vrai, étant chrétien, on a toujours atteint certaines coupes d'idées, il y a toujours des difficultés, selon la qualité de chrétien. Et selon il faut affirmer sa foi. Ce n'est pas une foi seulement chose, mais c'est une foi liée à action. Voilà, ton agir, la foi, justement, c'est efficace, la foi, comme on dit, elle est juste. Mais je voulais peut-être vous dire que ce Paul nous dit dans 2 Timothée 4, 7, que j'ai combattu le bon combat, j'ai achevé la course, j'ai gagné la foi. Donc, on dit bien dans la Bible que le juste vivra par la foi. Voilà. Le juste vivra par la foi et c'est par la foi qu'on triomphe du monde. Mais, qu'on n'a plus rien, c'est la foi qui nous reste. Et la foi, c'est en nous-mêmes, dans notre intérieur, dans notre âme, dans notre esprit, dans notre corps, chair. Donc, parce que tout a été donné à Dieu, il triomphe par la foi. Et la victoire qui triomphe du monde, c'est notre foi. Et Jean 16, 30 ans, le dit aussi, voilà, vous avez une situation, mais soyez courageux.
0: Oui.
3: Il faut être courageux, il y a des situations, c'est vrai. Mais soyons forts. C'est pour ça qu'on doit prendre au sous du salut qui vit dans Christ, dans le profond de nous-mêmes. Voilà. Et puis dans Colossiens 2, 7, étant enraciné, on est en lui par la foi, fermé par la foi, d'après l'instruction. Donc, l'instruction aussi, on doit prendre le Seigneur, comme on le disait dans la seconde donnée, 32, 8.
0: Oui.
3: Je te donne les instructions, les conseils à suivre. Quand tu les instructions du Seigneur, les enseignements, les défis, et il y a l'Esprit Saint, on parlait de l'Esprit Saint. Donc, dans l'Esprit Saint, il y a la patience. De nos jours, les générations pressées. Parce qu'ils sont impatients. Donc,
0: oui.
3: Pour être patient, vous pouvez aussi que les filles de Jésus, c'est surtout la patience.
0: Très
3: bien. Tout le monde court, on va où? Nous sommes à Dieu, il est l'alpha et l'oméga.
0: Mm-hmm.
3: Donc, comme on disait, si je dis le Seigneur, je vais au Seigneur. Quand on dit quand il n'est plus, on dit à Dieu, on ne dit pas à tel homme. Donc, nous sommes le Seigneur, donc vivons pour lui. Mais ce n'est pas du tout avoir les bras crasés.
0: Oui.
3: Quand on agit aussi, il faut bouiller. Voilà, il faut bouiller aussi, faire des mouvements, il faut bouiller. Mais, c'est le Seigneur en tout temps, tu le veux, agir, doit être dans le Seigneur et notre commencement de projet, la quitter dans le Seigneur.
0: Très
3: donc,
0: bien.
3: Ce que je voulais dire aussi, c'était ça. Voilà,
0: oui, merci.
3: Si, voilà. Donc, c'est ce que je voulais dire pour être plus bref.
0: Très bien. Voilà. Merci beaucoup, Monsieur Héritier, pour votre contribution. Et d'ailleurs, Père Apollinaire, qu'est-ce que vous pensez de ce que vient de partager Monsieur Héritier avec nous?
2: Mais je lui dis merci.
0: Oui.
2: Pour sa contribution et je pense que s'attacher au Seigneur est essentiel et il a soulevé un élément sur lequel j'avais déjà donné mon avis mais je reviens que il ne suffit pas de croiser les bras. Voilà, j'aime prendre l'exemple, je dis quelqu'un qui voit une forêt qui dit que c'est mon champ, c'est une idée. Mais quand il va prendre la machette et commencer à nettoyer, à semer, il a un champ. Donc, on ne peut pas vivre la foi sans être engagé réellement dans le sens que porter la foi est aussi un lieu de transformation.
0: Oui. Alors, toujours dans la même dynamique, Père Apollinaire, est-ce qu'on peut dire que le monde est malade parce que l'homme s'est éloigné de Dieu, ou faut-il également prendre en compte les injustices, les structures sociales et même les responsabilités humaines?
2: Je dirais que ce sont les deux à la fois.
0: Très bien.
2: J'ai dit tout à l'heure que lorsqu'on se trompe sur Dieu, on se trompe sur soi. On se trompe sur son regard, on se trompe sur son histoire. Et donc, lorsqu'on s'éloigne de Dieu et on se fait le centre, il va sans dire qu'on ne va pas avoir une limite. Notre thème

0: de décider lui-même pour tout et en tout, on risque de tomber dans la jungle.
1: Très bien. Nous rappelons les numéros de téléphone pour participer à Ecclesia Magazine. Nous avons le 07. Nous avons un intervenant, nous le prenons et puis juste
2: oui,
1: après.
2: Allô?
1: Allô?
2: Oui, c'est M. Héritier, je reviens.
1: Oui.
2: Vous dites quand je vois le monde vous baisser malade. Parce que si, est-ce que tout ne parle pas de Jésus? Parce que s'il n'y a pas de foi, symboliquement, spirituellement, on est affaibli, on est dérangé, on est perturbé. Alors qu'en sans Dieu, il faut avoir cette paix intérieure.
1: Très bien.
2: Parce que c'est le confier à Dieu.
1: Oui.
2: Et voilà, dans le verset, c'est que je confie à l'Éternel, c'est que je confie, on retrouve les forces, on retrouve une nouvelle force. Donc, sans Dieu, il faut trouver sa force. Parce que si tu ne confies pas à Dieu, mais tu seras perturbé, tu seras déboussé, désaxé, déséquilibré spirituellement et psychologiquement. Donc, je pense que sans Dieu, il faut puiser les sources. Et comme le dit Romains chapitre 12, verset 2, ne vous conformez pas au siècle présent, mais soyez transformés par le renouvellement de votre intelligence, afin de tirer ce qui est sain et agréable à Dieu. Donc, on doit revoir notre manière de penser.
1: Très bien.
2: Voilà, on pense à la consommation, consommation. Mais tout cela, on est nu, on n'est pas nu. On n'a rien à porter sur la terre, on n'a rien à porter. Donc, Dieu nous agrée par amour, on doit vivre dans l'amour, parce que dans la foi, il y a aussi l'espérance.
1: Oui.
2: Parce que quand on est bouleversé, on est désespéré. Donc, sans Dieu, on a l'espérance divine de Dieu. Tu ne sais pas comment dire, espérons de toute l'espérance. Et dans la foi, il y a la charité aussi. Par exemple, la foi active, la distance, c'est ça aussi. Donc,
1: merci,
2: je pense qu'on doit avoir une manière de penser.
1: Oui.
2: Voilà. On doit examiner les critiques. Ou le traiter aussi soi-même. Quoi, comme on dit, l'adoration, un cœur à cœur. Et on réfléchit dans le silence. Et puis, Dieu va nous transformer spirituellement, mentalement, pour qu'on ne passe une nouvelle base, pour qu'on ait la paix intérieure et on ne soit plus troublé et malade. Moi, je pense que c'est ce que j'ai ajouté là-dessus.
1: Merci infiniment, Monsieur Héritier, pour votre contribution. Une contribution à laquelle le Père va réagir rapidement.
0: Oui, je réponds à cette contribution en ajoutant sur la deuxième demande qui avait été faite, la responsabilité humaine. Il est clair que nous sommes responsables devant Dieu.
1: Oui.
0: Et c'est pour cela que l'usage maladroit ou malsain de la liberté conduit à la destruction. Parce que à force de vouloir dire que nous sommes libres de tout, on agit, j'allais dire parfois, sans notre conscience qui est la voix de Dieu en nous. Et donc tout à l'heure, M. Héritier parlait de cette confiance en Dieu qui doit être renouvelée, qui doit être accompagnée, cet abandon. Mais c'est un abandon qui nous invite à être intendant. Dans la sagesse populaire chez nous, on dit ce qu'on t'a confié ne t'appartient pas.
1: Oui.
0: Tu es gestionnaire. Le créer et notre vie même nous sont confiés. Mais quand on pense être propriétaire et détenteur à outrance, on détruit.
1: Rapidement, puisqu'il est déjà l'heure, Père Apollinaire, dans ce contexte difficile, je dirais, dans ce monde bouleversé et malade, comment le chrétien peut-il discerner les signes de la présence de Dieu sans nier forcément les souffrances et les réalités douloureuses de son époque?
0: Je voudrais partir d'une réflexion profonde du Concile Vatican II qui rappelle que les joies et les peines, les angoisses, les souffrances de ce monde sont aussi les joies et les peines de tous ceux qui croient au Christ. Et c'est pour cela qu'ils ne sont pas indifférents. Oui, le regard du chrétien, c'est de comprendre que son histoire est une histoire sacrée dans laquelle se mêlent, comme dans la cueillette d'une fleur rose, les épines et la beauté.
1: Oui.
0: Donc, il ne peut pas ne pas regarder avec lucidité la réalité qui l'entoure. Lorsque, à la maison, tout doit partir de nos bases familiales, on est capable de s'asseoir et de prier et de poser quelques questions aux enfants ou aux amis qui nous entourent. Les questions vraies. Qu'est-ce que tu fais de ta vie? Quel sens tu donnes à ta vie? Alors, on va apprécier la vie à sa juste valeur. Et lorsqu'on sort de là, quand on va dans notre lieu de travail, ce qui s'est passé hier avec le collègue ou la collègue est un passé douloureux, peut-être parfois, mais qui n'exclut pas une relation nouvelle à reprendre.
1: Très bien. Alors, nous sommes déjà au terme de cette émission. En quelques secondes, quel mot de fin souhaiteriez-vous partager aux auditeurs?
0: Le premier mot,

0: Et merci d'avoir écouté. Le second, c'est de dire tout va mal, on pourrait dire. Mais je dois me poser la question, qu'est-ce que je fais pour que tout aille bien? Car le changement ne vient pas de l'autre, mais de moi. Et comme nous avons parlé de la foi, non par comparaison, comment je vis ma foi pour l'impliquer dans le quotidien de ma vie, pour transformer?
1: Très bien. Merci à vous tous d'avoir suivi cette émission. Nous sommes à la fin, chers auditeurs. Le thème aujourd'hui, suivre Jésus dans un monde bouleversé et malade. Et donc au fil de cet échange avec le père Apollinaire Kwaku Yao Adams, nous avons été invités à regarder notre monde avec lucidité, mais aussi avec les yeux de la foi. Oui, notre monde est traversé par de nombreuses blessures, les guerres, les injustices, la maladie, la pauvreté, les divisions et la perte des repères peuvent parfois nous donner l'impression que les ténèbres prennent le dessus. Mais l'Évangile nous rappelle que la nuit n'a pas le dernier mot. Suivre Jésus, ce n'est pas attendre que les problèmes disparaissent avant de croire. Ce n'est pas non plus fermer les yeux sur les souffrances des autres ou se réfugier dans une foi déconnectée des réalités humaines. Car notre monde n'a pas seulement besoin de chrétiens qui parlent du Christ, il a besoin de chrétiens qui rendent le Christ visible par leur vie. Suivre Jésus, c'est choisir de marcher avec lui au cœur même des difficultés. Ce sera tout pour aujourd'hui. On a été très heureux de vous présenter cet autre numéro de votre émission Ecclesia Magazine, d'ailleurs, que vous pouvez réécouter à partir de 23h. Merci à nos techniciens Martial Atta et Axel Conan qui ont assuré tous deux la mise en onde. À ce micro, je suis Marina Kwakoulasissi. Rendez-vous demain pour aborder ce thème discernement vocationnel chez les jeunes. Et puis, je vous souhaite une très bonne suite de programmes. Et surtout, n'oubliez pas une chose, souriez toujours à la vie. À demain.
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